retrouver une feuille, il a fallu se dire, bah tiens, je vais écrire, inscrire quelque chose avec de l'encre à l'époque, on est 5000 ans avant notre ère. Les feuilles sont collées, elles forment déjà un rouleau, mais pour la première fois, des hommes commencent à écrire dessus. Des textes qui un jour iront dans l'ensemble du pays. Ils voyageront en bateau, ces textes de papyrus. Ils seront remis à des fonctionnaires. Ils seront rangés dans des coffres. On les ouvrira, on les relira. Le mot est important, relire. On reviendra à cette idée ancienne. C'est que le papyrus est, bien sûr, c'est du papier. Bien sûr, c'est pour y écrire. Mais c'est aussi un instrument politique, un instrument sociétal pour empêcher, c'était l'idée au départ, hein, pour empêcher les idées de s'évaporer dans l'espace.

Alors, les archéologues ont retrouvé des choses tout à fait intéressantes, hein, des rouleaux vierges de papyrus, notamment dans des tombes de hauts dignitaires de la première dynastie. Donc, on est environ vers 2900 ans avant notre ère, même si on estime que les premiers éléments pourraient, on est vraiment extrêmement prudent, ça pourrait démarrer à moins 5000. Mais en tout cas, sur moins 2009, on sait qu'on a un rouleau, il n'y a pas de message dessus, c'est juste une page qui aurait pu être potentiellement utilisée par un scribe pour écrire quelque chose. Voilà, on sait que ces feuilles ont disparu, mais on a la preuve. On est certain que cela a existé, et certainement les plus anciens papyrus, eh bien, pour les trouver, il faut aller dans le désert de Saqqara, près de l'ancienne capitale de Memphis. Et non, Memphis, là on est sur Memphis, c'est là où l'on a retrouvé ces choses absolument exceptionnelles. Et il y a aujourd'hui des véritables trésors architecturaux qui ont appartenu dans des temps anciens à un homme très puissant à l'époque qui s'appelait Emaka. Et dans sa tombe, on a retrouvé, dans des fouilles qui ont eu lieu en 1931, on a retrouvé un rouleau de papyrus très ancien, exemplaire connu, reconnu, que les chercheurs ouvrent avec des gants blancs, avec la plus grande précaution, parce qu'on ne sait pas exactement. On sait que le papyrus est là, mais que s'est-il passé autour? Il va falloir que les archéologues nous aident pour comprendre ce qui s'est passé.

Ah, que serait l'Égypte si ce pays, ce grand pays, n'avait pas le Nil ? Et chaque année, les crues qui transforment les terres, lorsque il faut mesurer les champs, parce que bien évidemment, quand l'eau monte puis redescend, ça fait bouger les parcelles qui sont à disposition des agriculteurs. Alors forcément, les fonctionnaires, ils sont là, ils mesurent que le champ de monsieur Abdelatif, par exemple, il mesurait tant l'année dernière, aujourd'hui avec les crues, bah, il mesure une telle autre surface, donc forcément, ça veut dire que l'impôt ne sera pas le même. Alors, vous allez me dire, on est sur quelques sous. Oui, non. Quand il y a des centaines, des milliers de familles de paysans et que chacun a la terre qui bouge en raison de la crue, non, c'est tout à fait important. C'est pour les gens qui commencent à travailler sur le fisc à l'époque, c'est tout à fait essentiel parce que c'est de l'argent qui rentre dans les caisses de l'État et dans les grands greniers que nous évoquions à l'instant. C'est aussi un système qui se répète. Hein. Le blé est placé sous surveillance. Hein. Le scribe est là et à chaque moment, il peut dire ce qui est rentré, ce qui est sorti. Parce qu'en fonction des tensions qu'il peut y avoir sur la disponibilité du blé, ben, fatalement, et déjà à l'époque, vous avez les prix qui montent ou qui baissent. Et si les prix montent, ça peut vite devenir la colère contre le pharaon. Tout cela, en fait, est très politique.

du pharaon pour les grands chantiers, avant que les pierres ne soient taillées à la force des hommes, puis déplacées, puis posées. Mais il faut prévoir les équipes de travail. Qui va faire la taille? Qui va faire le transport? Qui va ériger les grands édifices mortuaires? Donc ça veut dire constituer des équipes, allouer des rations, parce que tout ça, ça mange, ça boit, ça dort, donc il faut s'organiser. Il faut donc distribuer des consignes, il faut ensuite faire en sorte qu'il y ait des échéanciers. On ne peut pas dire qu'on construit un temple, il faut forcément dire que voilà, un temple, ça va se terminer dans un an, deux ans, trois ans, quatre ans, cinq ans. Il y a les prêtres qui sont là, puisque nous sommes en ère pré-islamique, donc les prêtres regardent comment tout cela s'organise. Et c'est vrai que ces domaines religieux qui sont construits à l'époque, on se rend compte que tout est totalement organisé. Et ça, c'est intéressant. C'est-à-dire que c'est quasiment la première fois où le sacré, on est dans une période où la religion, les religions, hein, on n'est pas encore dans le monothéisme, hein, tout ce qui est spirituel, finalement, était dans l'évanescence, dans la relation entre les hommes, mais de façon assez insaisissable. L'arrivée du papyrus, l'arrivée de l'écriture, dit que non, non, maintenant, on pose tout ça sur le papier. Et l'armée est là. Et l'armée regarde, et l'armée s'assure que tout se passe dans les meilleures conditions possibles. Alors vous me direz, le papyrus ne combat pas. Oui, c'est vrai qu'il ne combat pas, mais il est là pour, finalement, dans sa position de simple feuille de papier, il est là pour dire que l'ordre, c'est comme ceci. Voilà comment nous allons faire. Qui nous allons faire travailler, quand nous allons terminer ce chantier, tout cela est ordonné sur le papyrus.

Les heures sont difficiles en Égypte à la fin de ce que l'on a appelé le Nouvel Empire. Des tombes commencent à être pillées par des Égyptiens. Les autorités ouvrent des enquêtes. On arrête des suspects. Alors, des fonctionnaires disent « Oh là, nous, on n'y est pour rien, on n'a rien vu. C'est monsieur un tel, ils sont rentrés, ils ont tout détruit, ils ont volé. Mais comment savoir qui a raison, qui a tort, qui ment ?» On dirait les déclarations sont couchées sur le papier. Bon, ça, c'est une très bonne chose. Hein. Dès Ramsès IX, on se rend compte qu'il y a des inspections de plusieurs sépultures qui ont été tout simplement violées par des hommes qui étaient venus se doter des trésors cachés par les hommes qui, à l'époque, lorsqu'ils étaient fortunés, lorsqu'ils mouraient, eh bien, ils mettaient des trésors dans leurs tombes. Mais l'un des épisodes peut-être les plus saisissants, et là c'est incroyable, nous sommes sous Ramsès III. Nous avons les ouvriers de Deir el-Médina qui attendent leur ration de céréales. Et ces rations de céréales n'arrivent pas. Les jours qui passent, le ventre qui se creuse, les réserves qui s'épuisent, les Égyptiens sont en colère. Ils arrêtent de travailler. Ils disent non, mais nous, dans ces conditions-là, on ne continue pas. Et puis même, ils s'en vont. Ils quittent le chantier. On leur dit, non mais revenez, ça va arriver, ça va, patience. Non, ils partent. Mais quand ils partent, ils rentrent pas chez eux. Non, ils vont voir les responsables. Et ils réclament leur dû, leur colère. Aujourd'hui, nous l'aurions oublié. Combien de dizaines, de milliers, de centaines, de milliers de colères comme celles-ci ont eu lieu dans le monde? On parle vraiment de milliers d'années avant notre ère. Mais beaucoup! Grâce au papyrus, aujourd'hui, on sait que ça existait. On sait qu'il y a eu une période de grande difficulté avec, c'est vrai, des hommes qui faisaient grève, qui disaient « nous avons le droit de manger », avec des hommes qui étaient condamnés pour voler des sépultures mortuaires. Et cela permettait de lutter contre le mensonge. Le mensonge du voleur qui a volé, le mensonge de celui qui devrait nourrir ses ouvriers et qu'il ne le fait pas pour gagner de l'argent. C'est ça aussi l'écriture.

Les années fastes de l'Égypte sont passées, mais le papyrus, lui, se partage. Le monde de l'écrit, les siècles ont passé et un rival est arrivé, c'est le parchemin. Il est fabriqué à partir d'une peau animale. Alors c'est beaucoup de travail, hein, parce que bon, déjà il faut trouver l'animal, ensuite il faut tanner la peau, il faut la travailler, c'est assez compliqué. Alors que finalement, le papyrus, qui est donc rattaché à l'Égypte, lui c'est plus simple, ce sont des tiges qui sont alignées les unes à côté des autres, posées les unes sur les autres, c'est séché, c'est assez simple, alors que le parchemin, lui, est beaucoup plus contraignant. Mais on se rend compte, quand on étudie les cargaisons des navires de l'époque qui circulent dans la mer Méditerranée, que les rouleaux de papyrus, quand même, réussissent à parvenir jusqu'aux chancelleries occidentales. Donc ce papier égyptien, malgré tout, traverse la Méditerranée et malgré tout réussit à concurrencer le parchemin.

Et puis va arriver une invention venue d'Orient, le papier, tel qu'on le connaît aujourd'hui, qui lui est arrivé de Chine. Son secret sera transmis très lentement d'ailleurs à travers l'Asie centrale, avant d'atteindre au 8e siècle de notre ère, d'atteindre le royaume abbasside, le monde abbasside, donc à Bagdad, capitale d'un empire absolument immense à l'époque, l'administration commence à utiliser le papier. On avait le papyrus, un petit peu de parchemin, mais ce parchemin restait quand même vraiment lié à l'espace européen, donc le nord de la Méditerranée. On a le papier qui arrive, et c'est vrai que le papier est beaucoup plus facile et beaucoup plus rapide. L'emploi, la façon dont le travail des fibres est réfléchi, c'est beaucoup plus simple. Voilà, c'est beaucoup plus simple. La pâte à papier, une fois que vous l'avez étendue, ça sèche rapidement, ça se coupe facilement, c'est beaucoup plus simple. Et là, c'est vrai, il faut le dire, il faut le reconnaître que à partir de ce moment, le papyrus va commencer à vivre une longue et irrémédiable période de déclin.

Même si le déclin, comme toute chose, ça prend des années, ça prend des siècles, plusieurs générations. On va même jusqu'au 10e, 11e siècle hein, pour avoir encore du papyrus qui circule en Égypte dans l'administration. Ça reste en fait au-delà du papier, du support, parce qu'on a bien compris que le papier est là, si bon, même les nostalgiques peuvent utiliser du parchemin s'ils veulent. Mais ce que je veux dire, c'est qu'il y a quand même un attachement particulier de ce peuple égyptien pour ce papier qui est né sur son territoire, qui a vécu, qui a grandi, qui a tellement apporté à ce pays. Donc voilà, l'Égypte aujourd'hui, en ces années, dans ce troisième millénaire, c'est que le papyrus a existé. Il y a encore des amoureux qui créent des pages de papyrus. C'est de l'art, c'est de la transmission, c'est du savoir, c'est de la mémoire, c'est une portion tout à fait importante et hautement estimable de l'histoire du monde arabe.

0: Et c'est un plaisir de vous retrouver sur Médien pour votre premier café. J'espère que tout se passe à merveille pour vous. En tout cas, pour nous, c'est toujours un plaisir de vous retrouver, de vous accompagner sur nos deux antennes Maghreb et Afrique. Notre ami Hicham à la réalisation, un bon petit programme en perspective.
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0: Et dans un tout petit moment, nous serons en direct avec notre invité du jour, Nasser Lemnei. Il est thérapeute, expert en Theta Healing. Aujourd'hui, on va parler d'énergie et plus précisément, comment expliquer le fait que quelques personnes, justement, nous prennent énormément d'énergie ou nous épuisent. Et surtout, surtout, comment apprendre à protéger son énergie. Un peu plus tard, on parlera de bonheur, puisque le bonheur ne serait pas seulement une question de chance ou de circonstance ou de personnalité. Mais il existerait aussi une part que nous pouvons entraîner au quotidien. On parlera également voyage, le voyage qui ne sert pas seulement à découvrir de nouveaux endroits, mais aussi à se redécouvrir soi-même. Voilà donc pour le petit programme du jour. Restez avec nous, on démarre tout ça dans un instant. D'ici là, je vous propose Baby Bash pour Sugar Sugar. Très belle écoute.

0: En direct avec notre invité du jour, Nasser Lemnihi. Il est notamment thérapeute expert en Theta Healing. Aujourd'hui, on s'intéresse à ces personnes qui nous épuisent, en gros, et surtout comment apprendre à protéger notre énergie. Nasser Lemnihi, bonjour.
1: Bonjour Kalima, comment ça va?
0: Ça va très très bien, plaisir de vous recevoir aujourd'hui comme d'habitude d'ailleurs et de parler donc aujourd'hui de protection d'énergie, on va dire ça comme ça. Alors déjà Nasser, pourquoi est-ce que certaines personnes nous donnent justement cette sensation d'être vidées après une simple interaction? Est-ce que c'est lié à leur comportement ou aussi à notre propre façon de fonctionner?
1: C'est une question intéressante parce que je pense que il faut la première question qu'il faut se poser, c'est effectivement qui nous épuise. Est-ce que c'est un certain type de personne? Est-ce que c'est un certain type de comportement? Et est-ce que dans des conditions différentes, ces personnes nous auraient épuisés? Quand je dis des conditions différentes, c'est si on avait posé nos limites, etc. C'est le sujet dont on a déjà parlé ensemble. Donc, qu'est-ce qui fait qu'on est épuisé? Est-ce que finalement c'est nous qui ne protégeons pas correctement ou suffisamment notre énergie, ou est-ce que effectivement il existe un certain type de personnes qui, quelles que soient les conditions, ben nous épuiseraient?
0: Donc finalement, des fois c'est aussi question de savoir, on va dire, un petit peu détecter les relations qui deviennent toxiques ou néfastes pour notre équilibre, parce que des fois on s'en rend pas forcément compte, on est dedans, et c'est après coup qu'on sent vraiment le fait qu'on est vidé énergétiquement parlant, et même des fois même physiquement, psychologiquement, etc. Comment est-ce qu'on peut justement détecter ce genre de dynamique ou ce genre de relations? Déjà, peut-être en amont, est-ce qu'il y a des signes avant-coureurs qu'on peut détecter, voilà, à titre préventif, on va dire ça comme ça?
1: Alors, comme vous le dites déjà, effectivement, des fois, on le ressent même physiquement. C'est-à-dire que, après, ça, c'est des façons que moi, j'ai de le ressentir, mais c'est une expérience personnelle. Mais je pense que chacun connaît un peu les signes dans lesquels il sent s'il se vide de son énergie ou pas auprès d'une personne. Moi, par exemple, souvent, je vais avoir un effet d'aspiration au niveau de l'abdomen. Je vais sentir qu'il y a quelque chose un peu comme ça qui m'aspire vers le bas. Donc, cet effet un peu d'aspiration ou de vide, on peut le ressentir. Certaines personnes le ressentent aussi beaucoup dans la poitrine, dans le cœur. On sent qu'il y a quelque chose, voilà, qui est en train de se vider. Donc, il y a des choses, voilà, physiquement, qu'on peut ressentir sur place. Des fois, on entre dans une pièce avec des personnes qu'on n'a peut-être pas envie de voir ou quoi, et on sent que l'énergie est un peu lourde.
0: Exactement.
1: Aussi, voilà, on sent physiquement qu'il y a quelque chose de très lourd.
0: Il y a une pression,
1: une certaine pression. Et puis je pense qu'aussi un troisième signe assez fréquent qui est sur le comment on va appeler ça, dans le fait de penser, d'avoir des pensées négatives après la rencontre. C'est-à-dire qu'on va ressasser des choses qu'on nous a dites ou d'une façon avec laquelle on nous a regardé, ou voilà, il va y avoir un truc qui manque de légèreté.
0: D'accord.
1: Je pense.
0: Donc on va peut-être être dans la surinterprétation aussi.
1: Ouais, donc peut-être que la façon de résumer ce qu'on se dit, parce que je trouve que ça converge, en fait, c'est la pression. Soit une pression sur le corps, soit une pression interne, soit une pression mentale, mais ressentir quelque chose de lourd. Voilà, je pense que c'est vraiment le signe principal qui donne un indicateur au niveau physique et émotionnel.
0: Et justement, le fait de se retrouver dans ce genre de situation de façon récurrente, le fait de se retrouver dans des situations où notre énergie est vidée par des personnes, par des situations, etc., est-ce que ça a un lien avec le fait, justement, on en a parlé brièvement il y a un tout petit instant, le fait d'apprendre à poser ses limites? Est-ce que c'est les deux sont liés? Est-ce que le fait de ne pas poser ses limites nous mène automatiquement vers ce genre de dynamique, ou est-ce que ça n'a rien à voir, ou c'est du cas par cas finalement? Ça dépend.
1: Je pense qu'il y a d'autres raisons à part les limites, on pourra peut-être en parler, mais je pense que le fait de ne pas poser ses limites correctement est bien sûr un facteur principal. Parce que moi, je pense que certaines personnes peuvent faire perdre de l'énergie à d'autres, mais en même temps,

0: être bénéfique dans d'autres circonstances ou pour d'autres personnes. Donc, je pense qu'il est très rare d'avoir une personne qui fasse perdre de l'énergie à tout le monde, quel que soit le contexte, etc. Vous savez, on va avoir par exemple cet ami qui va toujours venir nous voir pour se plaindre, pour raconter ses malheurs, mais qui avec d'autres, éventuellement, va être un bout en train, très agréable, très généreux, super soirée ensemble. Voilà. Donc finalement, nous, on va toujours sentir qu'on perd de l'énergie avec cette personne parce qu'on n'a pas posé cette limite de dire, bah, en fait, je ne suis pas ton thérapeute
1: Exact.
0: ou voilà, ou ton psy, mais en même temps, qui va faire peut-être gagner de l'énergie à d'autres personnes.
1: Voilà, pour d'autres personnes, elle
0: Donc,
1: est
0: donc.
1: solaire, cette personne. Et nous,
0: Exactement.
1: on
0: Alors,
1: voit
0: d'autres
1: pas le
0: personnes vont
1: soleil.
0: dire, eh ben, incroyable, voilà, cela. Et puis nous, c'est l'éclipse, quoi.
1: Exactement. Ouais, on en a. Il y a beaucoup de gens dans notre entourage. Je pense que beaucoup de personnes se
0: C'est
1: reconnaîtront.
0: ça.
1: Et des fois, c'est même dans la sphère
0: Exact.
1: familiale, on retrouve un petit peu ce genre de personnages. On
0: C'est
1: va les
0: ça.
1: appeler
0: Un petit
1: comme ça,
0: coucou
1: avec
0: à toutes ces
1: bienveillance.
0: personnes,
1: Voilà.
0: voilà.
1: On vous voit.
0: On vous voit, on vous ressent. Donc voilà, donc je pense qu'effectivement, parce que souvent les gens disent, ah non, mais cette personne, elle est toxique, cette personne, voilà, sans savoir mettre les mots, mais elle me fait perdre de l'énergie. Mais en fait, c'est pas le cas dans toutes les circonstances. Et donc, c'est pour ça que j'aimerais ramener à la responsabilité individuelle de dire, ben, posez vos limites, dites, voilà, j'ai pas l'espace de t'écouter ce soir, ou j'ai pas envie, ou enfin voilà. Donc, il faut poser ses limites. Faut poser ses limites, faut essayer de d'être le plus averti possible, quoi, par rapport à ce qu'on ressent et ce que nous apportent les personnes.
1: Justement, c'est très très important et je pense qu'au final, les bonnes personnes qui sont censées être dans notre vie vont rester et vont comprendre ce genre de limites. Les personnes qui ne vont pas forcément les accepter ou les comprendre, ben, ça veut dire que voilà, on va pas trop donner d'importance à ce genre de présence, on va dire ça comme ça, parce que j'ai l'impression que les vraies personnes, celles qui nous connaissent et qui nous aiment vraiment, que ce soit dans la sphère professionnelle, amicale ou même familiale, comprendront. Si on leur dit, par exemple, voilà, aujourd'hui je me sens épuisée, j'ai pas vraiment envie de rentrer dans ce genre de discussion. Voilà, normalement, les vrais comprendront. Voilà, petite citation.
0: Les vrais, oui, alors, effectivement, non, c'est fin de citation, non, tout à
1: Voilà.
0: fait. Il y a effectivement, alors, c'est pas des messages faciles à délivrer,
1: Ouais, c'est vrai.
0: surtout pour des personnes qu'on aime, de dire, voilà, je t'aime beaucoup, mais c'est un peu lourd de gérer nos discussions, etc. Voilà, donc, déjà, il y a un peu cette culpabilité à pas être présent pour l'autre, à pas pouvoir lui dire, et puis l'autre personne, souvent, elle est dans une situation de détresse relative, elle a l'impression d'être en détresse et que du coup, faut déverser ça. Donc, c'est d'autant plus délicat. Moi, ma recommandation, je prêche pas forcément que pour ma paroisse, mais c'est vraiment de dire, il faut inviter les gens qu'on aime justement à consulter. Et c'est pas une discussion aussi difficile que ça, mais c'est de dire, voilà, je vois bien que tu traverses une période qui est difficile. C'est la 10e fois que tu me parles de ce conflit avec ton manager, ton mari, ta femme, etc. Moi, j'atteins un petit peu mes limites, effectivement, dans la façon avec laquelle je peux t'aider. Et je pense que ce serait intéressant de consulter un professionnel de la santé mentale, hein, tout simplement, un thérapeute, un psychologue, et de voir un peu ce qu'il en est. Et souvent, ça apporte d'excellents résultats. Il y a des thérapies très courtes, comme la TCC, comme le Theta Healing. Enfin, voilà, il y a beaucoup de thérapies qui prennent quelques séances et qui permettent à la personne de retrouver son côté solaire et à nous de ne plus chercher à la sauver, ni à perdre d'énergie auprès d'elle et à lui en vouloir finalement, parce que ce sentiment de perdre l'énergie fait qu'on en veut à l'autre, on a de la rancune et même on n'a plus envie de voir la personne in fine.
1: Ouais, c'est vrai, ça part très très loin et c'est hyper important d'avoir souligné l'importance de demander de l'aide ou de consulter ou de proposer à une personne qu'on aime d'aller consulter. Voilà, quand on a, je le dis très souvent et je pense que beaucoup de personnes le disent aussi, quand on est blessé ou qu'on s'est foulé la cheville ou quoi que ce soit, on cherche automatiquement à aller se faire soigner, alors que quand il s'agit de santé mentale, on se dit non, ça va passer ou je vais réussir à gérer. Bon, des fois c'est des périodes courtes.

0: problème ponctuel, on peut le gérer effectivement, voilà, rapidement. Mais des fois, quand ça dure et quand c'est récurrent et quand c'est répétitif, voilà, il ne faut pas hésiter à aller consulter ou proposer de l'aide aussi aux gens qu'on aime.
1: Exactement. Et en fait, je trouve que l'exemple que vous prenez, il est pertinent. Et j'ai un autre exemple aussi qui est très visuel, toujours dans la sphère médicale. Mais c'est-à-dire que si quelqu'un vient vous voir parce qu'il s'est écorché la main et vous demande de lui mettre un petit peu d'alcool et un sparadrap, ben oui, pourquoi pas. Mais si vous le faites 2-3 fois et que vous voyez que la plaie, elle est en train de s'infecter, qu'il commence à y avoir des choses pas très jolies, etc., ben, vous allez directement lui dire, là, il faut consulter un médecin, il faut aller chez un infirmier ou une infirmière. Vous n'allez pas lui dire, non, mais on va continuer les soins
0: pendant 4
1: à
0: ans.
1: la maison.
0: Ouais, bien
1: Voilà,
0: sûr.
1: pendant 4 ans. Et ben, c'est la même chose. C'est-à-dire que si quelqu'un se plaint passagèrement d'une situation professionnelle ou familiale, etc., ben, il n'y a pas de souci, on peut
0: Bien sûr.
1: l'écouter, on peut essayer de l'aider. Mais à un moment, quand on voit que la situation est en train d'empirer, plutôt que nous, justement, de perdre notre énergie, parce qu'il faut protéger notre énergie aussi, de perdre l'énergie et que ça n'apportera absolument rien. Il faut
0: Exactement,
1: pas
0: c'est
1: se
0: ça
1: donner
0: aussi.
1: l'illusion qu'en fait on va résoudre le problème de
0: Non,
1: l'autre.
0: pas du tout.
1: Ben, c'est de proposer de se faire accompagner par des professionnels qui sont formés à ça, qui sont payés pour ça et qui ont l'espace pour ça.
0: Et Nasser, alors avant de mettre fin à notre discussion, des petites habitudes comme ça, brièvement, concrètement aussi, pour les personnes qui nous écoutent actuellement, des habitudes qu'on peut mettre en place pour mieux protéger notre énergie, sans pour autant s'isoler des autres, parce que ça non plus c'est pas le but. Bien sûr, c'est de rester entouré, d'avoir des gens autour de nous et tout, mais d'apprendre à protéger notre énergie de la meilleure façon possible. Est-ce qu'il y a des petits tips dans ce sens?
1: Je pense qu'une introspection, peut-être trimestrielle ou semestrielle sur ses relations est importante pour se dire où j'en suis dans mes relations, quelles sont les relations qui me nourrissent, qu'est-ce qui me coûte. Et ensuite, parmi les relations qui nous coûtent, c'est de se poser la question jusqu'à quel point est-ce que j'ai envie de garder cette personne dans ma vie? Si j'ai envie de garder cette personne dans ma vie, alors effectivement, là, il faut communiquer, comme on vient de le dire, en disant voilà ce que je ressens. Quand on interagit ensemble, c'est quelque chose qui est difficile pour moi de gérer et c'est une réalité. Et moi, je t'aime beaucoup, j'ai envie de te garder dans ma vie. Je te propose peut-être sur ces sujets de consulter ou voilà ou de lire un livre. Ça dépend. Enfin, des fois même la lecture d'un livre peut être super intéressante. Mais voilà, de proposer éventuellement des solutions et de poser sa limite en disant parce que moi aujourd'hui, si je te propose ça. C'est que moi, je n'ai plus l'espace pour t'écouter sur ce sujet. Et donc, voilà, je ne veux pas perdre notre relation ou la détériorer ou t'en vouloir. Et donc, j'aimerais voilà, que tu prennes ce sujet en main et moi, je ne pourrai plus t'aider sur ce sujet. Voilà. Donc,
0: Communiquer finalement.
1: introspection pour savoir où on en est. Décision sur est-ce que c'est une relation importante ou pas, et si ça l'est, communiquer de manière non violente comme d'habitude pour amener la personne à prendre sa responsabilité et nous aussi à prendre notre responsabilité sur notre énergie.
0: Bien sûr, c'est très très important. Même quand c'est délicat, on peut trouver le moyen. Parce que des fois, c'est vrai que c'est un peu, même culturellement, chez nous, dans nos familles, etc., des fois, c'est un peu compliqué d'exprimer ce genre de ressenti et de se faire comprendre surtout. Donc voilà, mais je pense que si on essaye ou qu'on se protège, si on communique et que ça continue quand même, essayer quand même également peut-être de prendre un peu de distance de temps en temps et puis voilà.
1: Et pas avoir peur de perdre la relation.
0: Ça c'est très
1: Les relations
0: important.
1: importantes ne se perdront pas.
0: Exactement, exactement. Merci beaucoup, Nasser Lemnieri, d'avoir été avec moi aujourd'hui. Toujours un plaisir. Et on se dit à très très vite.
1: Plaisir partagé. Merci beaucoup.
0: Au
1: Bonne
0: revoir,
1: journée.
0: bonne journée.
1: Au revoir.
0: Restez avec nous, on se retrouve dans un tout petit moment pour la suite de ce premier café sur nos deux antennes Maghreb et Afrique. Je vous laisse avec Ace of Base, All That She Wants. Très belle écoute.

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1: Si vous venez à peine de nous rejoindre, bienvenue à vous pour cette suite de ce premier café. Dans un instant, on parlera de voyage et plus précisément la thérapie par le voyage. On parlera également un peu plus tard du bonheur qui ne serait pas seulement une question de chance, de circonstances ou de personnalité. Il existe aussi une part que nous pouvons entraîner au quotidien. Je vous donnerai tous les détails dans un instant. D'ici là, c'est Shakira qui prend la relève avec Gypsy. Très très belle écoute.

on parle de voyage. On parle de plus en plus de travel therapy ou thérapie par le voyage. L'idée est simple, changer de cadre, sortir de ses habitudes et prendre de la distance avec son quotidien peut nous aider à retrouver de la clarté, de l'énergie et parfois même une nouvelle version de nous-mêmes. Dans notre quotidien, nous sommes souvent pris dans un rythme très automatique. Travail, obligations, famille, téléphone, rendez-vous, notifications. On enchaîne les journées sans forcément avoir le temps de nous demander est-ce que je vais bien, de quoi ai-je réellement besoin et qu'est-ce que j'ai envie de changer. Le voyage vient en fait interrompre cette mécanique. On change de décor, de rythme, parfois même de façon de vivre. Et cette rupture avec nos habitudes nous permet de prendre du recul. On ne pense plus tout à fait de la même manière quand on n'est plus dans son environnement habituel. Voyager nous oblige aussi à être davantage présent. On regarde les paysages, on découvre une nouvelle culture, on goûte des plats différents, on marche, on observe les gens, on retrouve une forme de curiosité que la routine peut parfois endormir et cette capacité à s'émerveiller de petites choses est très très précieuse. Il y a aussi quelque chose de très intéressant dans le fait de voyager seul. Quand on est seul, on n'a plus besoin de suivre le rythme des autres. On peut décider de se lever tôt, de dormir, de visiter un musée ou de ne rien faire, de marcher pendant des heures ou de rester en terrasse avec un livre. Et dans cette liberté, on peut redécouvrir ses propres envies. Mais la travel therapy ne signifie pas forcément partir à l'autre bout du monde. Il n'est pas nécessaire de prendre un avion pour prendre de la distance. Un week-end dans une autre ville, quelques jours dans la nature, une escapade en bord de mer ou même une journée seule dans un endroit que l'on ne connaît pas peuvent déjà créer cette sensation de rupture. L'important, ce n'est pas la destination, mais l'intention. Partir pour ralentir, partir pour respirer, partir pour réfléchir ou partir simplement pour retrouver le plaisir de faire des choses sans avoir constamment à être productif. Et parfois, le voyage nous confronte aussi à nous-mêmes. Lorsque nos repères habituels disparaissent, certaines émotions peuvent refaire surface. On peut ressentir de la solitude, de la nostalgie, des questionnements, mais ce n'est pas forcément négatif. Ces moments peuvent aussi nous permettre d'écouter ce que nous avions tendance à éviter dans le quotidien. Bien sûr, il ne faut pas idéaliser le concept. Un voyage ne règle pas nos problèmes à notre place. Il ne remplace pas un accompagnement professionnel lorsqu'il est nécessaire, mais il peut offrir un espace de respiration, une prise de recul et parfois l'occasion de regarder sa vie avec des yeux différents. Et c'est peut-être pour ça que certains voyages nous marquent autant. On pense revenir avec des souvenirs, des photos, des paysages et plein la tête. Et finalement, on revient parfois avec quelque chose de beaucoup plus précieux, une meilleure compréhension de soi. Donc voilà, le prochain voyage n'a pas besoin d'être spectaculaire. Il peut simplement être celui qui vous permet de vous demander qu'est-ce que j'ai envie de retrouver en moi et qu'est-ce que j'ai envie de laisser derrière moi. Parce que parfois, partir un peu loin de sa vie permet simplement de se rapprocher de

soi. Voilà ce qu'on pouvait dire du travel, de la travel thérapie, la thérapie par le voyage. Restez avec nous, on se retrouve dans un instant. Kelly Roland et Nelly prennent la relève avec Dilemma. Très très belle écoute.

On parle du bonheur qui n'est pas seulement une question de chance, de circonstances ou de personnalité, puisqu'apparemment il existe aussi une part que nous pouvons entraîner au quotidien. C'est en tout cas ce que suggèrent de nombreux travaux en neurosciences et en psychologie. Notre cerveau possède une certaine capacité d'adaptation appelée neuroplasticité, qui lui permet de se modifier en fonction de nos expériences, de nos pensées et de nos habitudes. Cela ne signifie pas que nous pouvons décider d'être heureux à volonté, ni qu'il suffit de penser positif pour aller bien. Les émotions difficiles font partie de la vie. Mais certaines pratiques régulières peuvent favoriser des états mentaux plus positifs et surtout renforcer progressivement certaines habitudes de pensée. Prenons par exemple la gratitude. On en a parlé il y a quelques temps. Prendre quelques minutes pour identifier ce qui va bien, ce que l'on apprécie ou les personnes qui comptent pour nous permet de déplacer notre attention. Notre cerveau a naturellement tendance à repérer les problèmes et les menaces. C'est ce qu'on appelle notamment le biais de négativité. Cultiver la gratitude ne fait pas disparaître les difficultés, bien évidemment, mais nous aide à ne pas laisser toute la place à ce qui ne va pas. Autre élément essentiel, les relations sociales. Notre cerveau est profondément social. Les échanges avec les autres, les moments de partage, l'affection, le sentiment d'appartenance sont associés à notre bien-être. Un café avec une amie ou un ami, une conversation sincère, un repas en famille, ces petits moments qui semblent parfois anodins participent à notre équilibre émotionnel. Et puis il y a le mouvement, marcher, faire du sport, bouger régulièrement. L'activité physique agit sur notre cerveau et notre système nerveux et peut contribuer à améliorer l'humeur et à réduire le stress. Là encore, pas besoin de transformer son quotidien en programme sportif intensif. Une marche quotidienne peut déjà être une bonne habitude. Le sommeil joue également un rôle majeur. Quand nous dormons mal, notre régulation émotionnelle est moins efficace et nous pouvons devenir plus irritables, plus anxieux ou plus sensibles aux événements négatifs. Prendre soin de son sommeil, c'est donc aussi prendre soin de son cerveau. Et enfin, quelque chose de très puissant, l'attention que nous accordons à ce que nous vivons. Nous passons énormément de temps à anticiper, à ruminer, à faire plusieurs choses en même temps, apprendre à être davantage présent, même quelques minutes par jour, peut nous aider à sortir de ce fonctionnement permanent en mode urgence. Alors, est-ce que le bonheur se cultive ? On peut au moins dire que notre cerveau n'est pas figé. Nos habitudes influencent nos circuits cérébraux et certaines habitudes peuvent soutenir notre bien-être. Mais il ne s'agit pas de transformer le bonheur en nouvelle obligation. On n'a pas besoin d'être heureux tous les jours, toute la journée. Le véritable objectif est peut-être simplement de créer davantage de place pour ce qui nous fait du bien. Une relation, une promenade, un moment de calme, un projet, un éclat de rire ou simplement la sensation d'être pleinement présent à sa propre vie, puisque le bonheur n'est pas un état permanent que l'on atteint une fois pour toutes, c'est davantage une capacité que l'on entretient, un peu comme un muscle avec de petites pratiques répétées sans chercher la perfection. Voilà ce qu'on pouvait dire du bonheur. Restez avec nous, on se retrouve dans un tout petit moment. Je vous propose Sophie Ellis-Bextor pour Murder on the Dance Floor. Très belle écoute.

C'est ainsi que se referme ce premier café, en espérant que vous ayez passé un bon moment en notre compagnie. Bien évidemment, je vous retrouve dans un tout petit moment pour la suite sur notre antenne Afrique. Je remercie nos amis Hicham et Tofer à la réalisation et la production pour m'avoir accompagné ce matin. Je vous retrouve donc dans un tout petit instant pour la suite sur notre antenne Afrique. D'ici là, je vous souhaite une excellente suite des programmes à l'écoute de Média et je vous laisse entre deux bonnes mains. Living la vida loca, Ricky Martin, très belle écoute.

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1: Bienvenue à vous, si vous venez à peine de nous rejoindre pour cette suite de ce premier café. J'espère que tout se passe à merveille pour vous. Notre ami Redouane à la réalisation. Un bon petit programme en perspective. On parlera notamment du clean talk qu'on voit un petit peu partout, notamment sur les réseaux sociaux. Et on parlera également un peu plus tard de la blue theory. Qu'est-ce que ça veut dire au juste? Je vous donnerai tous les détails dans un instant. Restez avec nous pour ne rien rater de tout ça. D'ici là, je vous propose Maroon 5 pour Memories. Très très belle écoute.

The Weeknd, Escape from LA sur Médian. Si vous venez à peine de nous rejoindre, c'est l'heure pour nous de parler du clean talk, quand le culte du rangement devient une obsession dangereuse d'ailleurs pour la santé mentale. Et c'est une contraction de clean, donc nettoyage, et TikTok, une tendance qui est en soi un petit monde peuplé de Marie Kondo, d'adeptes du rangement, de l'époustage et des boîtes dans des petites boîtes. Ces adorateurs du balai et des intérieurs dignes d'une maison témoin se filment en train de faire du tri, faire le lit, faire leur lit ou encore de plier leurs jeans, et ils accumulent des millions de vues. S'y ranger, faire le ménage dans sa maison peuvent être des activités qui détendent. Cette tendance peut être aussi désastreuse pour la santé mentale. Désencombrer, organiser sa maison ont toujours existé. Donc cependant, les livres et surtout la diffusion de la série Tidy Up With Me, Marie Kondo, ont fait du rangement extrême une véritable tendance. On ne compte plus les comptes Instagram et TikTok qui proposent des conseils pour optimiser son intérieur, ses armoires et ses tiroirs à la manière de Marie Kondo, quitte à transformer sa maison en musée et non plus en lieu de vie. Le problème avec ces vidéos et ces images d'intérieur absolument parfaits font culpabiliser les utilisateurs. Pire, selon les experts, l'obsession du désencombrement commence à encombrer de plus en plus nos esprits. Du ménage, on passe alors au surmenage. Pour certains, c'est devenu une obsession, alerte justement la psychologue Camille Rocher. C'est ce qu'on appelle un trouble obsessionnel compulsif. Au lieu de vider votre esprit, vous allez le remplir avec cette obsession de ne plus rien voir et d'être dans un espace totalement épuré. Même son de cloche chez la psychologue et psychothérapeute Cassandra Jay. Jeter des choses à ce point n'est pas conscient. La pression de se débarrasser de tous nos biens et de les réduire à une boîte d'aéroport parfaitement coordonnée en couleur conduit à l'épuisement, à plus de stress et d'aliénation. Pour sortir de la boucle infernale du rangement à l'extrême, quel serait donc le premier geste à faire? Déjà, se désabonner des comptes qui proposent ce type de conseils ou de vidéos. Il est aussi primordial d'apprendre à trier sans tout jeter, de s'accommoder de quelques bibelots ou de quelques livres qui débordent de la bibliothèque. Et surtout de poser le plumeau. Après tout, même Marie Kondo a réussi à s'en sortir. Jusqu'à présent, elle était une professionnelle du rangement et elle faisait de son mieux pour que sa maison soit toujours bien rangée. Parfois, elle remplissait son emploi du temps de manière si serrée qu'elle ne se sent un petit peu submergée par l'anxiété. Et puis voilà, elle avoue même que désormais, sa maison est en désordre. Si elle y arrive, tout le monde peut le faire. Marie Kondo, rappelons-le, c'est une consultante, une personnalité médiatique et essayiste japonaise spécialisée dans le rangement et le développement personnel. Elle a sorti un livre en 2011 au Japon, traduit en 2014, La magie du rangement. Voilà ce qu'on pouvait dire de cette tendance baptisée Clean Talk. Restez avec nous, on se retrouve dans un instant. Kat Deluna prend la relève avec Drop It Low. Très belle écoute.

Missy 50 Cent, Work It sur Media. Si vous venez à peine de nous rejoindre, bienvenue à vous. On s'intéresse désormais à la Blue Theory, la tendance qui vous veut du bien, à adopter avant tout le monde. Alors si vous avez le blues, la théorie du bleu sera la solution à tous vos problèmes. Ok, peut-être qu'elle ne résoudra pas tout, mais elle peut certainement apporter une touche de sérénité, de bien-être à votre environnement. En intégrant des nuances apaisantes de bleu dans votre intérieur, vous arriverez ainsi à créer une ambiance relaxante qui aidera à atténuer le stress et à vous mettre de bonne humeur. L'importance des couleurs en déco. Alors déjà, un avantage crucial que de nombreux designers d'intérieur exploitent lorsqu'ils conçoivent l'espace idéal est la compréhension et l'application de la théorie des couleurs pour créer l'atmosphère souhaitée. Les couleurs ont le pouvoir d'influencer non seulement le décor, mais aussi les émotions et l'ambiance d'une pièce. Et ce n'est qu'un

ce n'est un secret pour personne. Certaines teintes favorisent le bien-être chez soi. C'est le cas du bleu. Croyez-le ou non, la couleur bleue a des effets positifs sur votre humeur, votre santé en général. Selon certains experts, étant donné que le bleu symbolise le repos, incite le corps à produire des substances chimiques naturelles qui favorisent la détente, engendrant ainsi des sensations de joie. La Blue Theory, donc le bleu, une couleur apaisante. D'un point de vue psychologique, le bleu est principalement associé à des sentiments de paix et de calme. Il évoque la sérénité des vastes ciels ouverts et la quiétude des eaux profondes. En décoration, cette teinte est prisée pour sa capacité à transformer une pièce en un havre de tranquillité. Les nuances plus claires de bleu, comme le bleu ciel ou le bleu pastel, s'imposent comme des choix privilégiés pour les espaces de repos, notamment les chambres et les salons. Ces teintes apaisantes favorisent la détente et instaurent une atmosphère douce, idéale donc pour la relaxation. En effet, le bleu possède cette incroyable capacité à réduire le stress et à créer un sentiment de sécurité, ce qui en fait une couleur prisée dans les environnements où l'on aspire à se ressourcer. En intégrant ces nuances délicates, on transforme non seulement un espace, mais on cultive également un véritable refuge de bien-être. Alors, la théorie du bleu, avec quoi associer le bleu chez soi? Le bleu est un allié précieux en décoration intérieure, car il se marie facilement avec presque toutes les couleurs. Le choix de la nuance de bleu joue également un rôle de clé et crucial dans les associations harmonieuses. Par exemple, le bleu roi se marie parfaitement avec des teintes audacieuses comme le rose vif, le jaune ou le rouge, tandis que les bleus pastels s'associent mieux avec des couleurs complémentaires comme le blanc, l'or et les tons beiges. Et dans les maisons côtières, par exemple, utiliser un bleu clair apporte une touche apaisante et naturelle à l'intérieur. Et pour un style plus moderne, on opte pour un bleu profond, rehaussé par des accessoires noirs, orange ou d'autres couleurs vives et dynamiques afin d'élever cette teinte relaxante. Que vous intégriez d'autres couleurs à travers des accessoires et des meubles ou que le bleu soit le point focal, cette couleur s'adapte à de nombreux styles. N'oubliez pas qu'une pièce entièrement bleue peut sembler écrasante, alors n'hésitez pas à jouer avec vos couleurs préférées pour créer un espace qui vous ressemble vraiment. Voilà ce qu'on pouvait dire de la Blue Theory en déco. Restez avec nous, on se retrouve dans un instant. Je vous propose Dua Lipa, Love Again. Excellente écoute.

Restez avec nous avant de vous quitter. Je vous propose un petit Jason Derulo, What You Say. Excellente écoute.

Derulo, what you say sur Média 1, c'est ainsi que se referme ce premier café. Merci beaucoup d'avoir partagé ce petit moment avec nous. Merci à notre ami Erdouane à la réalisation. Je vous souhaite une excellente suite des programmes. À l'écoute de Média 1, je vous retrouve demain. D'ici là, je vous laisse avec Mike Posner, Nothing is Wrong. Très belle écoute.

L'autoportrait d'un criminel. Ce n'est pas tous les jours qu'on trouve un document aussi intéressant. Surtout quand le criminel a du talent. Je ne veux pas dire du talent pour commettre des crimes. Bien qu'un écrivain célèbre, Thomas de Quincey ait écrit un essai intitulé « De l'assassinat considéré comme un des beaux-arts ». Non, non. Du talent tout court. Autrement dit, une manière de s'exprimer, sincère, qui nous apprend davantage sur les raisons profondes du crime que la meilleure des enquêtes policières. Remarquez, cela n'enlève rien à l'ignominie des actes commis par ce bandit, le chef des chauffeurs de la Drôme, David. Vous vous souvenez sans doute de cette affaire célèbre qui, au début des années 1900, la belle époque, a fait trembler de peur les habitants de la région de Valence. La nuit venue, une bande de malfaiteurs faisait irruption dans les fermes isolées. C'était l'heure de la veillée qui se passait non pas devant la télévision comme maintenant, mais autour de la cheminée. Les bandits brûlaient les pieds de leurs victimes pour que celles-ci leur indiquent l'endroit où elles cachaient leurs magots. Après s'être emparés de l'argent, les chauffeurs de la Drôme n'hésitaient pas à tuer. Il faut écouter la confession de David et lire son testament pour comprendre comment on peut arriver à commettre de pareils forfaits. Le document que je vous présente aujourd'hui est authentique. Je n'en changerai pas une ligne. Après en avoir pris connaissance, on ne peut plus parler de justice ou combattre le crime sans accuser aussi la société. Écoutez David, et quand vous l'aurez entendu, réfléchissez. Pour reprendre le titre d'un film de Kayat, vous vous direz peut-être inquiet, nous sommes tous des assassins.

17 fois. De 1905 à 1908, les chauffeurs de la Drôme ont torturé, volé et tué impunément. Jusqu'au jour où un policier, le brigadier Chauvin, réussit enfin à arrêter le chef de la bande, David. Vous avez dîné avec vos amis à l'auberge de Furan. Je ne connais pas cette auberge. Je vois pas où vous voulez en venir. Dommage, David. Dommage pour votre femme. Elle restera en prison. Je m'apprêtais à la faire sortir. Je croyais qu'elle était innocente. Mais vos amis l'accusent. Il accuse ? Salaud. Ma femme n'est pour rien dans tout ça. Alors vous avouez. David aime profondément sa femme. Cet amour est la seule chose qui lui reste de beau, de pur. Non seulement il avoue être le chef des chauffeurs de la Drôme, mais il donne à la police tous les détails sur les attentats, les noms de ceux qui y ont participé. Il se venge parce que ses anciens amis ont touché à sa femme. Il se venge aussi de toutes les injustices dont il a été lui-même victime avant de devenir un bandit. Dans sa prison, il demande du papier, une plume, sur une table de bois blanc, patiemment. Il rédige sa confession. Je vais vous en lire l'essentiel, sans en changer le moindre mot. La voici. J'ai pris place au soleil le 14 mars 1873. Mes parents étaient ce qu'on appelle de bons citoyens, c'est-à-dire honnêtes et travailleurs, mais pour bien parler, malheureux. Mon père, qui était ferblantier de profession, se trouvant sans travail, s'embaucha comme manœuvre pour pouvoir nourrir sa nombreuse famille, car moi, je suis le dernier de 13 enfants. Chiffre fatidique, il paraît. L'on prétend que la France se dépeuple, quelle blague! Mais ceux qui prêchent cela feraient mieux, au lieu de prononcer des phrases ronflantes, de passer aux actes et de donner du pain à ceux qui en manquent. C'est si facile de faire le philanthrope quand on sort de faire un bon dîner, et surtout sans dénouer les cordons de sa bourse. Tas de farceurs, va. Au bout de quelque temps, mon père contracta un chaud et froid à son usine, tomba malade, et après avoir traîné quelques jours, mourut en juin 1876. J'avais à l'époque 3 ans. Voilà ma mère seule, avec encore 5 enfants à élever et pour toute fortune son travail. Elle était journalière et allait laver chez les blanchisseurs. Elle gagnait pour ce métier 4 francs par jour. Bien contente, la pauvre vieille, quand elle pouvait nous gonfler avec une assiette de soupe. Je la vois encore quand elle rentrait de sa journée, mouillée des pieds à la tête, commençait par nous faire manger et coucher, et bien souvent se contenter d'une croûte de pain. Parfois, d'un morceau de fromage, après une journée de 12 heures de travail. Bref, elle endura ce martyr pendant 7 ans. Usée par les fatigues, la souffrance et la misère, elle tomba malade et mourut à l'hôpital en 1883, au mois de mars, car après avoir travaillé toute sa vie comme une bête de somme pour élever sa nombreuse famille, elle n'a même pas eu la consolation de mourir dans son lit au milieu de ses enfants. Voilà l'humanité. Me voilà donc sans père ni mère à l'âge de 10 ans. Belle position. Il me restait 4 sœurs et 1 frère. Ma sœur aînée fit des démarches pour me faire entrer dans un orphelinat, mais n'étant pistonnée par personne, l'on nous envoya à la balançoire. Voilà le premier bienfait dont je suis redevable à la société. Mes sœurs avaient déjà du mal à vivre, par conséquent, elles ne pouvaient pas m'élever et me surveiller d'une façon continue. J'étais donc, par le fait, livré complètement à moi-même, et il fallait pourtant que je mange comme tout le monde. Bref, me voilà devenu un enfant du pavé. Grade premier par les bontés de cette société, la fleur de l'humanité et le flambeau de la civilisation. Ah, que c'est chouette, ça. J'ai vécu comme cela jusqu'en 1885, époque où je fus arrêté pour un monstrueux délit, la mendicité. J'avais eu l'audace incroyable de sonner à une porte pour demander un morceau de pain.
Bandit, va. Je fus conduit à la prison de Versailles, où je restais environ un mois, soumis au régime cellulaire, et avec le capuchon, s'il vous plaît. Je fus traduit devant le tribunal correctionnel et rendu très gracieusement à ma famille. Je revins à Boulogne, où je repris ma vie errante pendant quelques mois, et puis je fus de nouveau arrêté pour un crime plus monstrueux, vagabondage. Je fus trouvé par un brave gendarme couché sous un hangar. On m'emmena au commissariat de police. Comme j'étais un danger pour la société, l'on m'envoya en maison de correction jusqu'à l'âge de 18 ans. Aussitôt condamné, n'en déplaise à ces messieurs, les gros,

je fus transféré à la Petite Roquette où je commençais mon apprentissage. Pendant ma détention, je reçus la visite d'un monsieur du patronage des jeunes détenus à Paris. Après m'avoir demandé certains renseignements sur ma situation et en avoir pris note, il me demanda si j'avais fait ma première communion. Sur ma réponse négative, il me proposa de la faire. Ayant toujours eu une aversion contre tous ces hypocrites, je refusai. Sur quoi il me tourna le dos et je ne le revis plus. Voilà donc la liberté de conscience, c'est du propre. Si j'avais voulu faire leur grimace, ils jésuites, sûrement ces bonnes gens se seraient occupés de moi. Voilà ce que fut l'enfance de David.

David, le chef des chauffeurs de la Drôme, les bandits qui torturaient et tuaient les fermiers de la région pour voler leurs économies, continue sa confession. Après avoir passé son adolescence dans une maison de correction, où il a appris le métier de cordonnier, il est libéré. On lui donne 50 francs pour tout viatique. Il a 18 ans. Je retournais à Boulogne. Là, je revis quelques amis de mon âge, et ma foi, pour me venger de ces 5 ans et demi de prison, je pris d'abord la résolution de ne plus travailler et de vivre aux dépens de cette bonne société qui avait été si gentille pour moi. Pour me faire la main, je me mis à cambrioler et à me mettre au courant des diverses branches de la profession d'escarpe. Au bout de 8 mois, comme la police commençait à me renifler, je crus prudent de disparaître et ma foi, je m'engageai. Je m'engageai au 27e de ligne à Dijon. Environ 2 mois après, je fus désigné pour aller au Tonkin et je m'embarquai à Toulon sur le Shamrock et vogue la galère. Arrivé à Hanoï, bon, je ramassais des punitions à volonté aussi pour ma récompense. L'on m'expédia à la discipline à Moncé, où il m'arriva ma première catastrophe. À la suite d'une dispute, j'ai arrangé 2 disciplinaires à coups de couteau. Pour cela, je suis passé au conseil à Hanoï, où j'ai été gratifié 1 an de prison. Je suis rentré en France pour faire ma condamnation, que j'ai purgée à la prison maritime de Toulon. Oh, je parle pas de la vie qui se mène dans les disciplines et prisons militaires. Les journaux en ont assez parlé, et c'est toujours la même chose. Toujours est-il que celui qui a été pensionnaire dans ces endroits-là, s'il n'est pas patriote à sa sortie, c'est qu'il a la tête joliment dure. Voilà ce qu'écrit David, sa vie militaire n'est pas terminée. À sa sortie de la maritime de Toulon, il est envoyé en Algérie, puis à Madagascar. Il en revient malade. Mais c'était pour la patrie, il n'y a rien à dire, reconnaît-il lui-même. Guéri, il commet un vol, est arrêté, envoyé à la pension Falière. Entendez la célèbre prison de Clairvaux. Libéré, David juge plus prudent de ne pas revenir dans la région parisienne. Il est décidé à refaire sa vie, à travailler. Malheureusement, il va s'installer dans la Drôme parce qu'un de ses anciens compagnons de cellule habite Romans. Curieuse destinée. C'est l'endroit que David choisit pour être honnête qui va devenir le lieu de ses crimes. Écoutez-le encore. C'est à Romans que je fis connaissance de ma gosse. En arrivant, j'ai essayé de faire des souliers, mais c'est rasoir, il faut s'esquinter toute la journée pour gagner une pièce de 3 francs, c'est maigre. Et puis ça n'est pas logique. Car je comprends que l'on travaille pour vivre, et non que l'on vive pour travailler, ce qui n'est pas la même chose. Une autre petite différence entre l'ouvrier et le bourgeois, que je n'ai jamais pu digérer. L'ouvrier gagne juste de quoi manger du pain et du fromage. Le matin, il fait ses comptes. Et en voyant ses finances, il dit à sa ménagère, « Est-ce qu'on va manger aujourd'hui ?»

bourgeois, qui n'a pas le souci des finances, dit à sa moitié, qu'est-ce qu'on pourrait bien manger aujourd'hui? Car pour eux, il y a une sacrée différence. S'ils sont embarrassés, ce n'est que sur le choix. Tas de vénarves. Puis réflexion faite, comme j'avais travaillé régulièrement pendant 3 ans consécutifs, j'étais très fatigué, il me fallait du repos. Car avant tout, respect aux abattis. À la suite d'un vol de pantalon et pour menace de mort, je vendis mon mobilier et décampai sans tambour ni trompette. Je vais me fixer à Tournon pour me marier et je me mis au travail. J'ai travaillé pendant 1 mois. Et le jour où je devais me présenter devant le maire avec ma conjointe, on me sert un plat de gendarme. Décidément, le travail n'était pas fait pour moi. Pour une fois que j'ai voulu faire comme les braves ouvriers, l'on vient m'arrêter, c'était pas de veine. À ma sortie, je revins à Romans avec la ferme intention de leur payer ce qu'ils venaient de me faire. Puisque je travaillais et qu'ils sont venus m'arrêter, c'est que cela ne leur plaisait pas. J'abandonnais les souliers pour reprendre mon travail de poisse, qui, entre nous, est plus agréable et lucratif en même temps, et, ma foi, on peut voir que je n'ai pas boudé à l'ouvrage. J'ai fait tout ce que j'ai pu. Et je suis content de moi. Signé David. Voilà. Voilà comment David va devenir le chef des chauffeurs de la Drôme, commettre un premier crime, et 17 autres crimes ensuite. Évidemment, sa confession, si elle explique son attitude, ne la justifie pas. David sera condamné à mort et exécuté. Avant de mourir, il a rédigé son testament. Écoutez cette petite pièce d'anthologie. Je lègue au ministère des Finances le montant des frais de justice afin qu'il l'ajoute au barbotage de la marine. Je lègue ma vieille paire de chaussettes à l'entrepreneur général des prisons qui s'engraisse avec la sueur des prisonniers. Je lègue la peau de mes genoux au brigadier Chauvin pour qu'il s'en fasse une blague à tabac. Je propose qu'on mette sur les routes, au lieu de croix, de petites guillotines. Comme ça, la criminalité diminuera dans notre beau pays de France. David, quand on vient le réveiller pour le conduire à l'échafaud, entame le grand air de Faust. Salut au mon dernier matin. Il meurt courageusement, après avoir crié au bourreau, « Mille tonnerres, je vais m'enrhumer! Allons-y, les enfants !» J'ai devant les yeux une photo de David. C'est un petit homme, à l'œil vif, l'air intelligent. Cette photo est dédicacée. De la main de David, on peut lire. Le cœur est comme les plantes mal soignées. Faute de soins, il devient sec.

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1: السلام عليكم ورحمة الله تعالى وبركاته et bienvenue. L'amour des soufis est pensé comme acte qui prend valeur de preuve d'amour. Parmi les grandes figures qui représentent cet amour, on peut parler de Rabia al-Adawiya. Elle a un vers, un cri d'amour. Elle dit « Ô mon Dieu, si je t'aime par crainte de l'enfer, brûle-moi en enfer. Et si je t'aime par espoir du paradis, exclue-moi du paradis. Mais si je t'aime pour toi-même, ne me prive pas de ta beauté éternelle. » Dans un quatrain, Maulana Jalaluddin Rumi écrit dans un quatrain, le grand poète Maulana Jalaluddin Rumi s'écrit au firmament, une lune apparut à l'aube. Elle descendit du ciel et jeta sur moi son regard, tel un faucon qui saisit un oiseau lors de la chasse. Elle me ravit et m'emporta en haut des cieux. Rumi n'a pas fait le voyage habituel pour parvenir à l'amour. L'amour est venu à lui, sans doute pour lui. L'amour n'était possible que grâce à une rencontre de grâce comme celle-ci. La rencontre avec son maître Shamsuddin Tabrizi. Le voyage de l'amour est vertical, car nous admettons d'avance que celui à qui on dédie notre amour est élevé et sublime. La majesté de l'amour est assimilée dans ce quatrain de Maulana Jalaluddin Rumi à celle du faucon, avec ce que cela évoque comme violence majestueuse. Pour l'émission d'aujourd'hui, Inch'Allah, on va vous présenter des chants d'amour soufis, d'amour divin, chantés par des soufis dans des sanctuaires intimes ou bien dans des festivals spécialisés où ils ont été enregistré. Merci de rester avec nous. Rendez-vous demain, Inch'Allah.

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Vous êtes toujours sur les ondes de Midi 1, merci d'être avec nous en cette matinale, une matinale qui se fait également en musique. Nous allons d'ailleurs écouter tout de suite un son sélectionné avec attention et nous nous retrouvons juste après.

Vous êtes toujours sur les ondes de Média 1, merci d'être avec nous en cette matinale, une matinale qui continue en musique avec ce son.

Et où que vous soyez, nous sommes ravis de vous accompagner en cette matinale, toujours sur les ondes de Médias. Restez avec nous, nous revenons dans quelques minutes, juste après ce titre.

0: Toujours sur les ondes de Midi 1, tout de suite, la synthèse de 5h30.
1: Bonjour à tous. Le Maroc et le Sénégal entretiennent des relations denses, riches et constantes et revêtent un caractère unique en Afrique. Ce sont les mots du ministre sénégalais de l'intégration africaine et des affaires étrangères, Tchèque Niang. Il s'est entretenu hier avec son homologue marocain, Nasser Bourita, en marge de la 26e session extraordinaire du Conseil exécutif de l'Union africaine. Il précise, je cite, que c'est une relation fusionnelle qui évolue selon les attentes de nos deux chefs d'État. Au Maroc toujours, la Commission nationale de contrôle de la protection des données à caractère personnel a annoncé ce samedi avoir informé les partis politiques des impératifs qu'ils doivent respecter dans le cadre du traitement des données personnelles. Des impératifs qui sont la notification de ce traitement de données, le respect de leur durée de conservation et l'interdiction de l'exploitation de l'opinion publique sans consentement explicite. Toujours sur notre continent, fin de la mutinerie au Niger. Plusieurs dizaines de militaires ont rendu les armes et ont été arrêtés. Ils occupaient la base aérienne 101 et ont visé les quartiers présidentiels ce week-end. Les membres de la mutinerie ont aussi tenté de prendre le contrôle de plusieurs sites stratégiques, dont le palais présidentiel et la télévision nationale. Ils sont principalement issus des forces spéciales chargées de combattre les groupes terroristes. Le secteur énergétique, toujours au cœur des inquiétudes en Ukraine. La centrale nucléaire de Zaporijjia pourrait subir une panne générale d'ici 10 jours. L'alerte est lancée par l'Agence internationale de l'énergie atomique. Un scénario qui pourrait se produire si l'alimentation électrique externe n'est pas rétablie ou s'il n'y a pas de livraison supplémentaire de gasoil. La centrale est privée d'électricité depuis le 20 août. Et les frappes qui se poursuivent par ailleurs entre l'Ukraine et la Russie. Un incendie s'est déclaré cette nuit dans une raffinerie russe après une attaque de drones dans le district de Kirichi, au nord-ouest de la Russie. La veille, c'est une frappe russe sur un dépôt d'armes qui avait fait 37 morts près de Kiev. L'Équateur passe en alerte rouge face au phénomène El Niño. Le pays est actuellement frappé par la vague de chaleur. Selon les estimations, elle sera la pire jamais enregistrée. Cette alerte rouge doit notamment activer des comités d'opérations d'urgence pour évacuer la population par précaution et les protéger dans les zones susceptibles d'être touchées. Le bilan qui s'alourdit encore au Népal, au moins 734 personnes sont mortes dans les crues survenues mercredi, un chiffre encore très provisoire. Dans le même temps, 2498 personnes sont toujours portées disparues, tandis que les opérations de secours se poursuivent. Les États-Unis viennent de débloquer 3,6 millions de dollars d'aide humanitaire. Et on termine avec un peu de sport, l'Atlético Madrid qui met la pression sur les leaders de la Liga en Espagne. Les Colchoneros se sont largement imposé hier soir face à Séville, score final 3-1. L'Atlético est pour le moment en tête du championnat, mais compte un match d'avance sur le Real Madrid et le FC Barcelone, tous les deux à 6 points. L'Atlético en compte 7. C'est la fin de cette synthèse. Merci de l'avoir suivi. Très bonne matinée sur Média.

Et comme toujours, nous sommes ravis de vous accompagner sur les ondes de Média en cette matinale, une matinale qui se fait également évidemment en musique avec ce titre.

Restez avec nous, surtout sur les ondes de Midi 1 pour la suite de notre matinale, une matinale qui continue avec cette petite interlude musicale.

arrivons bientôt à la fin de notre matinale, toujours sur les ondes de Medi 1. Mais avant cela, écoutons un son sélectionné avec attention par nos équipes.

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1: Bonjour à tous. Le Maroc et le Sénégal entretiennent des relations denses, riches et constantes et revêtent un caractère unique en Afrique. Ce sont les mots du ministre sénégalais de l'intégration africaine et des affaires étrangères, Tchèk Niang. Il s'est entretenu hier avec son homologue marocain, Nasser Bourita, en marge de la 26e session extraordinaire du Conseil exécutif de l'Union africaine. Il précise, je cite, que c'est une relation fusionnelle qui évolue selon les attentes de nos deux chefs d'État. Au Maroc toujours, la Commission nationale de contrôle de la protection des données à caractère personnel a annoncé ce samedi avoir informé les partis politiques des impératifs qu'ils doivent respecter dans le cadre du traitement des données personnelles. Des impératifs qui sont la notification de ce traitement de données, le respect de leur durée de conservation et l'interdiction de l'exploitation de l'opinion publique sans consentement explicite. Toujours sur notre continent, fin de la mutinerie au Niger. Plusieurs dizaines de militaires ont rendu les armes et ont été arrêtés. Ils occupaient la base aérienne 101 et ont visé les quartiers présidentiels ce week-end. Les membres de la mutinerie ont aussi tenté de prendre le contrôle de plusieurs sites stratégiques, dont le palais présidentiel et la télévision nationale. Ils sont principalement issus des forces spéciales chargées de combattre les groupes terroristes. Le secteur énergétique, toujours au cœur des inquiétudes en Ukraine. La centrale nucléaire de Zaporijjia pourrait subir une panne générale d'ici 10 jours. L'alerte est lancée par l'Agence internationale de l'énergie atomique. Un scénario qui pourrait se produire si l'alimentation électrique externe n'est pas rétablie ou s'il n'y a pas de livraison supplémentaire de gasoil. La centrale est privée d'électricité depuis le 20 août. Et les frappes qui se poursuivent par ailleurs entre l'Ukraine et la Russie. Un incendie s'est déclaré cette nuit dans une raffinerie russe après une attaque de drones dans le district de Kirichi, au nord-ouest de la Russie. La veille, c'est une frappe russe sur un dépôt d'armes qui avait fait 37 morts près de Kiev. L'Équateur passe en alerte rouge face au phénomène El Niño. Le pays est actuellement frappé par la vague de chaleur. Selon les estimations, elle sera la pire jamais enregistrée. Cette alerte rouge doit notamment activer des comités d'opération d'urgence pour évacuer la population par précaution et les protéger dans les zones susceptibles d'être touchées. Le bilan qui s'alourdit encore au Népal, au moins 734 personnes sont mortes dans les crues survenues mercredi, un chiffre encore très provisoire. Dans le même temps, 2498 personnes sont toujours portées disparues, tandis que les opérations de secours se poursuivent. Les États-Unis viennent de débloquer 3,6 millions de dollars d'aide humanitaire. Et on termine avec un peu de sport, l'Atlético Madrid qui met la pression sur les leaders de la Liga en Espagne. Les Colchoneros se sont largement imposés hier soir face à Séville, score final 3-1. L'Atlético est pour le moment en tête du championnat mais compte un match d'avance sur le Real Madrid et le FC Barcelone, tous les deux à 6 points, l'Atlético en compte 7. C'est la fin de cette synthèse, merci de l'avoir suivi. Très bonne matinée sur Média.

Et nous arrivons déjà à la fin de cette matinale. Merci de nous avoir suivis sur les ondes de Média en vous souhaitant une très bonne suite des programmes toujours sur nos ondes.

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1: Bonjour, bienvenue si vous venez de nous rejoindre sur les ondes de Média. Dans un instant, dans le journal de 6h30, nous parlerons des élections législatives qui approchent au Maroc et la CNDP qui vient de transmettre quelques règles aux partis politiques dans l'utilisation des données personnelles. Ce sera l'ouverture de notre journal juste après un petit point météo. Et on démarre avec le Maroc où cet après-midi le ciel sera partiellement nuageux à souvent ensoleillé à l'est de la ligne Nador-Agadir et clair pour le reste du pays. 26 degrés prévus à Agadir, ce sera la minimale qui sera sous les nuages aujourd'hui. 27 degrés prévus à Rabat, la capitale sous le soleil. 27 également à Safi, il y aura du soleil également à Casablanca.

0: Casablanca avec 28 degrés, prévoyez 29 à Nador, 31 du côté d'Essaouira, toujours sous un grand ciel bleu, 32 degrés à Tanger ainsi qu'à Laayoune, il fera 33 à Oujda, 36 degrés du côté de Fès, le mercure affichera 38 à Benimelal sous le soleil, du soleil également à Marrakech avec 40 degrés et la maximale c'est pour Irachidia avec 41 degrés. En Algérie, l'après-midi, le ciel sera partiellement nuageux à souvent ensoleillé sur les reliefs du nord et sur le sud-ouest du pays. Et clair ailleurs, 29 degrés pour la capitale Alger sous le soleil, 29 également à Oran. Il fera 31 du côté de Béjaïa avec quelques nuages, un temps couvert également à Naba avec 32 degrés. 36 du côté de Chlef et à Taman Rasset, il fera 37 à Tiaret, 39 du côté de Constantine, 42 degrés à Rardaga. Comptez 44 degrés à Biskra sous le soleil, tout comme à Adrar avec 46 degrés la maximale. Et en Tunisie, l'après-midi, le ciel sera ensoleillé sur l'ensemble du pays. En revanche, à Tabarka, il y aura des nuages avec 32 degrés. Du soleil, en revanche, à Bizerte avec toujours 32 degrés. Il fera 37 à Tunis, Monastir et Sousse. 38 degrés du côté de Kasserine, Sfax et Gabès. Comptez 39 à Djerba. 43 degrés à Gafsa. 44 à Tozeur. À la maximale, c'est pour Médnine avec 46 degrés. Il est 6h30, c'est donc l'heure du journal présenté ce matin par Hugo Villard. Bonjour Hugo.
1: Bonjour Martin, bonjour à toutes et à tous.
0: Attention au traitement des données personnelles pour les partis politiques marocains.
1: Ils vont avoir des impératifs à respecter à l'approche des prochaines élections législatives dans moins d'un mois. La CNDP leur a fixé des impératifs donc à respecter hier avec un objectif bien précis. Plus de 22 millions, c'est le nombre de personnes qui ont été accueillies dans les aéroports marocains depuis le début de l'année. Des niveaux en hausse qui pourraient être le résultat d'une bonne politique du tourisme.
0: Il est maintenant conseiller à la défense italienne.
1: Ancien ministre de la défense ukrainienne Mikhailo Fedorov rajoute une ligne à son CV. Un choix qui plaît moyennement à ses partisans, mais qui fait le jeu du président. L'organisation de la coopération de Shanghai se réunit à partir d'aujourd'hui. 5 jours de réunion dans la capitale du Kirghizistan aux multiples objectifs pour une organisation où plusieurs pays sont en guerre militaire ou économique.
0: Et enfin, il y aura du cyclisme en fin de journal.
1: Avec le Tour d'Espagne qui a connu un tournant hier, Tadej Pogacar a chuté. Le favori de la boucle a même dû abandonner.
0: Les partis politiques marocains ont des impératifs.
1: Et hier, la Commission nationale de contrôle de la protection des données à caractère personnel, la CNDP, en a fixé certains dans le cadre du traitement des données personnelles. Les formations politiques devront notifier de ce traitement de données, respecter leur durée de conservation et l'exploitation de l'opinion publique sans consentement explicite est interdite. Omar Sehrouchni, président de la Commission nationale de la protection des données à caractère personnel, revient pour nous sur l'intérêt de ces recommandations.
2: Le principal objet de ces recommandations que la CNDP effectue en période électorale vise à ce que l'on puisse respecter le citoyen dans le traitement de ses données à caractère personnel. Leur traitement ne doit pas être en dehors du cadre légal, c'est-à-dire que les données soient utilisées uniquement pour le processus électoral, elles ne sont pas réutilisées par la suite dans un autre cadre. Autre chose, les données qui sont utilisées n'ont pas des origines autres. Ce n'est pas parce que quelqu'un m'a vendu une pizza avant-hier qu'il peut se permettre de prendre mes données et là où j'habite et à quelle heure j'ai commandé ma pizza pour les donner à un parti politique qui va me contacter dans ce contexte.
1: Omar Sehrouchni, président de la Commission nationale de la protection des données à caractère personnel, qui répondait aux questions de Nourdine Higajan. Enfin, la Commission appelle également à signaler tout contenu produit par intelligence artificielle et autres informations à l'approche des élections législatives. Le dépôt des déclarations de candidature pour le scrutin du 23 septembre prochain débuteront dès demain, ce lundi 31 août à 8h, jusqu'à mercredi 9 septembre à midi. Le Sénégal et le Maroc s'entendent pour le mieux. Les deux pays entretiennent des relations denses, riches et constantes, selon le chef de la diplomatie sénégalaise. À l'issue d'un entretien avec le ministre marocain des Affaires étrangères hier, Cheikh Niang assure que cette relation revêt un caractère unique en Afrique. Les deux responsables se sont entretenus hier à

0: Luanda en marge de la 26e session extraordinaire du Conseil exécutif de l'Union africaine.
1: Au Maroc, toujours plus de 22 millions de passagers dans les aéroports sur les 7 premiers mois de l'année.
0: Ce sont les chiffres de l'Office national des aéroports, l'ONDA, des résultats qui sont en hausse de près de 9% par rapport à la même période l'an dernier. Dans le détail, près de 20 millions de passagers sont issus du trafic aérien international et un peu plus de 2 millions du côté national. L'aéroport Mohamed V de Casablanca est celui qui a accueilli le plus de voyageurs pour l'instant, avec près de 7 millions de passagers enregistrés. Alors, doit-on voir dans ces chiffres le résultat de la stratégie marocaine de développement du tourisme ? Pas si vite, selon Wissal El-Kharbaoui, experte en économie touristique.
2: Le trafic passager ne concerne pas seulement les TES, donc les touristes étrangers de séjour. Il faudra faire une lecture un peu plus fine pour bien faire dégager les touristes étrangers de séjour qui, eux, sont davantage considérés dans la dynamique touristique de manière globale, parce que ce sont des clients qui vont aller générer de la création de valeur, des nuitées, du chiffre d'affaires en devise, etc. Donc c'est pour ça que c'est important d'affiner davantage la lecture. Ce serait, selon moi, insuffisant de corréler directement la croissance du trafic passager au sein des aéroports nationaux avec directement la bonne dynamique du secteur. Ce serait insuffisant de faire cette lecture-là. Il faudrait aller regarder l'impact de ce trafic-là justement sur l'évolution des nuitées, sur l'évolution de la durée moyenne de séjour, de la dépense moyenne, parce que ce sont ces indicateurs-là qui vont venir souligner ou confirmer ou pas la croissance de cette industrie sur le plan économique et pas seulement sur le plan volumétrique.
0: Les explications de Wissal El-Kharbaoui, experte en économie touristique, qui répondait aux questions de Paul-Lionel Kivijer.
1: À l'international, le Népal continue de compter ses morts.
0: Nouveau bilan de la crue de mercredi. Ce matin, selon une annonce des autorités népalaises chargée de la gestion des situations d'urgence, 734 personnes sont mortes et 2498 autres disparues. Côté chinois, le bilan augmente également, 16 morts et 546 disparus selon les médias d'État. Ailleurs dans le monde, Israël bombarde une nouvelle fois la bande de Gaza. Cette nuit, une fillette et un jeune homme ont été blessés par des tirs d'artillerie qui ont visé le nord de l'enclave. D'autres attaques ont été recensées par les sources sur place au nord-ouest de Rafah, cette fois dans le sud du territoire.
1: Et en Europe, la centrale de Zaporijjia menace de se couper.
0: Elle pourrait subir une panne générale d'ici une dizaine de jours si l'alimentation électrique externe ou l'acheminement de gazole ne sont pas rétablis. Le directeur général de l'Agence internationale de l'énergie atomique a averti hier, alors que cela fait maintenant 10 jours que cette infrastructure n'a plus de ligne électrique externe. Pendant ce temps, Moscou accuse l'Europe de participer directement à des opérations militaires contre la Russie. Le porte-parole du Kremlin dit ne voir aucune raison d'espérer une amélioration des relations avec le vieux continent.
1: Et en parallèle, c'est un Ukrainien qui s'engage en Europe.
0: Mikhailo Fedorov a une nouvelle casquette. L'ancien ministre ukrainien de la Défense et critique du président Volodymyr Zelensky devient conseiller à la Défense en Italie. Une nouvelle mission pour le moins inattendue de la part de celui qui a provoqué une crise interne ces dernières semaines et a notamment appelé à la tenue d'élections en Ukraine. Mais ce choix contesté par ses partisans arrange en quelque sorte Volodymyr Zelensky. Selon Sébastien Gobert, il est essayiste, expert de l'Ukraine et de la mer Noire.
3: On voit que Volodymyr Zelensky est déjà passé à autre chose. Il a adopté une attitude très distante par rapport à ses protestations, par rapport aux critiques, par rapport aux demandes de changement de certains de ses collaborateurs. Il n'a pas directement répondu aux protestations concernant la corruption et la mauvaise gestion dans son entourage. Et là, on voit que, à travers cet appel manqué à des élections de la part de Mikhailo Fedorov et encore plus maintenant, cette annonce de nomination en tant que conseiller du ministre italien de la Défense, eh bien on voit que Volodymyr Zelensky, il peut dormir sur ses deux oreilles. Le danger ne viendra pas de Mikhailo Fedorov, ce ne sera pas Mikhailo Fedorov qui le fera tomber. Et donc, Volodymyr Zelensky retourne au grand dossier qui nous préoccupe tous ici en Ukraine, c'est-à-dire l'effort de défense, la préparation de l'hiver qui s'annonce très rude et évidemment la situation économique qui ne s'améliore pas. Voilà, Volodymyr Zelensky, là pour le coup, il s'en sort très bien.
0: L'essayiste expert de l'Ukraine et de la mer Noire, Sébastien Gobert, qui répondait aux questions de Paul-Lionel Kivijer.
1: Et réunion à Bishkek à partir d'aujourd'hui pour l'OCS.
0: L'organisation de la coopération de Shanghai se réunit dans la capitale du Kirghizistan jusqu'au 3 septembre prochain. Les dirigeants iraniens, chinois et russes sont notamment attendus sur place lundi et mardi pour célébrer donc les 25 ans de cette organisation qui plaide notamment pour pour un ordre mondial multipolaire et qui tisse des partenariats visant à faire contrepoids

0: contrepoids à la puissance des États-Unis. Alors cette année, plusieurs États membres de cette organisation sont impliqués dans des guerres ouvertes comme la Russie ou l'Iran, ou encore dans des guerres commerciales comme la Chine et l'Inde. Mais les discussions ne seront pas seulement d'ordre sécuritaire. Marie Illiquin, chercheuse à l'IRSEM Europe, spécialiste de la Chine, revient sur les objectifs de cette rencontre.
1: L'objectif pour l'OCS, et ça avait été annoncé l'année dernière lorsque le forum avait eu lieu à Tianjin en Chine, ça va être de créer des nouveaux centres spécialisés, de travailler donc sur la création d'un centre international de lutte contre le crime organisé, d'avoir aussi des approches plus complémentaires sur la cybersécurité, sur la lutte antiterroriste. Ensuite, il y a plusieurs volets qui existent, donc sur les questions économiques, les infrastructures et de gouvernance, auxquels les dirigeants devront s'appeler. À l'heure actuelle, l'OCS n'est pas à proprement parler une alliance, mais le fait qu'on ait effectivement une rencontre du président russe et iranien qui vont s'entretenir en face à face pour discuter donc des sanctions, mais aussi de potentiels projets de coopération sur le nucléaire et travailler également sur la sécurité régionale.
2: Et le Tour d'Espagne de cyclisme pour terminer ce journal.
0: Pour votre plus grand plaisir, Martin, on parle de vélo. Bon, cette fois, c'est pas le Tour de France, mais on est chez le voisin, en Espagne. La boucle s'est enflammée hier. Tadej Pogacar a lourdement chuté et a été contraint à l'abandon. On revient sur cette étape rocambolesque avec Montsef Zamrat.
3: Le grand favori du Tour d'Espagne, largement en tête du classement général, a été contraint à l'abandon après une chute lors de la 8e étape. Le Slovène a bien tenté de remonter sur son vélo avant de renoncer quelques instants plus tard. Touché notamment à l'épaule gauche avec le visage en sang, Pogacar a finalement quitté la course en ambulance. Le maillot rouge est tombé seul sur le côté gauche de la chaussée à 32 km de l'arrivée à Xeraco, près de Valence. Il a d'ailleurs entraîné plusieurs coureurs dans sa chute.
4: Avec Tadej Pogacar au milieu qui pourrait tout perdre. C'est le tournant de ce Tour d'Espagne. Incroyable, on le disait, chaque kilomètre peut être un piège. Pogacar est à terre.
5: Et sonné, hein. Et sonné.
3: Pourtant, Pogacar dominait cette Vuelta depuis le départ à Monaco. Le quintuple vainqueur du Tour de France comptait près de 4 minutes d'avance sur son premier poursuivant, l'Espagnol Enric Mas, et avait déjà remporté 3 étapes. C'est le premier abandon de sa carrière sur une course à étapes. Un coup d'arrêt brutal pour le Slovène qui rêvait d'enchaîner le Tour de France, la Vuelta puis les championnats du monde prévus fin septembre au Canada. Et dans cette 8e étape forcément marquée par la chute de Pogacar, la victoire est revenue à Brian Cocquart. À 34 ans, le français de Cofidis décroche enfin la première victoire de sa carrière sur un grand tour au terme d'une très longue attente dans cette étape marquée par les accidents.
4: Jordi Meus, l'accélération, une nouvelle chute avec De Schuytener qui est parti à la faute. À l'arrivée, Cocquart, Cocquart, ça va. Mais oui, entre Cocquart et Pedersen, la photo finie.
2: Les précisions de Montsef Zamrat qui viennent conclure ce journal. Merci beaucoup, Gouvillard. On vous retrouve à 7h30 pour la prochaine édition du journal Matin Info. Ça continue, restez avec nous.

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1: Vous êtes bien sur Medi1, bonjour et bienvenue si vous venez de nous rejoindre. Merci d'avoir choisi notre antenne pour vous réveiller et vous accompagner en ce dimanche matin. Nous sommes le 30 août et on est ensemble jusque 9h. Au programme de cette matinale, le plus grand accord pétrolier de l'histoire mondiale. Ce sont les mots de Donald Trump pour décrire le contrat que Washington et Caracas viennent de passer. 65 milliards de barils de pétrole pour les États-Unis, 100 milliards de dollars d'investissement privé pour le Venezuela. Un accord qui vient encore renforcer la tutelle américaine sur Caracas. Mais alors, les États-Unis sont-ils vraiment gagnants dans cette histoire? Le Venezuela est-il devenu complètement dépendant à Washington? Des sujets que nous aborderons avec notre invité ce matin, Pascal Drouot, spécialiste des relations internationales et président de l'association Laftanet. Une interview à suivre à partir de 8h15. Notre magazine de l'été nous emmènera en Chine à la rencontre de celui qu'on surnomme l'artiste de l'eau. Alors pourquoi cela me direz-vous? Eh bien tout simplement car il utilise l'eau et les éléments naturels pour perpétuer la tradition de la peinture chinoise. Mais Li Qin préfère le titre d'artiste plasticien à celui de peintre. Notre correspondant est allé le voir dans son atelier. Rendez-vous à partir de 7h20. Et nous serons en Israël, où l'élection législative s'annonce mal pour Benjamin Netanyahou. L'un de ses plus proches alliés, Ofer Winter, pourrait provoquer la chute de l'actuel premier ministre.

0: ministre. Ce sera le sujet de notre chronique d'actualité dans un petit instant. Vous avez le programme, vous êtes bien sur Média. Très bonne matinée.
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1: Bienvenue, si vous venez de nous rejoindre, il est 6h52, on va prendre tout de suite la direction d'Israël. Israël où les élections sont proches et où la place de Benjamin Netanyahou, le Premier ministre israélien, n'a jamais été aussi fragile. C'est le sujet de notre chronique d'actualité ce matin. Il y a un nouveau venu à droite dans la course électorale, un nouveau venu qui donne des insomnies à Benjamin Netanyahou. Offerwinter assure qu'il est dans le camp de l'actuel Premier ministre, mais pourtant c'est bien lui qui pourrait le faire tomber. Les explications avec Pascal Sunshine.
2: Après Gadi Eisenkot, c'est un autre général qui entre en campagne pour les législatives du 27 octobre, mais pas tout à fait avec le même profil. Offerwinter, 55 ans, est général de brigade, il est aussi un sioniste religieux. En 2015, Gadi Eisenkot devient chef d'état-major. Winter s'attend à être promu chef de région militaire, mais Eisenkot le cantonne dans un rôle subalterne. Il ne lui pardonnera jamais d'avoir bloqué son avancement et la rivalité entre les deux hommes remontera à la surface après le 7 octobre. Winter quitte l'armée en 2024 et ne ménagera pas ses critiques à l'égard de l'ancien chef de l'armée qui rejoint pour quelques mois le gouvernement Netanyahou. Il l'accuse notamment d'être l'un des architectes de la conception stratégique qui a conduit Israël dans le mur face au Hamas. Nationaliste affirmé, il considère que la ligne stratégique d'Israël est inadaptée et qu'il faut remplacer le personnel politique qui porte la responsabilité du 7 octobre. Courtisé par le partitionnisme religieux de Bezalel Smotrich, il ne donne pas suite et monte son propre parti, Peuple d'Israël, qu'il a présenté il y a quelques jours. Signe particulier, tous ces candidats viennent de la société civile et n'ont aucune expérience politique. Religieux et laïcs, hommes et femmes, Winter présente une liste de diversité qui comprend même un influenceur arabe chrétien. Et il se positionne clairement à droite. En moins d'une semaine, les sondages lui donnent déjà entre 6 et 8 mandats dans les intentions de vote et surtout le place en position de faire disparaître le parti nationaliste religieux de Bezalel Smotrich. Et c'est bien ce qui inquiète Benjamin Netanyahou, même si Winter le reconnaît comme le seul leader légitime de la droite israélienne et promet de le recommander pour former le prochain gouvernement. Un allié encombrant pour le Premier ministre qu'il voit comme la principale menace sur son avenir politique. En Israël, Pascal Sunshine pour Midi 1.
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1: Attention au traitement des données personnelles pour les partis politiques marocains.
2: Ils vont avoir des impératifs à respecter à l'approche des prochaines élections législatives dans moins d'un mois. La CNDP leur a fixé des impératifs donc à respecter hier avec un objectif bien précis. Plus de 22 millions, c'est le nombre de personnes qui ont été accueillies dans les aéroports marocains depuis le début de l'année. Des niveaux en hausse qui pourraient être le résultat d'une bonne politique du tourisme.
1: Il est maintenant conseiller à la défense italienne.
2: Ancien ministre de la défense ukrainienne, Mikhailo Fedorov, rajoute une ligne à son CV. Un choix qui plaît moyennement à ses partisans, mais qui fait le jeu du président. L'organisation de la coopération de Shanghai se réunit à partir d'aujourd'hui. 5 jours de réunion dans la capitale du Kirghizistan, aux multiples objectifs pour une organisation où plusieurs pays sont en guerre militaire ou économique.
1: Et enfin, il y aura du cyclisme en fin de journal.
2: Avec le Tour d'Espagne qui a connu un tournant hier, Tadej Pogacar a chuté. Le favori de la boucle a même dû abandonner.
1: Les partis politiques marocains ont des impératifs.
2: Et hier, la Commission nationale de contrôle de la protection des données à caractère personnel, la CNDP, en a fixé certains dans le cadre du traitement des données personnelles. Les formations politiques devront notifier de ce traitement de données, respecter leur durée de conservation et l'exploitation de l'opinion publique sans consentement explicite est interdite. Omar Sehrouchni, président de la Commission nationale de la protection des données à caractère personnel, revient pour nous sur l'intérêt de ces recommandations.
3: Le principal objet de ces recommandations que la CNDP effectue en période électorale vise à ce que l'on puisse respecter le citoyen dans le traitement de ses données à caractère personnel. Leur traitement ne doit pas être en dehors du cadre légal, c'est-à-dire que les données soient utilisées uniquement pour le processus électoral, elles ne sont pas réutilisées par la suite dans un autre cadre. Autre chose, les données qui sont utilisées n'ont pas des origines autres. Ce n'est pas parce que quelqu'un m'a vendu une pizza avant-hier qu'il peut se permettre de prendre mes données et là où j'habite et à quelle heure j'ai commandé ma pizza pour les donner à un parti politique qui va me contacter dans ce contexte.
2: Omar Sehrouchni, président de la Commission nationale de la protection des données à caractère personnel, qui répondait aux questions de Nourdine Higajan. Enfin, la Commission appelle également à signaler tout contenu produit par intelligence artificielle et autre information à l'approche des élections législatives. Le dépôt des déclarations de candidature pour le scrutin du 23 septembre prochain débuteront dès demain, ce lundi 31 août à 8h, jusqu'à mercredi 9 septembre à midi. Le Sénégal et le Maroc s'entendent pour le mieux. Les deux pays entretiennent des relations denses, riches et constantes, selon le chef de la diplomatie sénégalaise. À l'issue d'un entretien avec le ministre marocain des Affaires étrangères hier, Cheikh Niang assure que cette relation revêt un caractère unique en Afrique. Les deux responsables se sont entretenus hier à Luanda en marge de la 26e session extraordinaire du Conseil exécutif de l'Union africaine.
1: Au Maroc, toujours plus de 22 millions de passagers dans les aéroports sur les 7 premiers mois de l'année.
2: Ce sont les chiffres de l'Office national des aéroports, l'ONDA, des résultats qui sont en hausse de près de 9% par rapport à la même période l'an dernier. Dans le détail, près de 20 millions de passagers sont issus du trafic aérien international et un peu plus de 2 millions du côté national. L'aéroport Mohamed V de Casablanca est celui qui a accueilli le plus de voyageurs pour l'instant, avec près de 7 millions de passagers enregistrés. Alors, doit-on voir dans ces chiffres le résultat de la stratégie marocaine de développement du tourisme? Pas si vite, selon Wissal El-Kharbaoui, experte en économie touristique.
4: Le trafic passager ne concerne pas seulement les TES, donc les touristes étrangers de séjour. Il faudra faire une lecture un peu plus fine pour bien faire dégager les touristes étrangers de séjour qui, eux, sont davantage considérés dans la dynamique touristique de manière globale, parce que ce sont des clients qui vont aller générer de la création de valeur, des nuitées, du chiffre d'affaires en devise, etc. Donc c'est pour ça que c'est important d'affiner davantage la lecture. Ce serait, selon moi, insuffisant de corréler directement la croissance du trafic passager au sein des aéroports nationaux avec directement la bonne dynamique du secteur. Ce serait insuffisant de faire cette lecture-là. Il faudrait aller regarder l'impact de ce trafic-là justement sur l'évolution des nuitées, sur l'évolution de la durée moyenne de séjour, de la dépense moyenne, parce que ce sont ces indicateurs-là qui vont venir souligner ou confirmer ou pas la croissance de cette industrie sur le plan économique et pas seulement sur le plan volumétrique.
2: Les explications de Wissal El Kharbaoui, experte en économie touristique, qui répondait aux questions de Paul-Lionel Kivijer.
1: À l'international, le Népal continue de compter ses morts.
2: Nouveau bilan de la crue de mercredi ce matin, selon une annonce des autorités népalaises chargée de la gestion des situations d'urgence. 734 personnes sont mortes et 2498 autres disparues. Côté chinois, le bilan augmente également, 16 morts et 546 disparus selon les médias d'État. Ailleurs dans le monde, Israël bombarde une nouvelle fois la bande de Gaza. Cette nuit, une fillette et un jeune homme ont été blessés par des tirs d'artillerie qui ont visé le nord de l'enclave. D'autres attaques ont été recensées par les sources sur place au nord-ouest de Rafah, cette fois dans le sud du territoire.
1: Et en Europe, la centrale de Zaporijjia menace de se couper.
2: Elle pourrait subir une panne générale d'ici une dizaine de jours si l'alimentation électrique externe ou l'acheminement de gazole ne sont pas rétablis. Le directeur général de l'Agence internationale de l'énergie atomique a averti hier, alors que cela fait maintenant 10 jours que cette infrastructure n'a plus de ligne électrique externe. Pendant ce temps, Moscou accuse l'Europe de participer directement à des opérations militaires contre la Russie. Le porte-parole du Kremlin dit ne voir aucune raison d'espérer une amélioration des relations avec le vieux continent.
1: Et en parallèle, c'est un Ukrainien qui s'engage en Europe.
2: Mikhailo Fedorov a une nouvelle casquette. L'ancien ministre ukrainien de la Défense et critique du président Volodymyr Zelensky devient conseiller à la Défense en Italie. Une nouvelle mission pour le moins inattendue de la part de celui qui a provoqué une crise interne ces dernières semaines et a notamment appelé à la tenue d'élections en Ukraine. Mais ce choix contesté par ses partisans arrange en quelque sorte Volodymyr Zelensky. Selon Sébastien Gobert, il est essayiste, expert de l'Ukraine et de la mer Noire.
5: On voit que Volodymyr Zelensky est déjà passé à autre chose. Il a adopté une attitude très distante par rapport à ses protestations, par rapport aux critiques, par rapport aux demandes de changement de certains de ses collaborateurs. Il n'a pas directement répondu aux protestations concernant la corruption et la mauvaise gestion dans son entourage. Et là, on voit que, eh bien, à travers cet appel manqué à des élections de la part de Mikhailo Fedorov et encore plus maintenant cette annonce de nomination en tant que conseiller du ministre italien de la Défense, eh bien on voit que Volodymyr Zelensky, il peut dormir sur ses deux oreilles. Le danger ne viendra pas de Mikhailo Fedorov, ce ne sera pas Mikhailo Fedorov qui le fera tomber. Et donc, eh bien Volodymyr Zelensky retourne au grand dossier qui nous préoccupe tous ici en Ukraine, c'est-à-dire l'effort de défense, la préparation de l'hiver qui s'annonce très rude et évidemment la situation économique qui ne s'améliore pas. Voilà, Volodymyr Zelensky, là pour le coup, il s'en sort très bien.
2: L'essayiste expert de l'Ukraine et de la mer Noire, Sébastien Gobert, qui répondait aux questions de Paul-Lionel Kivijer.
1: Et réunion à Bishkek à partir d'aujourd'hui pour l'OCS.

0: L'Organisation de la coopération de Shanghai se réunit dans la capitale du Kirghizistan jusqu'au 3 septembre prochain. Les dirigeants iraniens, chinois et russes sont notamment attendus sur place lundi et mardi pour célébrer donc les 25 ans de cette organisation qui plaide notamment pour un ordre mondial multipolaire et qui tisse des partenariats visant à faire contrepoids à la puissance des États-Unis. Alors cette année, plusieurs États membres de cette organisation sont impliqués dans des guerres ouvertes comme la Russie ou l'Iran ou encore dans des guerres commerciales comme la Chine et l'Inde. Mais les discussions ne seront pas seulement d'ordre sécuritaire. Marie Illiquin, chercheuse à l'IRSEM Europe, spécialiste de la Chine, revient sur les objectifs de cette rencontre.
1: L'objectif pour l'OCS, et ça avait été annoncé l'année dernière lorsque le forum avait eu lieu à Tianjin en Chine, ça va être de créer des nouveaux centres spécialisés, de travailler donc sur la création d'un centre international de lutte contre le crime organisé, d'avoir aussi des approches plus complémentaires sur la cybersécurité, sur la lutte antiterroriste. Ensuite, il y a plusieurs volets qui existent, donc sur les questions économiques, les infrastructures et de gouvernance auxquelles les dirigeants devront s'appeler. À l'heure actuelle, l'OCS n'est pas à proprement parler une alliance, mais le fait qu'on ait effectivement une rencontre du président russe et iranien qui vont s'entretenir en face à face pour discuter donc des sanctions, mais aussi de potentiels projets de coopération sur le nucléaire et travailler également sur la sécurité régionale.
2: Et le Tour d'Espagne de cyclisme pour terminer ce journal.
0: Pour votre plus grand plaisir, Martin, on parle de vélo. Bon, cette fois, c'est pas le Tour de France, mais on est chez le voisin, en Espagne. La boucle s'est enflammée hier. Tadej Pogacar a lourdement chuté et a été contraint à l'abandon. On revient sur cette étape rocambolesque avec Montsef Zamrat.
3: Le grand favori du Tour d'Espagne, largement en tête du classement général, a été contraint à l'abandon après une chute lors de la 8e étape. Le Slovène a bien tenté de remonter sur son vélo avant de renoncer quelques instants plus tard. Touché notamment à l'épaule gauche avec le visage en sang, Pogacar a finalement quitté la course en ambulance. Le maillot rouge est tombé seul sur le côté gauche de la chaussée à 32 km de l'arrivée à Xeraco, près de Valence. Il a d'ailleurs entraîné plusieurs coureurs dans sa chute.
4: Avec Tadej Pogacar au milieu qui pourrait tout perdre. C'est le tournant de ce Tour d'Espagne. Incroyable, on le disait, chaque kilomètre peut être un piège. Pogacar est à terre.
5: Et sonné, hein. Et sonné. Oui.
3: Pourtant, Pogacar dominait cette Vuelta depuis le départ à Monaco. Le quintuple vainqueur du Tour de France comptait près de 4 minutes d'avance sur son premier poursuivant, l'Espagnol Enric Mas, et avait déjà remporté 3 étapes. C'est le premier abandon de sa carrière sur une course à étapes. Un coup d'arrêt brutal pour le Slovène qui rêvait d'enchaîner le Tour de France, la Vuelta puis les championnats du monde prévus fin septembre au Canada. Et dans cette 8e étape forcément marquée par la chute de Pogacar, la victoire est revenue à Brian Cocard. À 34 ans, le français de Cofidis décroche enfin la première victoire de sa carrière sur un grand tour au terme d'une très longue attente dans cette étape marquée par les accidents.
4: Jordi Meus, l'accélération, une nouvelle chute avec De Schuytener qui est parti à la faute. À l'arrivée, Cocard, Cocard. Ça va jouer entre Cocard et Pedersen. La photo finie.
2: Les précisions de Montsef Zamrat qui viennent conclure ce journal. Merci beaucoup, Gouvillard. On vous retrouve à 7h30 pour la prochaine édition du journal Matin Info. Ça continue. Restez avec nous.

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1: Bienvenue, si vous venez de nous rejoindre sur notre antenne, tout de suite on va prendre la direction de la Chine où nous emmène notre magazine de l'été. On le surnomme l'artiste de l'eau, artiste contemporain chinois reconnu. Li Qin vit et travaille entre Pékin et Paris depuis 2002. Li Qin utilise l'eau et les éléments naturels pour perpétuer la tradition de la peinture chinoise, mais l'artiste apporte aussi de la modernité à ses œuvres grâce aux techniques qu'il utilise, comme la dilution d'encre de Chine dans l'eau pour aboutir à une gamme complète et subtile de gris, ou encore l'association d'essence de térébenthine dans la peinture à l'huile apposée sur la toile qui apporte la contemporanéité à ses œuvres. Véritable calligraphe d'un dialogue entre le ciel et la terre dans ses œuvres, Li Qin préfère le titre d'artiste plasticien à celui d'artiste peintre. C'est un portrait tout en nuances, signé Philippe Dova.
2: C'est en 1973 que Li Qin voit le jour dans la province rurale et montagneuse du Shaanxi, au bord du célèbre fleuve jaune. À la fin des années 70, ses parents s'installent dans la ville de Xi'an, réputée meilleure en termes d'éducation que la province du Shaanxi. C'est là que le jeune Li Qin va commencer à s'intéresser à la peinture.
3: Quand j'avais 13 ans et 14 ans, j'ai commencé à prendre des cours de dessin et couleurs, peinture, avec un prof diplômé de l'école de Beaux-Arts à Xi'an. À cette époque-là, société consommation est venue exploser en Chine. Il voulait se marier, il voulait être un businessman parce qu'il a besoin d'argent. Il voulait plus être artiste, il voulait plus garder tous ses bons souvenirs avec ses catalogues, des livres de Beaux-Arts.
2: Le professeur va donc se débarrasser de ses précieux catalogues et les offrir à son élève. De Cézanne à Modigliani, en passant par Rodin, Li Qin va découvrir les maîtres occidentaux, une révélation porteuse d'avenir pour lui.
3: Quand j'ai reçu tous ces catalogues, ça me fait envie de savoir. Il y a quelque chose déjà planté dans mon cœur, profondément. Je voulais savoir qu'est-ce qu'il y a, qu'est-ce que se base.

0: Dès le cinquième, parmi 6 000 candidats, j'ai eu la chance.
1: Une formation très académique durant laquelle il découvre les grands maîtres de la peinture chinoise, d'autres artistes occidentaux et la base de toutes les techniques.
0: On fait tout, peinture traditionnelle, fresques, sculptures, tous les moyens pour construire une œuvre. Ça m'aide beaucoup pour après.
1: Des techniques utiles, mais qui ont leurs limites.
0: École, c'est assez traditionnel. On a appris des choses, des techniques trop sérieuses pour moi. J'étais un peu déçu. Je sens pas si de liberté de création comme avant. Rentrer à l'école.
1: Après 4 années d'études, Li Qin sort diplômé de l'école des beaux-arts décoratifs de Pékin.
0: Après l'école, pendant 4 ans, j'essayais de tout oublier ce que j'ai appris dans mon école. Je voulais vraiment être un artiste totalement libre. Mais même ça n'existe pas dans ce monde, mais j'essayais. J'ai passé 4 ans pour ressentir et en même temps nettoyer, recycler tout ce que j'ai appris.
1: En cette fin du XXe siècle, quelques artistes chinois commencent à se faire connaître, mêlant dans leur création art et message politique, une mode à laquelle Li Qin n'adhère pas du tout.
0: Ça ne m'intéresse pas tellement. La base de moi, c'est la nature. Je suis né au milieu de la nature, au bord de la rivière. Si je suis né à New York, première chose, j'ai vu peut-être c'est la bouteille Coca-Cola. Peut-être un jour je vais devenir un artiste comme Andy Warhol. Mais je suis né au nord de la Chine, au plein de montagnes, au milieu de la nature.
1: Une nature omniprésente dans ses recherches qu'il va continuer à Paris de 2002 à 2008. Et 2008 sera aussi l'année de l'ouverture de son premier atelier à Pékin et de l'apparition d'un style propre à Li Qin.
0: Dans ma création, je me suis dit, je ne suis pas un artiste d'encre, parce que à l'époque, c'est très tendance faire l'encre, calligraphie, l'encre abstraite, l'encre de Chine, avec le geste. C'est joli, mais c'est pas ça ce que je voulais chercher. Tout d'un coup, je comprends que je suis pas un artiste d'encre, mais je suis plutôt un artiste de l'eau.
1: L'encre de Chine et l'eau vont dès lors faire bon ménage dans les œuvres au format atypique de Li Qin.
0: J'ai dilué pendant cette période de recherche. Au début, mes œuvres, c'est complètement encre noire, noire. J'ai dilué de plus en plus. Il reste pas beaucoup, seulement quelques gouttes, mais j'ai créé 1000 nuances différentes. Plus dilué, clair, plus lumineux. En même temps, je sens plus de profondeur.
1: Une signature unique au carrefour des traditions artistiques séculaires chinoises et contemporaines européennes que le public va découvrir en 2012 lors de la première exposition de Li Qin à Ishuba, cette Villa Médicis à Pékin, un véritable tremplin pour l'artiste.
0: J'ai fait une collaboration avec Maison Hermès et ensuite j'expose au Musée des Beaux-Arts de Lyon. Et puis après, j'ai fait un projet pour Musée Rodin. Quand j'ai vu ce 8 formes médaillons autour, sous le plafond, ça m'a fait penser les hublots de bateaux allés à univers. Ou des hublots d'avion.
1: Li Qin s'inspire des nuages vus de son hublot d'avion pour son exposition Par-delà l'errance au Musée de l'Histoire de l'Immigration de Paris en 2026.
0: J'ai créé 300 petits nuages pour faire une œuvre d'installation. La voyage de nuages est tellement libre et léger par rapport à nous. Il y a une beauté assez poétique.
1: Cette beauté assez poétique et ce sentiment de liberté exprimé par Li Qin sont à admirer jusqu'au 20 septembre à l'exposition collective « La vie climatique, histoire sensible des collections privées » au Musée d'art contemporain de Marseille. Philippe Dova pour Média.
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3: Dans un petit instant, le journal de 7h30, c'est juste après un petit point météo. Et on démarre cette météo au Maroc où l'après-midi le ciel sera partiellement nuageux, à souvent ensoleillé à l'est de la ligne Nador-Agadir et clair pour le reste du pays. Il fera 26 degrés du côté d'Agadir avec quelques nuages, 27 degrés à Rabat sous le soleil ainsi qu'à Safi. Il fera 28 du côté de Casablanca, 29 à Nador, 31 degrés à Essaouira, toujours sous un grand ciel bleu, 32 degrés prévus à Tanger ainsi qu'à Laayoune. Il fera 33 à Oujda, 36 degrés du côté de Fès. Il fera 38 à Beni Mellal, toujours sous le soleil, 40 degrés à Marrakech et 41 à Errachidia, c'est la maximale. en Algérie l'après-midi.

0: Midi, le ciel sera partiellement nuageux, à souvent ensoleillé sur les reliefs du nord et le sud-ouest du pays, puis clair ailleurs. 29 degrés prévus à Alger et Oran. Il y aura un peu de nuages à Béjaïa avec 31 degrés, des nuages également à Naba où il fera 32 degrés. Comptez 36 à Chlef et Tamanrasset, 37 degrés du côté de Tiaret, 39 à Constantine. Il fera 42 degrés à Rardaya, 44 à Biskra et 46 à Adrar, la maximale sous le soleil. En Tunisie, l'après-midi, le ciel sera ensoleillé sur l'ensemble du pays. Il fera 32 à Tabarka et à Bizerte, 37 degrés prévus à Tunis, Monastir et Sousse, toutes sous un grand ciel bleu, tout comme à Kasserine, Sfax et Gabès, où il fera 38 degrés. Comptez 39 à Djerba, 43 à Gafsa, 44 du côté de Tozeur. Et la maximale, c'est pour Médine avec 46 degrés. h 30, l'heure d'un nouveau journal présenté ce matin par Hugo Villard. Bonjour Hugo.
1: Bonjour Martin, bonjour à toutes et à tous.
0: Et la situation des incendies s'améliore en Algérie.
1: La quasi-totalité des feux ont été maîtrisés, alors que la gestion de la situation est plutôt décriée dans le pays. Le VIH est en chute au Maroc, plus de 70% de moins de cas dans le royaume. Une bonne nouvelle possible grâce à plusieurs facteurs comme le dépistage, mais les personnes ciblées s'y rendent difficilement par peur de discrimination.
0: Une mutinerie échouée au Niger.
1: Le régime affirme avoir déjoué la tentative de coup d'État. Hier, il s'agirait de soldats insurgés qui sont partis de la base de l'armée de l'air 6 à l'aéroport international Diori Amami. Et puis enfin, le débat de l'aide à mourir arrive au Mexique. Dans le pays, l'euthanasie est passible de 12 ans de prison. Et les citoyens sont pourtant descendus dans la rue pour réclamer une législation sur ce qu'ils appellent une mort digne.
0: Et comme chaque été, l'Algérie est en proie aux flammes.
1: Des feux de plus en plus intenses en raison, Martin, du dérèglement climatique. Pour la première fois hier, le président Abdelmadjid Tebboune a laissé entendre que ces incendies qui touchent l'est du pays en ce moment pourraient être d'origine criminelle. Une déclaration faite dans le cadre d'une visite du chef d'État algérien à l'hôpital des Grands Brûlés de Zeralda, à l'ouest de la capitale Alger. Bonjour Sophie Volatier.
2: Bonjour Hugo, bonjour à toutes et à tous.
1: Alors Sophie, le dernier bilan officiel fait état de 12 morts et 54 blessés, dont 6 dans un état grave.
2: Oui Hugo, mais ces chiffres devraient s'alourdir puisqu'ils ont été communiqués il y a 3 jours par le ministre algérien de l'Intérieur qui a aussi annoncé l'ouverture d'enquêtes approfondies pour déterminer la cause de ces feux de forêt. Le Parti des Travailleurs fait quant à lui état de centaines de morts et demande le classement des wilayas touchées en zone sinistrée. Des dizaines d'habitants ont évacué, notamment dans les villes de Béjaïa et de Jijel où le Premier ministre algérien Sifi Hlieb s'est rendu hier. Le chef du gouvernement a déclaré que les conditions météorologiques étaient désormais plus favorables et que les bombardiers d'eau allaient pouvoir être utilisés pour tenter d'éteindre le brasier. Toujours est-il que la colère gronde contre le gouvernement sur les réseaux sociaux. Plusieurs publications appellent à l'élaboration d'une nouvelle politique publique de gestion des risques liés aux incendies.
1: Merci Sophie Volatil pour ces précisions. Et rappelons que jeudi, Abdelmadjid Tebboune a décrété 3 jours de deuil national ainsi que l'annulation de tous les événements sportifs et culturels dans le pays. Maghreb toujours, puisque le Maroc et le Sénégal ont d'excellentes relations. Elles sont denses, riches et constantes, selon le chef de la diplomatie sénégalaise. À l'issue d'un entretien avec le ministre marocain des Affaires étrangères, Cheikh Niang assure que cette relation revêt un caractère unique en Afrique. Les deux responsables se sont entretenus hier à Luanda, en marge de la 26e session extraordinaire du Conseil exécutif de l'Union africaine.
0: Et le Maroc, on continue d'en parler, puisque les nouveaux cas d'infection au VIH sont en baisse.
1: Une chute de 72% en 12 ans, entre 2013 et 2025, selon une étude de la revue The Lancet HIV, publiée ce mois-ci. Une évolution qui a été possible grâce à la prévention, au dépistage et à l'accès au traitement, même si les cas restent particulièrement en hausse dans certaines régions, comme à Casablanca ou encore Meknès, et notamment chez les hommes homosexuels. Le dépistage est accessible, surtout dans des centres mis en place par le ministère de la Santé, mais ces lieux ne sont pas ou peu utilisés par les personnes ciblées, par peur notamment de discrimination, comme l'indique le professeur Mehdi Karkouri, président de l'ALCS, l'association de lutte contre le sida au Maroc.
3: Le problème, c'est que les personnes qui ont besoin de faire ce test, les personnes les plus exposées, les personnes qui utilisent les drogues, les travailleuses du sexe, les hommes qui ont des rapports sexuels avec les hommes, eh bien, ces personnes, elles ne vont pas utiliser ces centres parce qu'elles sont stigmatisées, elles sont discriminées, elles ont peur d'être criminalisées. Et donc, c'est pour ça que même si on a, je pense, il y a des milliers de points de dépistage à travers le royaume, mais qui ne sont pas utilisés par les personnes.

0: ciblées. Les personnes ciblées, elles, elles vont préférer aller dans un centre de dépistage d'une association, d'abord parce que les agents des associations sont formées à ça, il n'y a pas de stigmatisation. Et puis souvent, ces personnes vont aller au centre de dépistage parce qu'elles en ont entendu parler au cours d'une session de sensibilisation faite par exemple par l'ASS. Les agents de l'ASS vont sur le terrain, font de la prévention, orientent les gens vers les centres de dépistage et même maintenant, avec les tests rapides, peuvent faire les tests sur place.
1: Le professeur Mehdi Karkouri, président de l'association de lutte contre le sida au Maroc, il répondait aux questions de Soukaina Aziz.
2: Et toujours sur notre continent, au Niger, on en sait un peu plus sur les tirs à l'arme lourde qui ont visé aussi le quartier présidentiel.
1: Il s'agit d'un coup d'État que les autorités affirment avoir déjoué. Des soldats se sont insurgés à partir de la base de l'armée de l'air, 6 à l'aéroport international Diori Amani. Pour l'instant, le calme est de retour dans la capitale à Niamey. Le ministère de la Défense nationale assure maîtriser la situation au Marougado.
3: Les mutins ont, selon le ministère de la Défense nationale, pris en otage leurs camarades d'armes. Et c'est le début d'une nuit mouvementée sur la capitale Niamey du 0h vendredi jusqu'au petit matin de ce samedi 29 août. Des zones sensibles comme le quartier administratif et résidentiel du plateau où se trouve la présidence de la République ont connu des tirs à l'arme lourde intensifiés par la réaction des blindés de la garde présidentielle. Dans la mi-journée de ce samedi, le ministère de la Défense nationale a annoncé que la situation est désormais sous contrôle et pour l'instant, l'on ignore le bilan humain et matériel de cette mutinerie ni les raisons avancées par le mutin. C'est la troisième fois consécutive que la base 101 de l'armée de l'air est cible d'attaque. Les deux premières, celles de janvier et juin dernier, attribuées à des groupes terroristes, la troisième en date est celle des soldats nigériens. Omar Ougado, Mehdi 1, Niamey, Niger.
1: Dans le reste de l'actualité, en dehors de notre continent à présent, le Liban se réveille une nouvelle fois au bruit des bombardements. Des tirs d'artillerie israéliens ont visé le sud du pays selon l'agence de presse nationale. Le même bruit qui résonne ce matin à Gaza. Israël bombarde une nouvelle fois l'enclave. Cette nuit, une fillette et un jeune homme ont été blessés par des frappes qui ont visé le nord de l'enclave. D'autres attaques ont été recensées par les sources sur place au nord-ouest de Rafah, notamment dans le sud du territoire. Puis cette fois-ci, ce n'est pas la guerre qui en est responsable, mais les événements naturels. Le bilan de la crue de mercredi entre le Népal et le Tibet ne cesse d'augmenter à mesure que les recherches avancent. 750 morts et près de 3000 disparus sont dénombrés par les autorités de Pékin et de Katmandou. Les médias d'État chinois informent à présent, eux, que les secouristes qui intervenaient au Tibet ont été déplacés dans un lieu sûr. Une mesure prise après la formation d'un nouveau lac provoqué par les glissements de terrain sur un versant de la montagne himalayenne.
2: Au Mexique, le débat sur l'aide à mourir vient de monter d'un cran.
1: Pour la première fois de l'histoire de ce pays où l'euthanasie est pour rappel punie jusqu'à 12 ans de prison, les Mexicains sont sortis manifester avant-hier dans les rues de la capitale. Ils demandent une législation permettant ce qu'ils appellent une mort digne. Reportage de Lucie Achard.
4: Composé de plusieurs centaines de personnes et surmonté d'une colombe gonflable géante, le cortège avance lentement dans les rues du centre de Mexico. Ornella Saranzo défile avec une photo de son père défunt.
5: Je manifeste pour mon père. Il y a 15 ans, il a été victime d'une tentative de kidnapping. Il a reçu 3 balles et a terminé quadriplégique pendant plus de 15 ans. Je sais qu'il aurait voulu pouvoir décider de s'en aller avant au lieu de souffrir si longtemps.
4: L'objectif des manifestants, se rendre au Congrès puis au palais présidentiel pour exiger du gouvernement local une législation sur l'aide à mourir. Aurélien est l'un des organisateurs.
6: Au Mexique, il y a un grand soutien social sur l'aide à mourir. Plus de 7 Mexicains sur 10 sont pour et à Mexico, ils sont 8 sur 10. Il y a un positionnement historique de plus de 2400 personnes du secteur de la santé qui, pour la première fois et avec courage, car c'est encore un délit, sont sortis manifester et soutenir l'aide à mourir.
4: À ses côtés, l'activiste Samara Martinez, atteinte d'insuffisance rénale chronique terminale, d'un lupus et d'hypertension, est la figure de proue de ce mouvement né il y a un an.
7: Il y a encore du chemin à faire. Espérons qu'il ne soit pas trop long car les législatifs ne sont pas le temps de la maladie.
4: Lucie Achard, à Mexico pour Média.
1: Et puis c'est sur le continent américain qu'on conclut ce journal, toujours avec l'Équateur qui a déclaré une alerte rouge climat hier. Le territoire se prépare au phénomène El Niño qui devrait être le plus intense jamais enregistré selon le ministère de la gestion des risques. Le pic est notamment attendu pour la fin d'année et devrait générer un record mondial de chaleur.
2: Merci beaucoup Hugo Villard. On vous retrouve bien sûr à 8h30 pour la prochaine édition de votre journal. Quant à nous, on va désormais ouvrir la revue de presse, une revue de presse sportive qui nous emmène aujourd'hui en Espagne où Julian Alvarez va de plus en plus mal. L'Espagne, on va y rester d'ailleurs pour parler également cyclisme et un abandon surprise sur la Vuelta. On va parler Formule 1 également avec un nouveau pilote qui prolonge avec son écurie. Et cette semaine, elle est surtout marquée au Maroc par le tirage au sort du calendrier de la Botola Pro Inouï. La revue de presse des sports, c'est avec Monsef Zamrat.
8: Et le derby Wydad Raja programmé aux 11e et 26e journées, titre le 360 Sport. La même source nous apprend que la Botola Pro Inouï fera son retour le 24 septembre, reprenant les mots du président de la Ligue Nationale de Football Professionnel, Abdeslam Belkhchor. La prime du champion de la Botola Pro, portée à 10 millions de dirhams, indique El Botola, elle était de 6 millions auparavant. Un tirage royal avec des affiches XXL dès la phase de Ligue. Le Figaro parle bien entendu du tirage de la Ligue des Champions 2026-2027. Bratislava en ouverture, choc face à Manchester City et Barcelone dès les deuxième et troisième journées réagit au calendrier du Paris Saint-Germain, le quotidien français L'Équipe. La star argentine Julian Alvarez en dépression. Titre sèchement, la dépêche. Combien de temps reste-t-il à Julian Alvarez pour quitter l'Atlético de Madrid ? S'interroge dans le même temps le média espagnol LM No Queen, alors que les colchoneros sont refusés catégoriquement la vente du joueur à leur ennemi de toujours, le FC Barcelone. Pourtant, Arsenal aurait proposé Gabriel Jesus à l'Atlético de Madrid dans le cadre d'un accord distinct pour Julian Alvarez, écrit El Desmarque. En Espagne toujours, Yacir Zaberi à la une du Mundo Deportivo. Zaberi propulse un Racing qui a souffert face à la poussée finale d'Elche, titre le quotidien. Zaberi déploie tout son talent, un triplé en 21 minutes, rappelle Marca. Score final 3-2. Lando Norris annonce sa prolongation avec McLaren jusqu'en 2030, titre RMC Sport. Un nouveau contrat avec McLaren, sa entre guillemets deuxième famille, jusqu'en 2030 au moins, réagit The Guardian en Angleterre tout en reprenant les mots du pilote. Victime d'une chute sur le Tour de France, Tadej Pogacar doit renoncer au dernier grand tour qui lui échappe, titre Le Temps. Une réaction bien sûr en Slovénie, pays natal du coureur. Le médecin de la Vuelta révèle l'état de santé de Pogacar, fracture de la clavicule et commotion cérébrale, mettant une et en grosses lettres le quotidien sportif Sport TV. La balle orange, le basket, qui est qualifié pour la phase finale de la Coupe du Monde. Le site olympique fait la liste des équipes en rappelant qu'ils seront 32 pour tenter de succéder à l'Allemagne vainqueur en 2023. En fin du golf cette semaine, nous avons appris que LeBron James organisera un événement à Akron en 2027, un titre repris par Basketball USA. Et bien c'est tout pour votre revue de presse sportive. On se retrouve la semaine prochaine à la même heure, mais surtout et toujours au même endroit.
2: La revue de presse des sports signée Monsef Zamrat, il est 7h42 et on va tout de suite s'offrir une pause musicale. À plus de 70 ans, Baba Mal ne lâche rien de ses combats. L'artiste sénégalais était à Oulan-Bator la semaine dernière en Mongolie pour faire porter la voix de l'Afrique contre la désertification lors de la COP17. L'occasion de revenir sur le parcours de cet artiste.

Il est peut-être l'une des voix les plus célèbres au Sénégal et même l'un des artistes les plus importants du continent africain, ou du moins l'un de ses meilleurs représentants. Un musicien qui se fait reconnaître aussi bien par le son de sa voix que par celui de sa guitare. Je parle bien sûr de Baba Mal.

Babamal, c'est avant tout cet enfant né en 1953 à Podor, un village de pêcheurs sur les rives du fleuve Sénégal. Il baignera dans la musique dès son plus jeune âge puisque son père était muezzin et sa mère chanteuse en plus d'être femme de ménage. Après avoir travaillé dans les champs et grandi en gardant le bétail à Ndioum, il rejoindra la capitale, Dakar, pour intégrer l'école des Beaux-Arts. Et sa soif d'apprentissage de la musique le poussera jusqu'en Europe, à Paris, plus précisément au conservatoire de la rue

Baba Mal chante le Sénégal, c'est ce que nous a dit très récemment un auditeur depuis Dakar. Raconter d'où il vient et ce qu'il s'y passe est une rhétorique chère au cœur de l'artiste. Dans ses textes riches, il évoque notamment son appartenance au peuple Toufou Couleur tout en expérimentant les styles de musique des Peuls, le pécan des pêcheurs, le diléré des tisserands ou encore le gumbala, les chants de guerriers. Son répertoire musical, c'est aussi la consécration de la femme africaine, la mise en lumière des valeurs culturelles du Fouta Toro et des Peuls, et des hommages également à ses ancêtres sénégalais.

L'humanisme et le talent de Baba Mal l'entraîneront sur les plus grandes scènes mondiales. Il fera notamment la première partie de Santana au stade Wembley en 1996 et sera également sur l'album Passion de Peter Gabriel. Il sera également l'auteur du thème principal du film Black Panther. Et c'est surtout à l'ONU que Baba Mal se fera connaître du monde entier et partagera ses combats. En 2003, il deviendra émissaire de la jeunesse pour le programme des Nations Unies pour le développement. Encore aujourd'hui, son engagement ne faiblit pas. Lors de la COP17 contre la désertification, il a une nouvelle fois porté la voix du Sénégal et même de toutes les communautés rurales africaines qui sont en première ligne face à la sécheresse et au dérèglement climatique.

0: Yella par Baba Mal qui nous plonge au cœur du Sénégal. Et tout de suite, il est 7h48 sur Média 1. On va parler sport avec Sport Matin avec Moncef Zamrat. Bonjour Moncef.
1: Eh bien bonjour Martin, bonjour à toutes et tous. Quel plaisir de vous retrouver ce dimanche matin.
0: Et c'est en Italie que l'on commence. La sélection marocaine féminine jouera le bronze.
1: Et oui, l'équipe féminine U17 qui disputera le match pour la troisième place du tournoi de football des Jeux méditerranéens de Tarente. Les Lyonnais de l'Atlas ont terminé troisième de la phase de groupe avec 7 points en 4 rencontres grâce à 2 victoires et un match nul. Le Maroc jouera donc pour la médaille de bronze. Ce sera demain à 9h30 heure marocaine face à un adversaire qui reste à déterminer au stade Franco Fanouzi des Brindisi. Dans le même temps, le Portugal et l'Italie respectivement premier et deuxième du classement se retrouveront en finale pour la médaille d'or. Ce sera lundi également au stade La Covende Tarente.
0: Un week-end sur les pelouses européennes et les internationaux marocains qui brillent.
1: Effectivement, les internationaux marocains, on rappelle déjà les grands résultats de la soirée d'hier. On commence en Allemagne avec notamment cette défaite du Bayer Leverkusen qui était de déplacement sur la pelouse d'Elversberg. Défaite 3-2. Dortmund s'est imposé 2-0 contre Hambourg alors qu'ils ont terminé la rencontre dans les 10 dernières minutes en infériorité numérique, Martin. Là en Angleterre, la Première Ligue, Liverpool et Nottingham Forest se sont neutralisés 2-2. Tottenham a lourdement chuté, défaite 2-0 contre Newcastle. Un début de saison difficile pour les hommes de Roberto De Zerbi, dont on écoutera la déclaration dans la deuxième édition de Sport Matin. La Liga aussi avec la victoire pour votre plus grand bonheur de l'Atlético de Madrid. Victoire 3-1 contre le FC Séville. Et puis c'était en France aussi où il y a eu un festival de résultats et de bons résultats. On note notamment le match nul entre Lyon et Le Havre et cette victoire de Strasbourg 2-1 contre Lens. Et c'est un seul homme qui a frappé fort, Yacine Gessine, pour sa grande première soirée à la Meno. L'international marocain a signé un doublé et offert au Racing Club donc de Strasbourg sa première victoire de la saison en Ligue 1. Menée à la pause après un pénalty de Florian Thauvin, les Alsaciens ont renversé la rencontre au retour des vestiaires grâce à leur jeune ailier marocain, seulement 20 ans. Yacine Gessine a inscrit ses 2 premiers buts en Ligue 1. Le premier est intervenu dès la 48e minute avant le but de la victoire à la 85e minute au terme d'une belle combinaison avec Ameyam et Ananassi. Une soirée parfaite pour le jeune marocain, champion du monde U20 en 2025 et présent avec les Lions d'Atlas lors de la Coupe du Monde 2026. Chouchou du Maroc déjà et maintenant chouchou des Strasbourgeois.
2: Non, faut pas dire ça, je suis personne, moi je suis juste des jeunes garçons de chill qui jouent au foot. Déjà un but, c'est énorme, le doublé c'est incroyable. Mais bon, on continue, c'est pas fini, faut pas que je me dise c'est fini après tout ça. Et c'était un match haute intensité, là, c'est une bonne équipe. Et voilà, j'ai tout donné sur le terrain, tout donné pour le maillot. Et voilà, quoi, après, je sais pas quoi dire. Voilà, c'est pour ça que j'étais cramé à la fin. Mais bon, petit à petit, on va essayer de tenir tous les matchs. Si on est là, c'est grâce à eux, c'est eux qui nous donnent la force, c'est eux qui nous motivent tout le temps, tous les matchs. Et voilà, on le fait pour eux, pour le public et pour tout le monde. C'est une fierté pour moi, pour ma famille, mes proches, les agents qui sont là. C'est sûr de marquer en Ligue 1, c'est incroyable puisque j'y ai rêvé depuis petit. Et là, je commence à rentrer dans mon rêve et j'ai hâté mon rêve.
1: Beaucoup d'humilité dans les mots de ce jeune
0: Yacine.
1: Mais bien sûr, il l'a dit. Il reste pas encore le chouchou, ni des Marocains, ni des Strasbourgeois. Mais si, on l'aime beaucoup, Gessine, avec son sourire, bien sûr, et son petit rictus qui reste authentique, propre à lui-même. Strasbourg peut également remercier son gardien, Jorgensburg, auteur de plusieurs arrêts décisifs, notamment dans les dernières secondes. Et puis, après sa lourde défaite déjà contre Marseille lors de la première journée, le Racing se relance parfaitement. Et d'ailleurs, on reste en Ligue 1 parce que c'est trois affiches très importantes qui nous attendent aujourd'hui, notamment le Paris FC Nice, Rennes, Le Mans, avec Abdelhamid Aït Boudlel, ce sera à partir de 16h15. Et puis le soir, l'AS Monaco reçoit l'Olympique de Marseille, ce sera à partir de 19h45. On a appris ce week-end que Naïf Hegeld et Amin Harit ont accepté de réduire leur salaire pour permettre à l'Olympique de Marseille de souffler financièrement. Ils sont pour le moment les deux seuls joueurs dont les noms ont été exprimés. Mais l'Olympique de Marseille traverse une situation de crise de plus en plus intense. La situation financière est inquiétante. Zéro recrutement à leur actif pour le moment pour l'Olympique de Marseille. Bruno Genesio, le nouvel entraîneur en provenance de Lille, fait face à une situation de plus en plus délicate. Il s'est exprimé hier en conférence de presse sans langue de bois, Bruno Genesio.
3: Greg et le président l'ont rappelé hier, On est dans une situation très périlleuse et très difficile parce qu'on doit à la fois équilibrer une situation financière et respecter des engagements vis-à-vis des instances européennes et françaises, mais aussi bâtir une équipe compétitive. Remplir les deux conditions, c'est pas facile, loin de là, vous le voyez, de toute façon, il n'y a pas trop de secrets. Donc, pour répondre encore une fois de manière franche à votre question, oui, je savais qu'il y avait des difficultés. À ce point-là, j'imaginais pas qu'au 29 août, on en soit à avoir zéro recrue et à vendre un de nos meilleurs joueurs à ce moment-là. Voilà. Mais c'est comme ça. Football, on doit s'adapter à beaucoup de choses. Sur le terrain, en dehors du terrain aussi maintenant, lorsqu'on est entraîneur.
1: S'adapter à beaucoup de choses, il le faudra bien entendu puisque le mercato touche bientôt à sa fin. Il y aura-t-il du mouvement du côté de l'Olympique de Marseille? C'est encore une interrogation sans réponse. Notez, puisqu'on est encore en France et pour vous faire plaisir, en Ligue 2, le Stade de Reims s'est imposé.
0: Là, ça me fait plaisir.
1: Ça, c'est la grande actu. Hein. À la victoire, 4 buts à 1 contre Restar.
0: Et on va parler cyclisme désormais. C'est un véritable coup de tonnerre sur la Vuelta. Tadej Pogacar, le grand favori et large leader du classement général, a été contraint à l'abandon hier.
1: Effectivement, et ce après une lourde chute lors de la 8e étape. Le Slovène a tenté de repartir mais a rapidement dû renoncer, touché notamment à l'épaule gauche et le visage en sang. Il a finalement quitté la course en ambulance. Le maillot rouge a chuté seul à 32 km de l'arrivée près de Valence, entraînant plusieurs coureurs dans sa chute. Pogacar dominait cette Vuelta depuis son départ de Monaco avec près de 4 minutes d'avance sur Henrik Maas et déjà 3 victoires d'étape. C'est surtout le premier abandon de sa carrière sur une course à étape. Un coup d'arrêt brutal pour le quintuple vainqueur du Tour de France qui a ambitionné d'enchaîner Tours, Vuelta et Mondiaux en septembre au Canada. Dans une étape forcément marquée par cet abandon, et bien c'est Brian Cocquard dont on écoutera là aussi sa déclaration lors de la deuxième édition qui s'est imposée au sprint. À 34 ans, le Français de Cofidis décroche enfin sa première victoire sur un grand tour après une très longue attente.
0: Et puis le golf pour conclure, direction les Greens pour le Tour Championship, dernière étape des playoffs avant des playoffs de la FedEx Cup.
1: Et oui, le Moving Day a tenu toutes ses promesses hier à Eastlake. Le Norvégien Victor Hovland a pris les commandes du Tour Championship avec un coup d'avance, tandis que Rory McIlroy a signé la meilleure carte du jour pour revenir dans la course. Le numéro 2 mondial a rendu un spectaculaire 63, soit moins 7 avec 9 birdies. Une performance qui lui permet de gagner 16 places et de revenir à seulement 5 coups du leader. Son putting enfin retrouvé a largement contribué à cette remontée spectaculaire. Rory McIlroy.
4: Je pense que la différence aujourd'hui a été que j'ai juste un peu mieux puté. J'ai beaucoup mieux puté. Je pense que j'ai peut-être perdu un total de 3 coups sur les greens au cours des 2 premiers jours et j'en ai probablement gagné plus de 3 sur les greens aujourd'hui. Donc, de retour à une sorte d'égalité pour la semaine, mais la frappe de balle a été au rendez-vous. Je pense que j'étais deuxième pour la frappe de balle derrière Gary Woodland après les 2 premiers jours. Et c'était une autre belle démonstration aujourd'hui. J'ai réussi de bons coups de fer. J'ai bien arrivé pour la majeure partie. Alors, oui, écoutez, j'avais quand même l'impression d'avoir joué correctement ces 2 derniers jours, mais sans tirer de mon jeu tout ce que je voulais. Et j'ai juste réussi à tout assembler aujourd'hui et j'ai fini, évidemment, avec un meilleur score.
1: Mais Hovland a parfaitement résisté à la pression. Le Norvégien, déjà vainqueur de la FedEx Cup en 2023, terminé fort avec 2 birdies sur les derniers trous pour prendre un coup d'avance sur Ryan Gerrard. Derrière Scottie Scheffler, numéro 1 mondial, reste une menace sérieuse. Auteur d'un 66, il pointe à 3 coups du leader. Ludvig Åberg et Adam Scott, eux, ont également à 4 coups.

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1: En Afrique de l'Ouest et dans le golfe de Guinée, 27 degrés prévus à Conakry sous des averses, 28 degrés à Abidjan avec quelques nuages, des averses également prévues à Lagos où il fera

0: 30 degrés. Comptez 32 degrés du côté de Dakar avec quelques nuages. Il y aura également des nuages à Bamako et à Ouagadougou où le mercure affichera 34 degrés. En Afrique centrale, à l'intérieur des terres, 28 degrés prévus à Yaoundé avec des orages. Il faudra compter sur la pluie à Douala avec 30 degrés. Le ciel sera couvert à Bangui et Kinshasa avec 32 degrés. Le mercure affichera 33 à N'Djamena avec quelques nuages. Il y aura des nuages également à Libreville avec 34 degrés. En Afrique australe et de l'Est, 21 degrés prévus à Addis Abeba sous les orages. Les nuages épars sont prévus à Johannesburg avec 23 degrés. Une météo similaire à Nairobi avec 25 degrés.
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2: Et la situation des incendies s'améliore en Algérie.
3: La quasi-totalité des feux ont été maîtrisés, alors que la gestion de la situation est plutôt décriée dans le pays. Le VIH est en chute au Maroc, plus de 70% de moins de cas dans le royaume. Une bonne nouvelle possible grâce à plusieurs facteurs comme le dépistage, mais les personnes ciblées s'y rendent difficilement par peur de discrimination.
2: Une mutinerie échouée au Niger.
3: Le régime affirme avoir déjoué la tentative de coup d'État. Hier, il s'agirait de soldats insurgés qui sont partis de la base de l'armée de l'air 6 à l'aéroport international Diori Amami. Et puis enfin, le débat de l'aide à mourir arrive au Mexique. Dans le pays, l'euthanasie est passible de 12 ans de prison. Et les citoyens sont pourtant descendus dans la rue pour réclamer une législation sur ce qu'ils appellent une mort digne.
2: Et comme chaque été, l'Algérie est en proie aux flammes.
3: Des feux de plus en plus intenses en raison, Martin, du dérèglement climatique. Pour la première fois hier, le président Abdelmadjid Tebboune a laissé entendre que ces incendies qui touchent l'est du pays en ce moment pourraient être d'origine criminelle. Une déclaration faite dans le cadre d'une visite du chef d'État algérien à l'hôpital des Grands Brûlés de Zeralda, à l'ouest de la capitale Alger. Bonjour Sophie Volatier.
4: Bonjour Hugo, bonjour à toutes et à tous.
3: Alors Sophie, le dernier bilan officiel fait état de 12 morts et 54 blessés, dont 6 dans un état grave.
4: Oui Hugo, mais ces chiffres devraient s'alourdir puisqu'ils ont été communiqués il y a 3 jours par le ministre algérien de l'Intérieur qui a aussi annoncé l'ouverture d'enquêtes approfondies pour déterminer la cause de ces feux de forêt. Le Parti des Travailleurs fait quant à lui état de centaines de morts et demande le classement des wilayas touchées en zone sinistrée. Des dizaines d'habitants ont évacué, notamment dans les villes de Béjaïa et de Jijel où le Premier ministre algérien Sifi Hrieb s'est rendu hier. Le chef du gouvernement a déclaré que les conditions météorologiques étaient désormais plus favorables et que les bombardiers d'eau allaient pouvoir être utilisés pour tenter d'éteindre le brasier. Toujours est-il que la colère gronde contre le gouvernement sur les réseaux sociaux. Plusieurs publications appellent à l'élaboration d'une nouvelle politique publique de gestion des risques liés aux incendies.
3: Merci Sophie Volatil pour ces précisions. Et rappelons que jeudi, Abdelmadjid Tebboune a décrété 3 jours de deuil national ainsi que l'annulation de tous les événements sportifs et culturels dans le pays. Maghreb toujours, puisque le Maroc et le Sénégal ont d'excellentes relations. Elles sont denses, riches et constantes, selon le chef de la diplomatie sénégalaise. À l'issue d'un entretien avec le ministre marocain des Affaires étrangères, Cheikh Niang assure que cette relation revêt un caractère unique en Afrique. Les deux responsables se sont entretenus hier à Luanda, en marge de la 26e session extraordinaire du Conseil exécutif de l'Union africaine.
2: Et le Maroc, on continue d'en parler, puisque les nouveaux cas d'infection au VIH sont en baisse.
3: Une chute de 72% en 12 ans, entre 2013 et 2025, selon une étude de la revue The Lancet HIV, publiée ce mois-ci. Une évolution qui a été possible grâce à la prévention, au dépistage et à l'accès au traitement, même si les cas restent particulièrement en hausse dans certaines régions, comme à Casablanca ou encore Meknès, et notamment chez les hommes homosexuels. Le dépistage est accessible, surtout dans des centres mis en place par le ministère de la Santé, mais ces lieux ne sont pas ou peu utilisés par les personnes ciblées, par peur notamment de discrimination, comme l'indique le professeur Mehdi Karkouri, président de l'ALCS, l'association de lutte contre le sida au Maroc.
5: Le problème, c'est que les personnes qui ont besoin de faire ce test, les personnes les plus exposées, les personnes qui utilisent les drogues, les travailleuses du sexe, les hommes qui ont des rapports sexuels avec les hommes, eh bien, ces personnes, elles ne vont pas utiliser ces centres parce qu'elles sont stigmatisées, elles sont discriminées, elles ont peur d'être criminalisées. Et donc, c'est pour ça que même si on a, je pense, il y a des milliers de points de dépistage à travers le royaume, mais qui ne sont pas utilisés par les personnes ciblées. Les personnes ciblées, elles vont préférer aller dans un centre de dépistage d'une association, d'abord parce que

0: les agents des associations sont formés à ça, il n'y a pas de stigmatisation. Et puis souvent, ces personnes vont aller au centre de dépistage parce qu'elles en ont entendu parler au cours d'une session de sensibilisation faite par exemple par la LCS. Les agents de la LCS vont sur le terrain, font de la prévention, orientent les gens vers les centres de dépistage et même maintenant, avec les tests rapides, peuvent faire les tests sur place.
1: Le professeur Mehdi Karkouri, président de l'association de lutte contre le sida au Maroc, il répondait aux questions de Soukaina Aziz.
2: Et toujours sur notre continent, au Niger, on en sait un peu plus sur les tirs à l'arme lourde qui ont visé aussi le quartier présidentiel.
1: Il s'agit d'un coup d'État que les autorités affirment avoir déjoué. Des soldats se sont insurgés à partir de la base de l'armée de l'air, 6 à l'aéroport international Diori Amani. Pour l'instant, le calme est de retour dans la capitale à Niamey. Le ministère de la Défense nationale assure maîtriser la situation au Marougado.
3: Les mutins ont, selon le ministère de la Défense nationale, pris en otage leurs camarades d'armes. Et c'est le début d'une nuit mouvementée sur la capitale Niamey du 0h vendredi jusqu'au petit matin de ce samedi 29 août. Des zones sensibles comme le quartier administratif et résidentiel du plateau où se trouve la présidence de la République ont connu des tirs à l'arme lourde intensifiés par la réaction des blindés de la garde présidentielle. Dans la mi-journée de ce samedi, le ministère de la Défense nationale a annoncé que la situation est désormais sous contrôle et pour l'instant, l'on ignore le bilan humain et matériel de cette mutinerie ni les raisons avancées par le mutin. C'est la troisième fois consécutive que la base 101 de l'armée de l'air est cible d'attaque. Les deux premières, celles de janvier et juin dernier, attribuées à des groupes terroristes, la troisième en date est celle des soldats nigériens. Omar Ougado, Mehdi 1, Niamey, Niger.
1: Dans le reste de l'actualité, en dehors de notre continent à présent, le Liban se réveille une nouvelle fois au bruit des bombardements. Des tirs d'artillerie israéliens ont visé le sud du pays selon l'agence de presse nationale. Le même bruit qui résonne ce matin à Gaza. Israël bombarde une nouvelle fois l'enclave. Cette nuit, une fillette et un jeune homme ont été blessés par des frappes qui ont visé le nord de l'enclave. D'autres attaques ont été recensées par les sources sur place au nord-ouest de Rafah, notamment dans le sud du territoire. Puis cette fois-ci, ce n'est pas la guerre qui en est responsable, mais les événements naturels. Le bilan de la crue de mercredi entre le Népal et le Tibet ne cesse d'augmenter à mesure que les recherches avancent. 750 morts et près de 3000 disparus sont dénombrés par les autorités de Pékin et de Katmandou. Les médias d'État chinois informent à présent, eux, que les secouristes qui intervenaient au Tibet ont été déplacés dans un lieu sûr. Une mesure prise après la formation d'un nouveau lac provoqué par les glissements de terrain sur un versant de la montagne himalayenne.
2: Au Mexique, le débat sur l'aide à mourir vient de monter d'un cran.
1: Pour la première fois de l'histoire de ce pays où l'euthanasie est, pour rappel, punie jusqu'à 12 ans de prison, les Mexicains sont sortis manifester avant-hier dans les rues de la capitale. Ils demandent une législation permettant ce qu'ils appellent une mort digne. Reportage de Lucie Achard.
4: Composé de plusieurs centaines de personnes et surmonté d'une colombe gonflable géante, le cortège avance lentement dans les rues du centre de Mexico. Ornella Saranzo défile avec une photo de son père défunt.
5: Je manifeste pour mon père. Il y a 15 ans, il a été victime d'une tentative de kidnapping. Il a reçu 3 balles et a terminé quadriplégique pendant plus de 15 ans. Je sais qu'il aurait voulu pouvoir décider de s'en aller avant au lieu de souffrir si longtemps.
4: L'objectif des manifestants, se rendre au Congrès puis au palais présidentiel pour exiger du gouvernement local une législation sur l'aide à mourir. Aurélien est l'un des organisateurs.
6: Au Mexique, il y a un grand soutien social sur l'aide à mourir. Plus de 7 Mexicains sur 10 sont pour et à Mexico, ils sont 8 sur 10. Il y a un positionnement historique de plus de 2400 personnes du secteur de la santé qui, pour la première fois et avec courage, car c'est encore un délit, sont sortis manifester et soutenir l'aide à mourir.
4: À ses côtés, l'activiste Samara Martinez, atteinte d'insuffisance rénale chronique terminale, d'un lupus et d'hypertension, et la figure de proue de ce mouvement née il y a un an.
7: Il y a encore du chemin à faire. Espérons qu'il ne soit pas trop long car les législatifs ne sont pas le temps de la maladie.
4: Lucie Achard, à Mexico pour Médian.
1: Et puis c'est sur le continent américain qu'on conclut ce journal, toujours avec l'Équateur qui a déclaré une alerte rouge climat hier. Le territoire se prépare au phénomène El Niño qui devrait être le plus intense jamais enregistré selon le ministère de la gestion des risques. Le pic est notamment attendu pour la fin d'année et devrait générer un record mondial de chaleur.
2: Merci beaucoup Hugo Villard, on vous retrouve bien sûr à 8h30.

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1: Et 8h16 sur Média 1, bienvenue si vous venez de nous rejoindre. L'actualité ce matin nous emmène au Venezuela, où la tutelle des États-Unis prend une nouvelle ampleur. Les deux pays viennent de conclure un accord historique. On en parle tout de suite avec notre invité. Le plus grand accord pétrolier de l'histoire mondiale, ce sont les mots de Donald Trump pour décrire le contrat que Washington et Caracas viennent de passer. 65 milliards de barils de pétrole pour les États-Unis, 100 milliards de dollars d'investissement privé pour le Venezuela. Un accord qui vient encore renforcer la tutelle américaine sur Caracas. Mais alors, les États-Unis sont-ils vraiment gagnants? Le Venezuela est-il devenu complètement dépendant à Washington? Des sujets que nous allons aborder avec notre invité ce matin, Pascal Drouot, spécialiste des relations internationales et de l'Amérique latine et président de l'association France-Amérique latine, l'ADFRAN. Bonjour Pascal Drouot.
2: Bonjour.
1: Alors cet accord, il a été conclu avec le Venezuela de Delcy Rodríguez, qui est la présidente par intérim. Des élections doivent encore avoir lieu. Si jamais une figure socialiste comme Nicolas Maduro revient au pouvoir, est-ce que l'accord pourrait tomber à l'eau? Est-ce que cet accord dépend des présidents qui sont actuellement au pouvoir?
2: Alors, je dirais d'abord que là, ça relève de la science-fiction. En fait, depuis le mois de janvier, le pouvoir a changé au Venezuela. Ça a été contraint, forcé, la capture de Nicolas Maduro. Mais depuis, Delcy Rodríguez collabore, c'est une politique de collaboration avec Washington et qui fonctionne de part et d'autre. Nous le voyons dans le cadre d'étapes, vous avez parlé de prochaines élections. En fait, il y a des étapes qui sont mises en place depuis le mois de janvier. L'aspect stabilisation, l'aspect remise sur pied de l'économie vénézuélienne et ensuite, en effet, la transition politique. Donc oui, un accord extrêmement important a été signé vendredi 28 août sur un accord pétrolier entre les États-Unis et le Venezuela. Vous l'avez parfaitement dit, le président américain a parlé, ouvrez les guillemets, du plus grand accord pétrolier de l'histoire mondiale qui porte sur un contrôle majoritaire de plus de 65 milliards de barils. C'est en fait le cinquième du potentiel vénézuélien. Vous le savez, le Venezuela, ce sont les premières réserves de pétrole au monde, devant d'ailleurs l'Arabie Saoudite. Alors ce renforcement, c'est du gagnant-gagnant, évidemment, mais là aussi, vous l'avez rappelé, je ne sais pas s'il y a une tutelle des États-Unis sur le Venezuela, mais il y a désormais, depuis le début de l'année, une collaboration qui, évidemment, renforce les échanges, renforce la position américaine, renforce les échanges économiques bilatéraux, mais cela avait été dit depuis le début, vise à transformer le Venezuela, à mettre un terme à certaines alliances. Je pense à celle du Venezuela avec l'Iran, je pense à celle du Venezuela avec

0: la Russie, voire la Chine, et c'est ce que déroule désormais l'administration américaine.
1: Mais là, on parle par exemple de droits d'exploitation sur 100 ans pour les États-Unis, en association avec une société privée vénézuélienne. C'est quand même un investissement sur le long terme, et peut-être que le Venezuela n'aura pas de président aussi collaboratif dans les années à venir. Est-ce que ça pourrait mettre à mal cet accord?
0: Écoutez, tout est toujours possible. Ce qui est certain, c'est qu'il s'agit d'un partenariat avec des entreprises privées vénézuéliennes. Delcy Rodriguez, là encore, hier, a rappelé que le Venezuela gardait en effet la souveraineté sur son pétrole, mais le partenariat est là. Les investissements, vous, là encore, vous avez rappelé qu'il s'agissait pour les États-Unis de porter un investissement à 100 milliards de dollars au Venezuela, avec pour le Venezuela un retour quand même aussi au moyen des recettes. On parle de plus de 206 milliards de dollars de recettes, une fois en effet que le dispositif sera mis en place. Parce qu'attention, l'accord est signé, très bien, mais il faut le mettre en application. Et vous êtes avec des équipements qui sont totalement abîmés, totalement qu'il faut reconstruire. Et on l'a vu dans la production du Venezuela. L'année dernière, en 2025, et depuis en fait ces 5 dernières années, le pays extrayait à peine 400 000 barils par jour. Quand nous étions dans il y a encore 20 ans, à 3,5 millions de barils par jour. Donc il s'agit quand même de remettre en état toutes les structures qui sont abîmées, détruite, la maintenance n'avait pas été assurée ces 20 dernières années. Il s'agit donc de ça, ça va prendre du temps et en effet, après de consolider les routes commerciales entre le Venezuela et les USA. Vous l'avez compris, il s'agit non seulement en effet donc de consolider le lien entre Caracas et Washington, mais aussi il y a dans un cadre géopolitique de compenser les difficultés d'approvisionnement du Moyen-Orient avec, pour le coup, un approvisionnement d'un pays voisin des États-Unis.
1: Et justement, cet accord, on imagine que c'est une grande victoire pour Donald Trump à quelques mois des élections de mi-mandat, lui qui avait fait du prix du carburant l'une de ses grandes priorités. Mais d'un autre côté, l'industrie pétrolière du Venezuela, vous l'avez dit, est dans un sale état avec des infrastructures abîmées, une fuite des cerveaux également. Finalement, on l'a dit, c'est un investissement sur le très long terme pour les États-Unis. C'est même un investissement qui fait peur aux entreprises américaines. Donc est-ce que les États-Unis sont vraiment gagnants dans cet accord? Parce que la rentabilité risque de mettre encore des dizaines d'années à venir.
0: Oui, l'investissement est important. Il est d'autant plus que la qualité du pétrole, c'est un pétrole qui est beaucoup plus lourd et qui exige donc que celui notamment de l'Arabie Saoudite, et qui donc exige en effet des équipements et des investissements particuliers. Ceci étant, le top départ est donné. Ces 65 milliards de barils qui restent pour le moment sous terre, sur le plan politique, permettent à Donald Trump de dire que les États-Unis doublent désormais leur potentiel et leurs réserves, qui sont au plus bas actuellement. Et il est bien évident, vous y avez fait allusion, que cet accord s'inscrit à quelques semaines des élections de mi-terme, à la mi-mandat de Donald Trump, et ont donc également une portée totalement politique. Mais c'est vrai, sur le plan purement technique, industriel, économique, l'accord désormais doit ouvrir une période qui va être longue, parce que les investissements avec les partenaires, Chevron, notamment, qui est un acteur majeur du côté américain, vont devoir procéder à ces investissements avec, comme je vous le disais, un produit, le brut vénézuélien, qui est lourd, qui est soufré, qui n'est pas un substitut parfait du pétrole du Golfe. Et donc, il va falloir, en effet, trouver les moyens, les technologies, les équipements qui correspondent exactement à ce pétrole qui est pour autant extrêmement connu. Mais c'est vrai que dans ce jeu international, et j'en conclus par là, parce que dans ce jeu international, cet accord renforce la position actuellement et de Delcy Rodriguez et de Donald Trump Il en avait besoin dans le cadre des tensions internationales, dans l'imbroglio de la guerre avec l'Iran

0: dollars. Alors aujourd'hui, comment elle est perçue, cette ingérence des États-Unis par les Vénézuéliens?
1: Alors, attention aux mots. Les Vénézuéliens ne considèrent pas cela comme une ingérence. Vous avez vu le drame des séismes à l'entrée de l'été, il y a à peine 2 mois, la destruction de certains quartiers à la périphérie de Caracas. Je pense à la Guaira qui a été totalement détruite. Depuis le mois de janvier, il faut comprendre tout de même que Nicolas Maduro, en effet, il y a une capture de Nicolas Maduro, mais Nicolas Maduro, qui gouvernait le Venezuela depuis 2013, était d'abord, depuis 2020, poursuivi par la justice américaine pour narcotrafic, pour détention d'armes. Donc il était poursuivi par la justice américaine, d'une part. D'autre part, rappelons-nous quand même aussi la crise politique depuis 2016. Sur une population de 30 millions d'habitants, 8 millions sur 30 sont partis à pied pour la très grande majorité. Ont gagné le nord de l'Amérique, l'Amérique centrale et l'Amérique du Sud. Vous trouvez des Vénézuéliens du Chili, de l'Équateur, de la Colombie à l'Amérique centrale et évidemment au Mexique et aux États-Unis. 8 millions étaient partis parce qu'il y avait une crise profonde politique, une répression des opposants. Rappelez-vous ces manifestations monstres dans les rues de Caracas dès 2016, parce que le régime et la manière et la gouvernance de Nicolas Maduro étaient remises en question. Nicolas Maduro, en juillet 2024, a été candidat à de nouvelles élections qui, nous le savons, puisque nous avons les actes électoraux, ont été volés par le régime. Donc nous étions quand même dans un chaos de gouvernance et qui s'est traduit par un chaos politique et par une chute économique. Le PIB du Venezuela a chuté ces dernières années de plus de 50%. Il ne faut quand même pas l'oublier, il ne faut pas non plus idéaliser ce qu'était le Venezuela avant l'opération flash des États-Unis, des forces spéciales, au mois de janvier. Hein. Donc il y a eu un sentiment de libération. Maintenant, vous savez, les Vénézuéliens, la majorité vit dans des conditions très difficiles, de pauvreté extrêmement difficile. Imaginez que nous sommes dans un pays dans lequel le dentifrice, ça n'existe pas. Cela fait des années que le lait en poudre, ça pose des problèmes d'ailleurs pour nourrir les enfants, on ne le trouve pas. Et je passe sur d'autres produits de la vie au quotidien que nous ne pouvons pas imaginer. Mais le papier toilette. Par exemple. Donc autant de choses tout à fait communes dans la vie quotidienne dans des pays comme le Maroc, comme la France, où tout va bien. Là-bas, nous étions dans cette situation de crise permanente. Et donc la majorité des Vénézuéliens qui ont vu l'élection présidentielle voler en juillet 2024 s'accommodent parfaitement de cette situation. Pourquoi? Parce qu'ils veulent que leur pays se remette sur pied et que l'économie se développe à nouveau.
0: Merci Pascal Drouot d'être revenu avec nous sur cet accord entre les
1: Merci.
0: États-Unis et Caracas. On le rappelle, vous êtes spécialiste des relations internationales et de l'Amérique latine et président de l'association France-Amérique latine, l'ADFRANC. Merci encore.
1: Merci.
0: 8h28 sur Média, l'actualité dans un tout petit instant avec le journal de 8h30, juste après la météo. On démarre cette météo au Maroc où le temps sera partiellement nuageux, souvent ensoleillé à l'est de la ligne Nador Agadir et clair sur le reste du pays. Il fera 26 degrés à Agadir sous les nuages, comptez 27 à Rabat et Safi avec du soleil, 28 degrés également à Casablanca, 29 du côté de Nador et 31 à Essaouira. Il fera 32 du côté de Tanger et Laayoune, toujours sous le soleil, 33 à Oujda, 36 à Fès. Il fera 38 degrés du côté de Beni Mellal, 40 degrés à Marrakech et la maximale c'est pour Rachidia avec 41 degrés. En Algérie, l'après-midi, le ciel sera partiellement nuageux à souvent ensoleillé sur les reliefs du nord et le sud-ouest du pays, puis clair ailleurs. 29 degrés prévus à Alger et Oran. Il y aura un peu de nuages à Béjaïa avec 31 degrés. Un temps couvert également à Naba où il fera 32 degrés. Comptez 36 à Chlef et Tamanrat, 37 degrés du côté de Tiaret. Il fera 42 à Hardaya et 46 à Adrar, la maximale. Et en Tunisie, l'après-midi, le ciel sera ensoleillé sur l'ensemble du pays. 32 degrés prévus à Tabarka et Bizerte. Il fera 37 à Tunis, Monastir et Sousse sous le soleil. 38 à Kasrine, Sfax et Gabès. Il fera 39 degrés du côté de Djerba, 43 à Gafsa.

0: À compter 44 degrés du côté de Tozeur, toujours sous le soleil, et la maximale c'est pour Médnine avec 46 degrés. Mmh. 8h30, l'heure d'un nouveau journal avec Hugo Villard. Bonjour Hugo.
1: Bonjour Martin, bonjour à toutes et à tous.
0: Les relations entre le Maroc et le Sénégal sont excellentes.
1: Les ministres des Affaires étrangères des deux pays se sont entretenus hier et louent leurs qualités. Aucun pays en Afrique n'a la même entente selon Nasser Bourita. Benjamin Netanyahou dénonce des actes de violence en Cisjordanie. Le Premier ministre israélien s'est dressé contre des actes de colons, un fait rare alors que dans le territoire occupé, ce genre de violations sont fréquentes, voire quasi quotidiennes. Mikhailo Fedorov regarde du côté de l'Italie. L'ex-premier ministre de la défense ukrainienne devient conseiller à celle de l'Italie. Une décision difficile à comprendre, notamment pour ses partisans.
0: Et la COP17 est une déception.
1: Le rendez-vous autour de la désertification s'est clos vendredi et les résultats ne sont pas ceux attendus par les scientifiques, même si quelques avancées ont pu être faites.
0: Aucun pays en Afrique n'a la même relation que celle que le Maroc et le Sénégal ont développée au cours des décennies.
1: Voilà les mots du ministre marocain des Affaires étrangères, Nasser Bourita, à l'issue d'un entretien hier avec son homologue sénégalais, Cheikh Niang. C'était en marge de la 26e session extraordinaire du Conseil exécutif de l'Union africaine. Bonjour Sophie Volatier.
2: Bonjour Hugo, bonjour à toutes et à tous.
1: Alors Sophie, cette rencontre, elle a donc permis aux deux pays de réaffirmer leur lien plus que solide.
2: Oui Hugo, alors vous avez cité Nasser Bourita. Je vais de mon côté reprendre les propos du ministre sénégalais des Affaires étrangères, Cheikh Niang, qui a déclaré donc à l'issue de la réunion, je cite, « C'est une relation fusionnelle qui évolue selon les attentes de nos deux chefs d'État ». De son côté, le chef de la diplomatie sénégalaise a tenu à souligner, je cite toujours, « l'excellence de la coopération entre les deux pays, de la constance de l'amitié entre les peuples marocains et sénégalais et de ce caractère unique que nous avons en Afrique d'État à État entre le Maroc et le Sénégal ».
1: Alors, quels sujets ont été abordés au cours de ces discussions?
2: D'abord, selon Nasser Bourita, les orientations claires du roi Mohamed VI et du président sénégalais Bassirou Diomaye Faye, puis la feuille de route de la relation bilatérale, ainsi que les moyens pour la mettre en œuvre et pour dynamiser encore plus les liens entre Rabat et Dakar. Et le ministre marocain des Affaires étrangères de préciser que les deux responsables politiques ont aussi souligné l'importance d'une coordination permanente sur les questions du Sahel, de l'Afrique atlantique, ainsi que sur les questions régionales et multilatérales liées à notre continent.
1: Merci beaucoup Sophie Volatier pour ces précisions.
0: 750 morts et près de 3000 disparus.
1: La Chine et le Népal poursuivent leur recherche et continuent de dénombrer les victimes de la crue de mercredi dernier. Les médias d'État chinois informent à présent que les secouristes qui intervenaient au Tibet ont été déplacés dans un lieu sûr, une mesure prise après la formation d'un nouveau lac qui a été provoqué par les glissements de terrain sur un versant de la montagne himalayenne. Ailleurs dans l'actualité, le guide suprême iranien appelle à l'unité entre pays musulmans. Dans un message écrit, Mojtaba Khamenei assure que la solution au problème de la Oumma réside dans l'unité de parole, l'amitié et la coopération sur la voie du bien. Le Liban, de son côté, lui, subit toujours des tirs d'artillerie israéliens qui ont visé le sud du pays, selon l'agence de presse nationale. Israël, qui bombarde une nouvelle fois l'enclave palestinienne, cette fois, cette nuit, une fillette et un jeune homme ont été blessés par des frappes qui ont visé le nord de l'enclave. D'autres attaques ont été recensées par les sources sur place au nord-ouest de Rafah, dans le sud de la bande de Gaza.
0: Et c'est assez rare pour être noté, Benjamin Netanyahou s'est montré critique à l'encontre des colons israéliens en Cisjordanie.
1: Le Premier ministre israélien a dénoncé des actes de violence criminelle après un nouveau raid de dizaines de colons un peu plus tôt dans la journée d'hier sur le village de Kousra au nord du territoire palestinien. Le dirigeant promet que les quelques émeutiers qui violent la loi seront punis. Plusieurs familles palestiniennes, elles, restent encore assiégées par ces occupants qui continue de déambuler dans la zone sans être pourtant arrêté par l'armée. Une situation qui dure déjà depuis plusieurs semaines maintenant, Valérie Ferron.
3: Depuis trois semaines, on a donc trois familles palestiniennes qui sont bouclées chez elles, de facto. Toute la zone dans laquelle leurs maisons sont situées, un peu à l'écart donc du village de Kousra lui-même, a été déclarée zone militaire fermée par les forces d'occupation israéliennes. Mais elle est zone militaire fermée en fait pour les Palestiniens et pas pour les colons israéliens. Des dizaines d'entre eux ont attaqué le village à la mi-journée et ont blessé plusieurs personnes. Certains d'entre eux ont même pénétré dans une maison et auraient été évacués par l'armée qui a arrêté ensuite 6 jeunes Palestiniens relâchés un peu plus tard. Certains habitants qui ont tenté d'accéder aux maisons des familles assiégées, ne serait-ce que pour leur apporter des vivres, ont également été attaqués, de même que les journalistes se trouvant sur place. Plus tard, ces gangs de colons ont également mis le feu à des oliviers avant de se rendre dans le village voisin. Au-delà du cas de ces familles, les colons appuyés par l'armée continuent de semer la terreur partout, en particulier dans les régions de Naplouse et de Ramallah. La commission palestinienne de résistance contre le mur et la colonisation a compté plus de 900 incendies provoqués par les colons depuis le début de l'année, dont plus de 500 dans ces deux régions. En Palestine, Valérie Ferron, pour Média.
1: Et dans un autre conflit, cette fois en Ukraine, l'armée de l'air affirme avoir neutralisé 125 drones russes cette nuit. Les attaques nocturnes ont tué 2 personnes à Kharkiv et Zaporijja, mais également ont fait 13 blessés. Lors des dernières 24 heures du côté de l'oblast de Kherson, cette fois, les frappes du Kremlin ont tué 3 personnes et blessé 17 autres. Moscou, pour sa part, évoque pour cette nuit la destruction de près de 500 drones ukrainiens.
0: Et pendant ce temps, Mikhailo Fedorov enfile une nouvelle casquette.
1: L'ancien ministre ukrainien de la Défense est critique du président Volodymyr Zelensky, devient conseiller à la défense en Italie. Une nouvelle mission qui était plutôt inattendue et de la part de celui qui a provoqué ces dernières semaines une crise interne dans le pays et notamment appelé à la tenue d'élections. Alors pourquoi un tel choix ? Difficile de répondre et de comprendre ses motivations selon Sébastien Gobert. Il est essayiste expert de l'Ukraine et de la mer Noire.
4: C'est très difficile à expliquer parce que après toute la vague de sympathie et la vague de soutien que Mikhailo Fedorov a soulevé en Ukraine tout au cours de l'été, il faut se rappeler que les Ukrainiens ne sont sortis dans la rue que 2 fois depuis 2022 et ça a été une fois à cause d'un énorme scandale de corruption dans l'entourage du président et la deuxième fois pour soutenir Mikhailo Fedorov et pour faire en sorte qu'il soit réinstitué dans ses fonctions de ministre de la Défense. Eh bien, Mikhailo Fedorov a d'une part pris ses distances par rapport à ce mouvement de soutien, d'autre part appelé à des élections sans forcément proposer une alternative à Volodymyr Zelensky et sans forcément se porter lui-même candidat. Mmh. Et troisièmement, eh bien, on apprend aujourd'hui qu'il devient conseiller du ministre de la Défense italien, M. Grosseto. Évidemment, c'est très important que l'expérience ukrainienne soit mise au service des partenaires européens, mais on se demande vraiment à quoi ça va bien servir pour la carrière de Mikhailo Fedorov. Et puis aussi, bon, il faut bien le reconnaître, l'Italie n'est pas non plus le principal partenaire de l'Ukraine dans son effort de défense contre la Russie.
1: Les explications de Sébastien Gobert, essayiste, expert de l'Ukraine et de la mer Noire, qui répondait aux questions de Soukaina Aziz.
0: Et chez un voisin russe en Mongolie, la COP17 s'est achevée ce vendredi.
1: 2 semaines de discussions internationales qui avaient pour but d'accélérer la lutte contre la désertification, un enjeu majeur qui concerne tous les continents, mais finalement ce rendez-vous se referme sans décision concrète. Une déception pour certains scientifiques. Le rendez-vous était tout de même pris pour la prochaine COP dans 2 ans en Égypte, alors que certains négociateurs craignaient sa disparition. Selon Jean-Luc Schott, président du comité scientifique français de la désertification et chercheur émérite à l'Institut de recherche pour le développement, si les résultats ne sont pas à la hauteur des enjeux, cette rencontre internationale a tout de même permis quelques avancées.
5: Face aux conséquences déjà très concrètes de la dégradation des terres, de la désertification et des effets de la sécheresse dans de nombreux territoires, le maintien d'un dialogue multilatéral n'est évidemment pas suffisant. Et que le consensus diplomatique qui anime les décisions adoptées n'a de valeur que s'il se traduit par des financements accessibles, un appui durable aux capacités nationales et locales avec des résultats concrets sur le terrain. De ce point de vue, la COP17 n'a pas répondu à la hauteur des enjeux. Cependant, dans ce contexte multilatéral, international, marqué par des fortes tensions, des textes ont été adoptés par consensus. Donc cela montre que le dialogue multilatéral tient encore et qu'un socle commun d'action demeure. Ce n'est pas suffisant, mais c'est indispensable pour avancer et pour continuer à agir collectivement, pour exiger davantage. Sans ce dialogue, on ne peut pas exiger davantage. Donc plusieurs décisions ont été notamment prises.
1: Les explications de Jean-Luc Schott, président du comité scientifique français de la désertification et chercheur émérite à l'IRD, des propos recueillis par Anaïs Lavialet. Justement, parmi ces décisions prises, les quelques décisions qui ont été prises lors de ce rendez-vous, le maintien du budget de cette convention de lutte contre la désertification, l'annonce de fonds pour la restauration des terres à travers plusieurs projets dans 23 pays, ou encore la reconnaissance des bienfaits de l'agroécologie et de l'agroforesterie pour les sols.
0: Merci beaucoup Hugo Villard pour cette nouvelle édition du journal. On vous retrouve plus tard, dans quelques semaines.
1: Avec plaisir.
0: Je l'espère. Non, j'allais dire, le prochain rendez-vous d'actualité, c'est à 9h sur l'antenne Afrique. Ce sera avec Sophie Volatier, les 8h40. Oui, Moncef Zamrat nous a rejoint en studio pour la nouvelle édition de Sport Matin. Bonjour Moncef.
6: Eh bien, rebonjour Martin, rebonjour à toutes et tous. Quel plaisir de vous retrouver à nous.
0: Et alors que la saison n'a pas encore commencé pour la Boto Laprouinoui, le Raja pourrait perdre son entraîneur.
6: Ce matin, c'est la stupéfaction qui domine l'actualité du Raja Club Athlétique, arrivé le 13 juin dernier avec pour mission de relancer les Verts et de décrocher une qualification continentale. Nasreddin Nabi pourrait déjà quitter le club. Le technicien serait au conditionnel, on le rappelle ce matin, c'est très important. Et bien sur le point de présenter sa démission, à l'origine de cette situation, un potentiel différent avec le nouveau directeur sportif, selon plusieurs médias et plusieurs informations. Les dirigeants du Raja auraient déjà ciblé un éventuel successeur avec le portugais Paulo Duarte placé en tête de liste. Une situation forcément délicate alors que le club casablancais n'a pour l'heure apporté aucune confirmation officielle. On n'oublie pas, et je le souligne à nouveau, cette information reste au conditionnel. Dans le même temps, là c'est officiel, le Wydad Club Athlétique a poursuivi son recrutement. Le club a annoncé hier la signature de l'ailier Soufiane Heltli. Le joueur s'est engagé pour 2 saisons avec une option pour une année supplémentaire.
0: Et pas de repos pour les 5 grands championnats européens, des affiches à suivre aujourd'hui.
6: Et oui, n'ayez jamais peur de rater les matchs européens avec Mehdi. Nous sommes toujours là pour vous donner le programme.
0: Toujours
6: stylo,
0: à l'affût.
6: Eh bien sûr, parce que c'est le football plaisir. Stylo et agenda en main, ou peut-être ce matin, le croissant et le petit café en main pour nos auditrices et auditeurs. Les affiches, bien sûr, ça commence en Allemagne. La première journée se poursuit. Fribourg reçoit Werder Bremen. Et puis Augsbourg jouera contre Schalke 04 en première ligue. Chelsea a rendez-vous contre Brighton à partir de 14h. Dans le même temps, un multiplex avec Leeds, Brentford et Sunderland avec Shenzhen, Talbi et Fulham. À 16h30, c'est Manchester United contre Ipswich. La Liga avec le Real Madrid qui poursuit avec José Mourinho. Ce sera contre Malaga à domicile à partir de 16h. La Corogne a rendez-vous contre Valence à partir de 18h30 alors que le Celta Vigo et l'Athletic Bilbao se rencontrent à 20h30. La Ligue 1, la deuxième journée avec le Paris FC Nice à partir de 14h. Rennes, Le Mans, Monaco, Marseille et puis l'Italie, ce sera Naples-Com, Cagliari, l'Inter et la Lazio contre Genoa. Notez qu'en France, la presse ce matin ne parle que de Jessim Yassi, le sauveur, le magicien, le petit bijou strasbourgeois, peut-on lire. Le jeune natif de 2005 a été auteur hier d'un doublé au stade Lameno, permettant d'offrir à ses coéquipiers une victoire importante, 2-1, alors qu'ils étaient menés au départ par les Lensois. Puis en Angleterre, la presse anglaise, elle s'inquiète des contre-performances de Tottenham. Défaite 3-0 contre Brentford en match d'ouverture. Puis hier, défaite 2-0 sur la pelouse de Newcastle, ou plutôt sur sa propre pelouse contre Newcastle. Où est donc le problème ? Réponse de Roberto De Zerbi.
1: Je suis déçu du résultat et pour les supporters. Peut-être qu'après 2 défaites, certaines personnes peuvent se dire que c'est encore la même histoire que les 2 dernières saisons. Je n'ai aucun doute sur le fait que ce n'est pas le cas. Je ne peux pas changer mon opinion après 2 défaites. J'ai une grande confiance en la qualité de mes joueurs. Quand on crée une équipe pour ce groupe, avec moi ou avec un autre entraîneur, rien ne change. Ce sont de trop bons joueurs pour que ça ne fonctionne pas. Je suis désolé pour le club, car ils ont créé un très bel effectif, mais peut-être que pour le moment, on n'est pas encore prêt.
6: Bon, Roberto De Zerbi est extrêmement inquiet dans ses mots et peu rassurant pour les supporters des Spurs. Eh bien, il faudra se relancer, et ce, très vite, parce que la situation dure, et ce, jusqu'à quand ?
0: Et on va parler d'un choc sur la Vuelta, on va parler cyclisme bien sûr, puisque Tadej Pogacar, le grand favori et large leader du classement en général, a été contraint à l'abandon hier.
6: Et oui, effectivement, un abandon, et bien surprise, et une chute lors de la 8e étape. Le Slovène a tenté pourtant de repartir, mais il a rapidement dû renoncer. On annonce plutôt, on apprend ce matin, et bien qu'il est victime d'une fracture, notamment de la clavicule. Il a été évacué par l'ambulance hier, à seulement 32 km de l'arrivée, près de Valence. Et bien, la situation a profité à Brian Coquart. Le Français s'est imposé au sprint à 34 ans. Eh bien, le cycliste de Cofidis décroche sa première victoire après de longues années d'attente. On écoute la réaction de Brian Coquart juste après avoir franchi la ligne d'arrivée.
7: Et beaucoup d'émotions, ça fait très longtemps que j'attends ça, 13 ans d'ailleurs. Et voilà, ouais, j'étais très ému à l'arrivée parce que c'est beaucoup de travail, beaucoup de sacrifices. J'ai fait beaucoup de deuxième place sur les grands tours et gagner, c'était un objectif et c'est fait aujourd'hui, donc je suis très fier et très content. L'équipe a fait un bon travail, tous les grimpeurs se sont mis à la planche pour essayer de me placer pas mal à 5 km de l'arrivée. Et après, j'ai suivi Alexis qui a fait un super boulot et ensuite, dans le final, j'ai suivi mon instinct, j'étais dans la roue de Jordi Meus.

0: Je me suis dit que c'était à 500 mètres, je me suis dit t'es en bonne position maintenant, il faut avoir le bon timing et les jambes aussi, et ça l'a fait. À l'arrivée j'étais pas sûr d'avoir gagné, j'ai jeté le vélo parce que j'ai déjà perdu des courses en célébrant avant, où là j'étais vraiment focus et focalisé sur cet objectif de gagner une étape sur cette Vuelta, et voilà, je suis super super content.
1: Comme quoi il faut toujours y croire, hein, même après 10 ans d'efforts, et bien quand la victoire arrive, elle arrive au bon moment.
2: Ah oui, et puis c'est toujours une très belle victoire quand on gagne sur un grand tour comme celui-ci. Surtout qu'on n'avait pas eu de victoire française sur le Tour de France. On va parler golf pour conclure, Monsef, direction les Greens pour le Tour Championship, qui est la dernière étape des playoffs de la FedEx Cup.
1: Et oui, effectivement, le Moving Day, comme on l'appelle, a tenu toutes ses promesses hier à Eastlake. Le Norvégien Victor Hovland a pris les commandes du Tour Championship. Une situation, eh bien, aussi en faveur de Rory McIlroy, qui a signé la meilleure carte du jour pour revenir dans la course. Le numéro 2 mondial a rendu un spectaculaire 63, soit moins 7, avec 9 birdies. Une performance qui lui permet de gagner 16 places et de revenir à seulement 5 coups du leader. Et si Rory McIlroy allait retourner la situation, on l'écoute.
3: Je pense que la différence aujourd'hui a été que j'ai juste un peu mieux putté, j'ai beaucoup mieux putté. Je pense que j'ai peut-être perdu un total de 3 coups sur les greens au cours des 2 premiers jours, et j'en ai probablement gagné plus de 3 sur les greens aujourd'hui. Donc de retour à une sorte d'égalité pour la semaine, mais la frappe de balle a été au rendez-vous. Je pense que j'étais deuxième pour la frappe de balle derrière Gary Woodland après les 2 premiers jours, et c'était une autre belle démonstration. Aujourd'hui, j'ai réussi de bons coups de fer, j'ai bien drivé pour la majeure partie. Alors oui, écoutez, j'avais quand même l'impression d'avoir joué correctement ces 2 derniers jours, mais sans tirer de mon jeu tout ce que je voulais, et j'ai juste réussi à tout assembler aujourd'hui. J'ai fini, évidemment, avec un meilleur score.
1: Et puis derrière Scottie Scheffler, numéro 1 mondial, reste une menace sérieuse, auteur d'un 66. Il pointe à 3 coups du leader. Ludvig Åberg et Adam Scott, eux, sont également à 4 coups. Et puis une grosse désillusion pour Colin Morikawa et Tommy Fleetwood, relégués à 8 coups après des journées compliquées. Puis en bref, puisqu'il nous reste quelques secondes, eh bien les nouveaux détenteurs des droits commerciaux du championnat du monde des rallyes, le WRC, veulent relancer la discipline en attirant davantage de constructeurs, notamment grâce à des voitures moins coûteuses. L'objectif à FIFA, par la FIA, est clair: rendre le championnat plus accessible, plus compétitif et plus attractif pour les constructeurs comme pour le public. A noter enfin qu'Éric Boullier reste associé à un autre dossier plus controversé, son passage à la tête du Grand Prix de France de Formule 1, une organisation qui a laissé une dette de 35 millions d'euros aux collectivités locales du sud de la France et fait depuis l'objet d'enquêtes judiciaires.
2: Merci beaucoup Monsef Zamrat, et on espère revoir très bientôt un Grand Prix de France de Formule 1. Il est 8h47 sur Média. Cette semaine, dans InnovAfrique, Pape Diouf reçoit Ali Azaoui, ce dernier le fondateur de Cozone, un espace de coworking qui permet aux startups de faire décoller leur business. 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
4: L'Afrique, un continent d'opportunités, et sa jeunesse bien plus qu'un trésor. Bonjour à tous et soyez les bienvenus dans ce nouveau numéro d'InnovAfrique. Aujourd'hui, nous allons pousser les portes de Cozone, une start-up qui tire d'autres jeunes pousses vers le sommet. C'est un espace de coworking, mais pas que. La formation et le réseautage sont au cœur des missions de Cozone. On y retrouve tout ce qui devrait permettre à un entrepreneur de voir son business décoller. Il y a même un espace dédié aux créateurs de contenu où l'on assure plus de visibilité aux startups. Ali Azaoui est le fondateur de Cozone. Il est notre invité aujourd'hui. Ali, bonjour et merci d'avoir accepté notre invitation.
5: Merci Papcher pour l'invitation. Je suis honoré d'être aujourd'hui là sur ce passage radio pour parler de l'innovation et parler de Cozone.
4: Alors, c'est aussi un honneur et un plaisir de vous accueillir aujourd'hui dans InnovAfrique. On va parler de Cozone, on va continuer à parler de Cozone. Cozone qui est une start-up marocaine. Je le disais, on retrouve tout ce qui devrait permettre de libérer le potentiel des jeunes pousses. C'est plus qu'un espace de coworking. Nous aurons l'occasion de revenir sur tout ce qui se fait sur place. Mais avant cela, parlez-nous un peu de la petite histoire. C'est important, la petite histoire qui se cache derrière la naissance de Cozone.
5: Derrière chaque projet, il y a une histoire, et l'histoire de Cozone, elle a démarré par le fait que moi, à la base, je suis ingénieur d'état en génie civil, j'ai aménagé des espaces de travail et j'ai vu l'impact sur les utilisateurs de cet espace-là. Et comme vous le savez, on passe 8 heures, au moins 8 heures par jour dans un espace de travail, et si l'environnement de travail n'est pas bon, alors notre productivité n'est pas bonne. Alors j'ai fait l'exercice de l'ikigai, j'ai fait voilà, j'ai trouvé le sens de ma vie dans le sens où moi je suis censé aider les gens dans leur espace de travail à pouvoir performer et développer leur activité. Donc j'ai commencé à parler avec des acteurs de l'écosystème, des startups, des entrepreneurs, des investisseurs, et ils m'ont explicité l'ensemble des pain points rencontrés dans les espaces de travail. Ça peut être peut-être l'espace n'est pas confortable, n'est pas ergonomique, le manque d'opportunités de networking, ou bien même méthode, on va dire, d'innovation. Donc de là, on a créé Cozone. Donc Cozone, aujourd'hui, elle est à Casablanca sur un premier site de 500 mètres carrés. L'objectif, c'est d'aider les entrepreneurs à se développer en proposant du coworking, de l'accompagnement, du mentorat, studio podcast et même des événements de networking. Et tous ces services-là rentrent dans la chaîne de valeur d'un entrepreneur. Et tout ça, c'est dans un seul espace. Et
4: qui est-ce qui se fait sur place pour permettre à vos clients de libérer leur créativité, mais aussi tirer pleinement profit de leur potentiel?
5: Sur ce volet-là, on a plusieurs actions qui ont été réalisées. Tout d'abord, il y a les formations basiques en leadership, ou bien des formations en création de contenu, ou bien développer son compte personnel sur LinkedIn. Et également, on a des formations en innovation, sur des formations techniques sur la crypto-monnaie. Mis à part cela, on a également du speed mentorship, c'est-à-dire c'est un accompagnement rapide des entrepreneurs. C'est une sorte, on va dire, de business coaching. Et mis à part cela, c'est que nous, on prépare les entrepreneurs à pitcher et à faire face aux investisseurs et aux clients.
4: Disons qu'au sein de Cozone, il y a tous les ingrédients. Tous les ingrédients sont réunis pour permettre aux startups de décoller. Dans Cozone aussi, il y a un endroit, Ali, que j'apprécie énormément, c'est le studio Podcast Lab qui est réservé aux créateurs de contenu. Pourquoi ce besoin soudain d'ouvrir vos locaux à ces créateurs de contenu?
5: Oui, c'est une très très bonne question. Aujourd'hui, ça rentre dans la continuité des services proposés aux entrepreneurs et même aux créateurs de contenu. Et comme vous le savez, aujourd'hui, si on veut vendre un produit ou bien un service, il faut travailler sur le branding ou bien même sur le créatif de votre campagne, on va dire, publicitaire. Et pour cela, il vous faut un espace pour créer du contenu. Donc, d'où l'utilité de l'avoir en même espace de travail.
4: Selon vous, qu'est-ce qu'il faut privilégier en premier?
5: Déjà, pour le financement, on va dire que c'est pas l'étape, qui va enclencher le process de création de start-up ou entreprise. Avant de parler financement, il faut déjà trouver une vraie problématique. Mm-hmm. Il faut vraiment savoir à quelle cible on s'adresse, à quelle population, quel problème a cette population. Après, on commence à tester, à créer un petit prototype, un POC, et voir comment ce prototype va être reçu par les utilisateurs. Après cela, on peut demander le financement. Parfois, on a besoin du financement pour certains prototypes, mais dans la majorité du temps, au départ, ils nous font une vraie problématique. Parce que si on a un argent de financement et on n'a pas de stratégie claire, on n'a pas de vraie problématique, cet argent-là, il va être perdu.
4: À votre niveau, quelle est cette erreur que vous avez faite, dont vous avez retenu la leçon et qui permet aujourd'hui à Cozone de briller et de faire scintiller d'autres startups?
5: Dans le process de startup, il y a plusieurs erreurs. On apprend de façon journalière et on va dire que ça, c'est un apprentissage. Une des choses que j'ai appris, c'est comment communiquer sur notre valeur, la valeur de Cozone, la valeur perçue sur nos services. Et ça, au départ, ça nous a pris beaucoup de temps pour vraiment trouver une bonne stratégie de communication.
4: En dehors de l'entrepreneuriat, qu'est-ce qui vous passionne? Est-ce que vous êtes un grand lecteur, un sportif de l'extrême ou un mélomane?
5: Je suis passionné par tout ce qui est développement, tout ce qui est leadership. D'ailleurs, je fais partie de Adaptive Leadership Network de Harvard. C'est quelque chose que je continue de faire. La lecture par rapport à tout ce qui est tech, AI, etc. Mais en même temps, c'est le sport. Vraiment, c'est mon levier qui me permet à chaque jour de bien performer dans le travail. Donc, tout sport d'endurance ou bien sport extrême, c'est vraiment une façon qui me permet de pousser le mental et qui me permet d'apporter ce mental-là au travail.
4: Merci pour toutes ces précisions. Merci d'avoir répondu à nos questions. Le Maroc est fier de vous. L'Afrique aussi. Merci.
5: Merci à vous. Merci, Pape Cher, et à toute l'équipe de Medi1 pour cette opportunité.
4: Merci à vous. Voilà qui referme.

0: ce numéro d'Innov Afrique. Merci de l'avoir suivi. Un grand merci aux équipes techniques et rédactionnelles ayant contribué à sa réalisation. Où que vous soyez, prenez soin de vous et allez jusqu'au bout de vos rêves. N'abandonnez jamais.
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2: 8h55 sur Média. Matin Info touche bientôt à sa fin, mais avant de nous quitter, on va faire une dernière parenthèse musicale, puisqu'il a défié les dictatures militaires, inventé l'afrobeat et marqué l'histoire de la musique mondiale. Près de 30 ans après sa disparition, Fela Kuti devient le premier artiste africain à recevoir un Grammy Award pour l'ensemble de sa carrière. Une reconnaissance tardive, mais historique pour celui qui a fait de la musique une arme politique. Retour sur le parcours d'une légende africaine devenue une icône mondiale avec Ilham Beretta dans La Route des Arts.
3: Il est mort en 1997, mais en 2026, c'est son nom qui résonne à Los Angeles. Fela Anikulapo Kuti reçoit à titre posthume un Grammy Award pour l'ensemble de sa carrière. C'était le 31 janvier, premier artiste africain à obtenir cette distinction suprême. Un Grammy d'honneur près de 30 ans après sa disparition, comme si le monde rattrapait enfin le

Stella Cucci ne courait pas après les trophées. Sa fille Annie l'a rappelé en venant recevoir le prix. Son père se moquait des récompenses. Ce qui l'intéressait, c'était le combat. Car Stella Cucci, c'est d'abord une invention musicale. Dans les années 70, au Nigeria, il crée l'afrobeat, un mélange de jazz, de funk et de rythme traditionnel yoruba. Des morceaux longs, hypnotiques, politiques.

0: sense.
1: Mais sa musique n'était pas qu'un son, c'était une arme. Avec Zombie, il dénonce l'armée nigériane. Avec Beats of No Nation, il s'attaque au despotisme. Résultat, arrestation à répétition, perquisition, sa maison est attaquée par les militaires, sa mère est tuée lors d'un raid, Fela Kuti paye le prix fort. Mais il ne se tait jamais, car il disait « La musique est l'arme

sur près de trois décennies, Fela Kuti publie plus de 50 albums. Il enflamme les scènes du monde entier, il transforme chaque concert en meeting politique, chaque riff en manifeste. Aujourd'hui, l'Académie des Grammy Awards reconnaît l'ampleur de son héritage. En 2024, une catégorie meilleure performance africaine est créée. En 2025, l'album Zombie entre au Hall of Fame. Et désormais, Fela Kuti rejoint au Panthéon des Grammy des noms comme Cher ou encore Carlos Santana.

0: L'afrobeat aujourd'hui domine les playlists mondiales. Burna Boy, Sundour et tant d'autres portent les couleurs du continent. Mais à l'origine de cette vague mondiale, il y avait un homme, un saxophone et une colère lucide. Fela Kuti n'a jamais chanté pour plaire, il chantait pour réveiller. Ce Grammy Award arrive tard, mais il consacre une évidence. L'afrobeat n'est pas une mode, c'est un héritage. Et Fela Kuti, 30 ans après sa mort, reste plus vivant que jamais.
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0: Vous êtes avec Sophie Volatier. Bonjour à toutes et à tous. Aucun pays en Afrique n'a la même relation que celle que le Maroc et le Sénégal ont développée au cours des décennies. Les mots du ministre marocain des Affaires étrangères Nasser Bourita à l'issue d'un entretien hier avec son homologue sénégalais Cheikh Niang en marge de la 26e session extraordinaire du Conseil exécutif de l'Union africaine. De son côté, le chef de la diplomatie sénégalaise a souligné, je cite, le caractère unique en Afrique de la relation qui unit Rabat à Dakar. Au cours de leur discussion, les deux ministres ont évoqué les orientations claires du roi Mohamed VI et du président sénégalais Bassirou Diomaye Faye et ont discuté de la feuille de route de la relation bilatérale et des moyens pour la mettre en application. Les bureaux de vote viennent d'ouvrir en Guinée-Bissau à l'occasion d'un référendum constitutionnel avec cette question posée aux électeurs. Souhaitez-vous passer d'un régime semi-parlementaire à un régime présidentiel fort? Si le oui l'emporte, le président pourra nommer et révoquer le Premier ministre, le gouvernement et dissoudre le Parlement. Le scrutin à valeur de test avant les élections générales de début décembre qui prévoit le retour au pouvoir des civils. Le général Orta Entam au pouvoir appelle, je cite, à une participation massive et ordonnée quand l'opposition clame le boycott. Le PAIGC, cette formation historique qui a mené à l'indépendance, dénonce, je cite, un contexte de restriction des libertés. Le président guinéen Mamadi Doumbouya s'est rendu aujourd'hui dans un quartier de Conakry, ravagé par l'éboulement meurtrier d'une décharge en début de semaine. L'accident a fait 34 morts, dont des enfants, et 33 blessés. Mercredi, plusieurs maisons aux alentours de la décharge ont été détruites par les autorités. La localisation de ces habitations a été jugée dangereuse. Les habitants dénoncent quant à eux des conditions d'intervention difficiles et réclament une aide de l'État pour leur relogement. Aujourd'hui est un jour férié au Gabon. Le pays célèbre les 3 ans de l'arrivée au pouvoir de Brice Clotaire-Oligui Nguema, qui a mis fin au régime d'Omar puis d'Ali Bongo. Dans un discours adressé hier à la nation, le chef de l'État gabonais a notamment souligné les réformes engagées depuis son arrivée au pouvoir. La situation revient progressivement au calme au Niger après des tirs à l'arme lourde près du palais présidentiel dans la nuit de vendredi à samedi. Il s'agit d'une mutinerie au sein de l'armée de l'air. Des soldats insurgés ont pris une base militaire à l'aéroport international d'Uri Hamani. Enfin, au nord-est de la Somalie, l'État semi-autonome du Puntland fustige le paiement d'une rançon. Hier, Mogadiscio a revendiqué la libération avec la marine turque d'un navire battant pavillon camerounais qui avait été détourné par des pirates il y a une dizaine de jours. Le ministre somalien de la Défense a notamment loué, je cite, une intense pression militaire. Une version contredite par le Puntland qui avance qu'Ankara et Mogadiscio aurait en fait payé une rançon de 2,5 millions de dollars. 14 pirates ont été tués lors des opérations. Ainsi s'achève cette synthèse. Merci beaucoup de l'avoir suivi. Tout de suite, place à vos programmes sur Medi 1.
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0: Et c'est un plaisir de vous retrouver pour ce premier café sur nos deux antennes Maghreb et Afrique, en espérant que tout se passe à merveille pour vous. Notre ami Tofer à la réalisation, un bon petit programme en perspective.
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0: Alors aujourd'hui, avec notre invitée du jour, Sophie Alkouassi, qui est master coach, coach de vie, on va s'intéresser ensemble au fait d'être aligné avec ses valeurs ou comment savoir si l'on vit vraiment la vie qui nous correspond. Un peu plus tard, on parlera de ce concept assez sympathique qu'on voit un petit peu partout sur les réseaux sociaux ces derniers temps, romanticiser sa vie, une façon de remettre un peu de magie dans notre quotidien sans attendre les grandes occasions. On parlera également dans un tout autre registre du burn-out, du bien-être, quand prendre soin de soi devient, on va dire, une sorte de pression. On en parlera dans le détail, dans un tout petit moment. Voilà donc pour le programme. Restez avec nous, on se retrouve dans un instant. Je vous propose D-Bange, Oliver Twist. Très très belle écoute.

0: Et comme convenu, nous sommes en direct avec notre invitée du jour, Sophie Alkouassi. Elle est notamment master coach, coach de vie, mais également fondatrice de Success Campus Academy. On la reçoit aujourd'hui pour parler du fait d'être alignée avec ses valeurs ou comment savoir si l'on vit vraiment la vie qui nous correspond. Sophie Alkouassi, bonjour.
1: Bonjour Karima.
0: Comment ça va?
1: J'espère que tout se passe très bien, très très bien, merci beaucoup. J'espère que vous passez un bon été.
0: Alhamdoulilah, tout va très très bien. Plaisir de vous recevoir, Sophia, comme d'habitude d'ailleurs, et pour parler de cette thématique, donc être aligné avec ses valeurs. Alors déjà, pour commencer notre discussion, comment est-ce qu'on peut savoir si nos choix de vie correspondent, on va dire, réellement à nos valeurs et pas simplement aux attentes, que ce soit de notre entourage ou même de la société, de façon plus générale?
1: Alors, moi, je commencerai par distinguer d'abord ce que la personne veut de ce qu'elle a appris à vouloir. Et on peut avoir une belle maison, un bon poste, une famille, une situation confortable, et pourtant ressentir intérieurement quelque chose qui ne va pas. Quelque part, c'est nous ne choisissons pas toujours nos choix. Ça peut paraître un peu paradoxal, mais beaucoup de décisions que nous pensons être personnelles sont en réalité des décisions que nous avons apprises. Parce que nous pouvons avoir construit notre vie autour de valeurs qui ne sont pas réellement les nôtres. Depuis notre enfance, notre cerveau entend beaucoup des phrases comme « il faut réussir »,« il faut avoir un bon métier, un bon poste »,« il faut faire plaisir à ses parents, à sa famille ». Et une question est très importante, qui permet déjà de commencer. Si personne ne me jugeait, ne savait, qu'est-ce que je choisirais réellement pour moi? Et j'ajouterais même une deuxième question que la personne devrait se poser. C'est est-ce que cette décision me ressemble réellement ou est-ce qu'elle correspond à l'image que je veux donner de moi-même, que je voudrais que les autres voient?
0: D'accord.
1: Et c'est là où on commence à distinguer l'identité que l'on construit pour soi de l'identité que l'on construit pour être validé par les autres. Et on revient toujours à cette validation dont on a besoin toujours, une validation plutôt extérieure.
0: Et c'est vrai que des fois, justement, on a l'impression qu'on prend des décisions conscientes, mais en fait, pas du tout si on creuse un peu. Moi, ça me rappelle un petit exemple brièvement. Quand il s'agit d'orientation scolaire, quand on est au collège, au lycée, etc., des fois, on voit des enfants de la famille, nos cousins, etc., qui s'orientent automatiquement, par exemple, vers tout ce qui est scientifique, économie, etc., même s'ils n'ont pas forcément ils sont pas déjà... c'est pas leur truc, on va dire ça comme ça, mais ils s'orientent vers ce genre de branche parce que justement ils ont entendu que c'était celle qui fonctionnait le mieux, etc. Donc ils le font de façon machinale, mais dans le fond voilà, c'est peut-être un enfant ou un ado qui préfère la littérature, qui lit beaucoup de livres, etc., mais qui se retrouve à faire voilà, une branche scientifique, etc., alors que ça correspond pas du tout à déjà ce qu'il aime et ce dans quoi il est doué aussi.
1: Exactement. Et c'est pour ça que aussi, quand ils reviennent de la séance d'orientation, ils critiquent beaucoup et ils disent on n'a pas senti qu'on a été orienté, on ne sait pas ce qu'on veut, on ne sait pas ce qu'on veut faire, surtout après le bac, ils sont vraiment perdus.
0: Ouais, c'est vrai.
1: Et c'est vraiment, ils vont à la fin suivre ce qu'on leur a dit, ce qu'on leur a expliqué, parce qu'on ne leur a pas posé de questions. On ne leur a pas dit qu'est-ce que tu veux être, on leur a plutôt dit ça c'est bien, fais-le.
0: Voilà. Et ça marche. Ça marche bien, voilà, le cousin, le voisin, etc. Ça aussi, voilà. Là, c'est vrai qu'on a grandi comme ça après. Sophia, est-ce qu'il y a des signes qui peuvent nous montrer qu'on vit, on va dire, en décalage avec ce qui est vraiment important pour nous? Comment est-ce qu'on peut se remettre en question, on va dire? Est-ce qu'il y a des choses qu'on peut détecter? On se dit, finalement, c'est pas vraiment la vie que j'ai envie de mener, ou en tout cas la vie que je rêvais de mener.
1: Alors, d'abord, pour rassurer tout le monde, il n'y a pas toujours un grand drame. Très souvent, le décalage se manifeste par des petites choses répétées, comme une fatigue qui devient permanente. Et beaucoup de gens vont se voir dans ce que je vais dire, une perte de plaisir, le sentiment de fonctionner en pilote automatique, une, fris- Une frustration que l'on ne comprend pas, l'impression de réussir extérieurement, mais de ne pas le sentir intérieurement.
0: Ouais.
1: Et beaucoup de « je dois » et très peu de « j'ai envie ». Ou encore cette phrase qui revient à chaque fois, « j'ai tout pour être heureux, mais je ne me sens pas heureux ». Et beaucoup de gens reviennent chez moi en cabinet pour dire « je ne suis pas effectivement, j'ai 40 ans, j'ai construit tout, j'ai fait tout ce qu'on m'a dit, et là, je ne suis pas heureux ». Et il y a un signe que je trouve aussi particulièrement intéressant. Lorsque notre vie extérieure raconte une histoire, ça veut dire que quand tu me parles, tu me racontes ton histoire extérieure raconte quelque chose. Et à l'intérieur de toi, ou quand tu me parles de ton être intérieur, tu racontes une autre histoire. Et le sentiment de décalage est énorme. Et on peut paraître épanoui, être profondément insatisfait aussi. C'est justement pour ça que je parle de cohérence. Le succès extérieur ne suffit pas si notre définition personnelle de la réussite n'est pas respectée. Parce que chacun sa réussite.
0: Tout à fait d'accord.
1: Chacun a sa propre définition de la réussite. La réussite pour nous tous, c'est pas la même chose.
0: Exactement. Voilà. Et ça ne devrait pas l'être d'ailleurs, parce que sinon, ça serait
1: non.
0: très très ennuyeux, on va dire ennuyeux plutôt. Voilà, c'est pas la vie ne perdra cette petite étincelle aussi. Est-ce qu'on peut être aligné, Sophie, avec on va dire nos valeurs, tout en faisant des compromis, notamment dans tout ce qui est vie professionnelle, familiale ou même personnelle?
1: Oui, bien sûr. Moi, je trouve que c'est même indispensable. Aligner ne signifie pas obtenir tout ce que l'on veut. La vie nous impose des responsabilités, des contraintes, des périodes parfois où nous devons faire des choix. Une mère peut avoir besoin de faire des compromis pour élever ses enfants. Une personne peut traverser une période où elle privilégie la sécurité, par exemple financière, à la liberté. Le problème n'est pas le compromis. Le problème, c'est lorsque le compromis devient permanent et que nous finissons par nous abandonner, oublier qui nous sommes. Un compromis ponctuel peut être un choix, mais un compromis permanent peut devenir un renoncement à soi. Et là, la question qui est importante, c'est est-ce que je choisis ce compromis consciemment ou est-ce que je le subis? Et c'est ça ce qui fait la différence entre les deux. Et je te donne un exemple. Une maman peut avoir envie de reprendre ses études. Ça arrive souvent, hein. Mais elle choisit de reporter cette idée-là ou ce projet-là pendant une période pour accompagner ses enfants qui sont encore jeunes. Ce n'est pas nécessairement un renoncement. Elle va dire « je le ferai plus tard ». Elle est consciente.
0: Juste en stand-by.
1: Ça peut être un choix. Voilà, exactement. Ça peut être un choix conscient au service d'une autre valeur. Mais c'est important parce que parfois l'alignement commence par aussi le fait de se dire je fais uniquement ce que j'ai, enfin c'est le contraire, c'est plutôt ce n'est pas de se dire tout le temps je fais uniquement ce que j'ai envie de faire, pas du tout. L'alignement, c'est de savoir pourquoi on le fait, et si on fait quelque chose, on le fait consciemment, même si je renonce, mais je le fais consciemment, c'est un vrai choix, je ne le subis pas.
0: C'est vrai que ça fait toute la différence, finalement, le fait d'être conscient, même quand on prend une décision, par exemple, qui est dans l'absolu, ne nous correspond pas, mais qui doit être prise à cet instant, à cet instant-là, ou dans cette situation. C'est vrai que quand on le fait consciemment, ça change vraiment, vraiment la donne. Alors, Sophia, aussi, des fois, on a des personnes même nous, on est passé par des phases où on ne sait pas vraiment ce qu'on veut. Même quand on se pose la question, on ne sait pas forcément ce qu'on veut. À des phases différentes de notre vie, peut-être étant plus jeune ou justement l'âge de la quarantaine, c'est généralement aussi là où beaucoup de questionnements se font. Comment est-ce qu'on peut identifier ces valeurs profondes quand on est justement dans ce genre de réflexion, quand on a du mal à savoir ce qu'on veut vraiment? Comment est-ce qu'on peut les identifier, nos valeurs, pour justement mener à ce qu'on prenne des décisions par la suite qui sont beaucoup plus alignées avec notre essence?
1: Oui. Alors, à part si je le fais avec un professionnel, c'est difficile de se dire quelles sont mes valeurs et d'y répondre. Parce que tu vas voir, si on fait cet exercice, tout le monde va dire famille, amour, réussite, respect, liberté, bonheur. Voilà. Mais je préfère partir sur du vécu, tu vois. on peut demander ou se demander plutôt qu'est-ce qui est non négociable pour moi. Mmh. Voilà. Et puis, on peut se dire aussi, et ça c'est une question puissante, qu'est-ce qui me permet ou me met profondément en colère lorsqu'il n'est pas respecté.
0: Mmh.
1: Et là, la plupart du temps, c'est les cinq premières valeurs. Ou dans quel moment de ma vie aussi je me suis sentie vraiment moi-même, d'accord ?
0: Mmh.
1: Et ou bien, qu'est-ce qui me donne le sentiment que ma vie a du sens ? Parce qu'une valeur profonde n'est pas seulement un joli mot,
0: ouais.
1: Elle se manifeste dans nos comportements,
0: mmh.
1: dans nos priorités et nos décisions de tous les jours. Et parce que aussi, je ne le fais pas pour les autres, mmh. mais je le fais pour moi, réellement pour moi.
0: Ouais. Très très important, c'est vrai, d'en prendre conscience. Ça m'appelle aussi le quand on se dit par exemple, je vais me regarder dans le miroir et je vais dire j'ai confiance en moi. Ben, si je le sens pas vraiment, ça sert à rien de me regarder oui. dans le miroir et de le dire tous les matins, parce que voilà, des fois ça s'il y a oui. pas vraiment l'introspection et le fait de vraiment aller en profondeur
1: Exactement.
0: Et mieux nous comprendre, ça sert à rien de l'écrire sur un post-it. Voilà. Bref, en tout cas, brièvement, Sophia, cette fois concrètement, par quoi est-ce qu'on peut commencer pour oui. remettre, on va dire, davantage de cohérence entre nos valeurs et notre quotidien sans forcément bouleverser, encore une fois, toute notre vie?
1: Mais écoute, je commencerai par ce que tu viens de dire. Ça veut dire faire un vrai travail intérieur.
0: Mm-hmm.
1: Et peut-être que la première des choses à faire, c'est nous observer.
0: D'accord.
1: Parce qu'on est en mode automatique tous les jours. Moi, je prendrais une bonne semaine à regarder quotidiennement ce que je fais
0: mmh.
1: et identifier les moments où on se sent énergisé, satisfait ou bien frustré ou vidé. Et ensuite, j'identifie ces moments-là.
0: Mmh.
1: Je me demande quelle est la valeur ici qui n'est pas respectée.
0: D'accord.
1: Ou quelle est la valeur ici qui est respectée, qui me fait plaisir. Et ensuite, je réajuste petit à petit. D'accord ?
0: Mmh.
1: Choisir une seule petite action qui remet davantage la cohérence dans ma journée. Je te donne un exemple.
0: Mmh.
1: Si je découvre que la liberté est une valeur essentielle pour moi
0: ouais.
1: et que dans ma vie, je n'ai pas beaucoup de liberté parce que je suis maman, des enfants de bas âge, etc.
0: Mmh.
1: Je peux commencer par protéger une heure de mon agenda qui m'appartient réellement. D'accord ? Et si, par exemple, je découvre que la famille est prioritaire, je peux instaurer un véritable moment de présence avec mes proches. Si je reste, par exemple, jusqu'à 21h au travail.
0: Mmh.
1: Je peux sortir des choses comme ça que je vais mettre dans une routine et
0: ouais.
1: qui me mettent, moi, qui respectent mes valeurs et qui alignent ma vie. Je mmh. commence à avoir une vie alignée.
0: Mmh.
1: Je te donne aussi un exemple pour les mamans. Si je découvre que l'apprentissage est essentiel alors que j'ai pour mes enfants laissé de côté ça, au lieu de tout laisser tomber pour aller faire ses études, je peux réserver un moment
0: ouais.
1: pour me former,
0: mmh.
1: d'accord ? Mais ou bien tout simplement programmer une année où mes enfants vont être plus grands
0: ouais.
1: et de se dire, écoute, cette année, je vais faire, par exemple, compléter mon master ou faire mmh. un doctorat.
0: Ouais.
1: L'alignement commence pas forcément par un grand changement.

0: il faut qu'on commence par faire voilà, ce travail sur nous, etc. Et là, on aura une vie plus ou moins épanouie, avec des hauts et des bas, bien sûr. Sophie Alkouassi, en tout cas, toujours un plaisir vraiment de discuter.
1: Le plaisir est partagé.
0: Et on se dit à très très vite, Inch'Allah. Merci beaucoup.
1: À très très vite. Merci beaucoup, Karima.
0: Merci,
1: très
0: bonne
1: journée.
0: Au revoir. Restez avec nous, on se retrouve dans un tout petit moment pour la suite de ce premier café, bien sûr, sur nos deux antennes Maghreb et Afrique. Je vous laisse en musique un instant, One Republic, Counting Stars. Très très belle écoute.

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1: Vous êtes avec Sophie Volatier. Bonjour à toutes et à tous. Aucun pays en Afrique n'a la même relation que celle que le Maroc et le Sénégal ont développée au cours des décennies. Les mots du ministre marocain des Affaires étrangères, Nasser Bourita,

0: à l'issue d'un entretien hier avec son homologue sénégalais Cheikh Niang en marge de la 26e session extraordinaire du Conseil exécutif de l'Union africaine. De son côté, le chef de la diplomatie sénégalaise a souligné, je cite, « le caractère unique en Afrique de la relation qui unit Rabat à Dakar ». Au cours de leur discussion, les deux ministres ont évoqué les orientations claires du roi Mohamed VI et du président sénégalais Bassirou Diomaye Faye et ont discuté de la feuille de route de la relation bilatérale ainsi que des moyens pour la mettre en application. Les bureaux de vote viennent d'ouvrir en Guinée-Bissau à l'occasion d'un référendum constitutionnel. Avec cette question posée, souhaitez-vous passer d'un régime semi-parlementaire à un régime présidentiel fort? Si le oui l'emporte, le président pourra nommer et révoquer le Premier ministre, le gouvernement et dissoudre le Parlement. Le scrutin a valeur de test avant les élections générales de début décembre qui prévoit le retour au pouvoir des civils. Le général Orhan Tam au pouvoir appelle, je cite, à une participation massive et ordonnée quand l'opposition appelle au boycott. Le PAIGC, cette formation historique qui a mené à l'indépendance, dénonce, je cite, un contexte de restriction des libertés publiques. La solution au problème de la communauté musulmane réside dans l'unité de parole, l'amitié et la coopération sur la voie du bien. Les mots du guide suprême iranien Mojtaba Khamenei dans une déclaration écrite qui appelle les pays musulmans à s'unir contre les États-Unis et Israël. 6 mois après le début de la guerre au Moyen-Orient, l'ayatollah n'est jamais apparu en public depuis le décès de son père, qui est aussi son prédécesseur, Ali Khamenei. Et Mojtaba Khamenei d'appeler les Iraniens à mettre de côté leurs divergences et à s'unir contre Washington et Tel Aviv. Le bilan de la frappe russe sur la ville de Mila, à une vingtaine de kilomètres de Kiev, la capitale ukrainienne, s'élève désormais à 38 morts. Dans la nuit de vendredi à samedi, Moscou a visé un entrepôt où des munitions étaient stockées. La Russie qui dit ce matin préparer, je cite, des frappes massives contre les installations énergétiques ukrainiennes. C'est un message posté par le ministre de la Défense sur le réseau social Telegram. Le nombre de morts s'alourdit aussi à la frontière entre la Chine et le Népal. Des crues ont fait au moins 750 décès, des inondations provoquées par la chute d'un glacier dans la chaîne de l'Himalaya. Plus de 3000 personnes sont portées disparues. Le chef de l'ONU Climat et le ministre népalais des Affaires étrangères ont mis en garde hier contre la menace croissante du dérèglement climatique dans l'Himalaya. Le Népal émet moins de 0,01% des gaz à effet de serre, mais nous, le peuple népalais, sommes les principales victimes du changement climatique, a notamment tenu à souligner le chef de la diplomatie népalaise. Ainsi s'achève cette synthèse. Merci beaucoup de l'avoir suivi. Tout de suite, vous retrouvez vos programmes. Bonne matinée à vous, à l'écoute de Média.
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1: Bienvenue à vous, si vous venez à peine de nous rejoindre pour cette suite de ce premier café, bien évidemment, sur nos deux antennes Maghreb et Afrique. Toujours un plaisir de vous accompagner dans la joie et la bonne humeur. Dans un instant, on parlera du concept de romanticiser sa vie, une façon de remettre, on va dire, un peu plus de magie dans notre quotidien. On parlera également un peu plus tard du burn-out, du bien-être, ou quand prendre soin de soi devient une pression. Restez avec nous pour plus de détails, des informations. D'ici là, c'est Tarkan qui prend la relève avec Simaric, très belle écoute.

0: prévu. On parle de ce concept qu'on voit un petit peu partout depuis quelques temps, notamment sur les réseaux sociaux, le fait de romanticiser sa vie. Une façon donc de remettre, on va dire, un peu de magie dans notre quotidien, sans attendre les grandes occasions. Prendre le temps de savourer un café, marcher avec sa musique préférée, s'offrir des fleurs, préparer un joli repas ou simplement apprécier, on va dire, un coucher de soleil. Des gestes simples qui nous invitent à porter un autre regard sur notre vie de tous les jours. Romanticiser sa vie, ce n'est donc pas forcément avoir une existence parfaite, un appartement digne de Pinterest ou une vie qui ressemble à un film. C'est surtout apprendre à voir de la valeur dans les petits moments, parce qu'on a parfois tendance à vivre dans l'attente, attendre le week-end pour souffler, les vacances pour profiter, une promotion pour se sentir satisfait ou une rencontre pour se sentir aimé ou carrément des fois même un changement de vie pour enfin être heureux. Et pendant ce temps, donc, les journées, bien sûr, elles passent. Romanticiser sa vie, c'est justement remettre un peu de présence dans ses journées ordinaires. C'est aussi transformer une routine en petit rituel. C'est prendre son café dans une jolie tasse plutôt que devant son ordinateur, mettre une playlist qu'on aime en préparant le dîner, prendre le temps de se préparer le matin, même lorsqu'on n'a rien de particulier de prévu. Aller marcher simplement pour prendre l'air ou lire quelques pages avant de dormir au lieu de passer automatiquement une heure sur son téléphone. Ce sont en fait des détails, on est d'accord, mais ils peuvent changer la manière dont on ressent sa journée. Et puis il y a quelque chose d'important, romanticiser sa vie ne veut pas dire faire semblant que tout va bien. On peut avoir une mauvaise journée, être fatigué, déçu et malgré tout s'accorder un petit moment agréable. Ce n'est pas nier le négatif, c'est en fait simplement ne pas lui laisser toute la place. Le concept nous invite aussi à sortir du toujours plus, plus de voyages, plus d'argent, plus de sorties, plus d'expériences, alors qu'il est parfois possible de ressentir davantage de satisfaction en apprenant à apprécier ce que l'on possède et ce que l'on vit déjà. Et cela peut même être une manière de reprendre le contrôle sur son quotidien, parce que lorsqu'on commence à créer ses propres petits rituels, on ne dépend plus uniquement des événements extérieurs pour passer une bonne journée, on devient acteur de son bien-être. Alors pas besoin de révolutionner votre vie pour commencer, choisissez simplement, on va dire, un petit moment par jour à savourer pleinement votre café du matin, une promenade, votre douche, quelques pages d'un livre, un dîner, pourquoi pas avec quelqu'un que vous aimez, ou même 10 minutes sans téléphone. Romanticiser sa vie, ce n'est pas transformer une vie ordinaire en conte de fées, c'est apprendre à regarder sa vie ordinaire avec un peu plus d'attention, de gratitude et de plaisir. Et voilà, donc le vrai luxe aujourd'hui, c'est justement ça, ne plus attendre les grandes occasions pour profiter des petits moments. Voilà ce qu'on pouvait dire de ce concept, donc le fait de romanticiser sa vie. Restez avec nous, on se retrouve dans un instant. Luis Fonsi, Daddy Yankee, Despacito, c'est tout de suite.
1: Aye.

suite de ce premier café. Comme convenu, on parle du burn-out, du bien-être, ou quand prendre soin de soi devient une pression. Alors on vit à une époque où le bien-être est devenu presque une obligation. Il faut bien manger, faire du sport, dormir 8 heures, boire suffisamment d'eau, méditer ou encore prendre soin de sa santé mentale, limiter les écrans, pratiquer la gratitude, travailler sur soi, bref, la liste est longue. Bien sûr, tout cela part d'une bonne intention, on est d'accord. Le problème, c'est que même le bien-être peut devenir une source de stress à force de vouloir être une meilleure version de nous-mêmes. Nous pouvons finir des fois par avoir l'impression de ne jamais être suffisamment bien. On se lève le matin, on pense à ce qu'il faudrait faire, une séance de sport, un petit déjeuner, équilibré bien sûr, quelques minutes de méditation, puis vient la journée de travail, les responsabilités, les obligations, etc. Et là, on se rend compte qu'on n'a pas coché une des cases. On devait faire du sport, mais on était fatigué, on devait manger.

manger sainement, mais on a pris un repas sur le pouce et soudain, prendre soin de soi ressemble davantage à une deuxième journée de travail. C'est peut-être ça le paradoxe du burn-out du bien-être. On veut tellement prendre soin de nous qu'on transforme le bien-être en performance. Il faut être heureux, épanoui, avoir confiance en soi, être productif sans être stressé. Et il faut réussir professionnellement tout en ayant une vie personnelle équilibrée. Ce qui se passe à ce moment-là, c'est que même nos moments de repos peuvent devenir des objectifs à atteindre. On se repose plus simplement parce qu'on est fatigué, on se repose pour être plus performant le lendemain. Alors on ne fait plus de sport uniquement parce que cela nous fait du bien, on le fait parfois parce qu'on culpabilise de ne pas en faire. On ne mange pas seulement pour se nourrir, mais plus ou pour se faire plaisir. On pense aux calories, aux ingrédients. Et progressivement, en fait, quelque chose se perd. Le plaisir. Le problème n'est évidemment pas de vouloir prendre soin de soi. Au contraire, le problème commence lorsque le soin devient contrôle et lorsque la discipline devient culpabilité et surtout lorsque l'amélioration personnelle devient une insatisfaction permanente parce qu'il y aura toujours quelque chose à améliorer. Un kilo à perdre ou deux ou trois, une habitude à changer, une émotion à mieux gérer, une compétence à développer. Si l'on fonctionne comme ça, on peut passer sa vie à essayer de devenir quelqu'un de mieux sans jamais prendre le temps de reconnaître que la personne que l'on est aujourd'hui mérite déjà de souffler. Et peut-être que le véritable bien-être commence justement là, accepter qu'une journée ne soit pas productive ni parfaite, manger quelque chose simplement parce que cela nous fait plaisir, annuler une séance de sport parce qu'on est épuisé, dire non, encore ne rien faire par moment, et surtout arrêter de considérer chaque écart comme un échec. Parce que prendre soin de soi, ce n'est pas toujours ajouter quelque chose à son quotidien, c'est aussi enlever la pression. Donc voilà, la bonne question serait peut-être qu'est-ce que je dois encore faire ? Ne serait peut-être pas qu'est-ce que je dois encore faire pour aller mieux, mais plutôt qu'est-ce que je peux arrêter de m'imposer pour me sentir mieux ? Et parfois la réponse est beaucoup plus simple qu'on ne l'imagine. Ralentir, respirer, accepter de ne pas être parfait, se rappeler que le bien-être vient de l'intérieur, bien évidemment sans se mettre trop de pression au quotidien. Restez avec nous, on se retrouve dans un instant. Diana King prend la relève avec Shy Guy. Très belle écoute.

Suite de ce premier café, on parle cette fois d'une récente étude, puisqu'apparemment se parler à voix haute pour apprendre est l'une des méthodes les mieux prouvées scientifiquement. Une méta-analyse a regroupé 64 études et près de 5900 participants. S'expliquer un concept à soi-même améliore nettement l'apprentissage avec un effet net et surtout constant. En vous expliquant, vous êtes forcé de relier les idées et de combler les trous vous-même. Le plus efficace est de se poser des questions de pourquoi et de comment, chercher la cause et la logique derrière une notion l'ancre bien plus profondément. Expliquer au fil de l'apprentissage et non seulement à la fin renforce l'effet, c'est en verbalisant sur le moment que la compréhension se construit le plus. En pratique, faites une pause, par exemple pendant vos révisions, et expliquez la notion vous-même à voix haute, comme si vous l'enseigniez à quelqu'un avec vos propres mots. Donc voilà, apparemment se parler à voix haute en révisant, fait partie, je vais y arriver, des méthodes d'apprentissage les mieux validées. Donc voilà, le principe en gros, c'est au lieu de relire passivement, vous expliquez la notion avec vos propres mots en cherchant le pourquoi et surtout le comment. Voilà ce qu'on pouvait dire brièvement de cette récente étude. Restez avec nous, on se retrouve dans un instant pour la suite de ce premier café. Je vous propose Sean Kingston, Me Love. Très très belle écoute.

Sean Kingston sur Midi 1. C'est ainsi que se referme donc la première partie de ce premier café, puisque je vous retrouve dans un instant sur notre antenne Afrique, en espérant que vous ayez passé un bon moment avec nous. Merci à notre ami Tofer à la réalisation. Je vous souhaite bien évidemment une excellente suite des programmes à l'écoute de Midi 1, et je vous laisse avec Tyke et Jason Derulo pour No No No. Très belle écoute.

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1: Vous êtes avec Sophie Volatier. Bonjour à toutes et à tous. Aucun pays en Afrique n'a la même relation que celle que le Maroc et le Sénégal ont développée au cours des décennies. Les mots du ministre marocain des Affaires étrangères, Nasser Bourita, à l'issue d'un entretien hier avec son homologue sénégalais, Cheikh Niang, en marge de la 26e session extraordinaire du Conseil exécutif de l'Union africaine. De son côté, le chef de la diplomatie sénégalaise a souligné, je cite, « le caractère unique en Afrique de la relation qui unit Rabat à Dakar ». Au cours de leur discussion, les deux ministres ont évoqué les orientations claires du roi Mohamed VI et du président sénégalais Bassirou Diomaye Faye et ont discuté de la feuille de route de la relation bilatérale ainsi que des moyens pour la mettre en application. Les bureaux de vote viennent d'ouvrir en Guinée-Bissau à l'occasion d'un référendum constitutionnel. Avec cette question posée, souhaitez-vous passer d'un régime semi-parlementaire à un régime présidentiel fort? Si le oui l'emporte, le président pourra nommer et révoquer le Premier ministre, le gouvernement et dissoudre le Parlement. Le scrutin a valeur de test avant les élections générales de début décembre qui prévoit le retour au pouvoir des civils. Le général Orhan Tam au pouvoir appelle, je cite, à une participation massive et ordonnée quand l'opposition appelle au boycott. Le PAIGC, cette formation historique qui a mené à l'indépendance, dénonce, je cite, un contexte de restriction des libertés publiques. La solution au problème de la communauté musulmane réside dans l'unité de parole, l'amitié et la coopération sur la voie du bien. Les mots du guide suprême iranien Mojtaba Khamenei dans une déclaration écrite qui appelle les pays musulmans à s'unir contre les États-Unis et Israël. 6 mois après le début de la guerre au Moyen-Orient, l'ayatollah n'est jamais apparu en public depuis le décès de son père, qui est aussi son prédécesseur, Ali Khamenei. Et Mojtaba Khamenei d'appeler les Iraniens à mettre de côté leurs divergences et à s'unir contre Washington et Tel Aviv. Le bilan de la frappe russe sur la ville de Mila, à une vingtaine de kilomètres de Kiev, la capitale ukrainienne, s'élève désormais à 38 morts. Dans la nuit de vendredi à samedi, Moscou a visé un entrepôt où des munitions étaient stockées. La Russie qui dit ce matin préparer, je cite, des frappes massives contre les installations énergétiques ukrainiennes. C'est un message posté par le ministre de la Défense sur le réseau social Telegram. Le nombre de morts s'alourdit aussi à la frontière entre la Chine et le Népal. Des crues ont fait au moins 750 décès, des inondations provoquées par la chute d'un glacier dans la chaîne de l'Himalaya. Plus de 3000 personnes sont portées disparues. Le chef de l'ONU Climat et le ministre népalais des Affaires étrangères ont mis en garde hier contre la menace croissante du dérèglement climatique dans l'Himalaya. Le Népal émet moins de 0,01% des gaz à effet de serre, mais nous, le peuple népalais, sommes les principales victimes du changement climatique, a notamment tenu à souligner le chef de la diplomatie népalaise. Ainsi s'achève cette synthèse. Merci beaucoup de l'avoir suivi. Tout de suite, vous retrouvez vos programmes. Bonne matinée à vous, à l'écoute de Medi 1.

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1: Suite de ce premier café, bienvenue à vous si vous venez à peine de nous rejoindre. Dans un tout petit moment, on parlera notamment bien-être ou encore beauté. Bien sûr, un bon petit programme qui vous attend. Restez avec nous, je vous laisse entre de bonnes mains. Un son qui date de très longtemps, mais qui fait toujours du bien au moral et aux oreilles. Los del Rio, Macarena, très très belle écoute.

parler de beauté, plus précisément beauté capillaire, avec une tendance un petit peu qu'on voit partout, baptisée la Quiet Luxury Hair. Voilà, une tendance un petit peu effortless, on va dire, portée principalement par énormément de célébrités. Même si le principe est simple à énoncer, il est beaucoup plus subtil à exécuter. Pour cause, une couleur qui vieillit avec grâce plutôt qu'elle ne se ternisse. Une texture naturelle en mouvement, comme on va dire accompagnée par le vent, plutôt que transformée. Des reflets placés là où le soleil les aurait posés lui-même. On oublie donc les transformations spectaculaires, les couleurs criardes qui annoncent leur prix. La philosophie de la tendance Quiet Luxury Hair tient en une phrase. La qualité plutôt que l'effet. La subtilité plutôt que la démonstration. Un cheveu qui ne crie pas, mais qui chuchote, une sophistication sur laquelle on ne peut pas vraiment mettre de mots. On la remarque seulement sans savoir pourquoi. Un véritable paradoxe, il aura fallu qu'un vocabulaire anglo-saxon vienne nommer une allure que les Françaises déjà à l'époque pratiquaient depuis toujours sans y avoir jamais réfléchi. D'ailleurs, on a vu ça la dernière saison à des podiums parisiens de la Fashion Week automne-hiver 2026-2027, à multiplier les silhouettes capillaires bohèmes et texturées entre voilà, tout plein de défilés de haute couture. Pourtant, plus une chevelure semble n'avoir demandé aucun effort, plus la main qui l'a façonnée a dû être précise. Un balayage Quiet Luxury réussi est un travail, on va dire un petit peu mèche par mèche, fondu, presque invisible entre les racines et les longueurs. Jamais de démarcation nette. Une coupe qui semble suivre la repousse naturelle du cheveu demande paradoxalement une coupe technique où chaque centimètre est pensé pour vieillir avec élégance entre deux rendez-vous en salon. Le secret glisse les coloristes d'un certain salon à haute réputation qui pratique cet art de la discrétion. La santé du cheveu avant tout, une brillance saine, une manière et une matière souple, une fibre qui n'a pas été on va dire martyrisée. C'est elle en réalité le vrai luxe. Sans elle, aucune technique de coloration aussi savante soit-elle ne peut donner l'illusion recherchée. Alors comment l'adopter ? On mise sur la santé du cheveu plutôt que sur l'accumulation de traitements. Un gloss transparent régulier plutôt qu'une coloration complète, des pointes dégagées tous les deux mois plutôt qu'une coupe radicale, un soin en profondeur plutôt qu'un enchaînement de produits coiffants. Côté coiffage, l'objectif n'est pas d'effacer sa texture naturelle, mais de l'accompagner un peu d'huile sèche sur les longueurs et pointes, un séchage à l'air libre quand c'est possible, des ondulations créées au fer à basse température plutôt qu'un brushing parfaitement lisse. Enfin, en cabine, la formule à retenir face à son coiffeur, discret mais pas terne. C'est tout l'enjeu de la tendance, une couleur qui a l'air d'avoir toujours été là. Voilà ce qu'on pouvait dire de cette tendance qu'on voit un petit peu partout. Très sympa d'ailleurs, un petit retour à l'essentiel, un retour au naturel, le Quiet Luxury Hair. Restez avec nous, on se retrouve dans un instant. Je vous propose Black Eyed Peas, I Got a Feeling. Très belle écoute.

0: The Feeling sur Média. Restez avec nous, on se retrouve dans un tout petit moment pour la suite, deuxième partie d'ailleurs et dernière de ce premier café. On parlera notamment de tout plein de choses. Restez avec nous pour ne rien rater. En attendant, je vous propose Usher, You Remind Me. Excellente écoute et à tout de suite.
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1: Vous êtes avec Sophie Volatier. Bonjour à toutes et à tous. Aucun pays en Afrique n'a la même relation que celle que le Maroc et le Sénégal ont développée au cours des décennies. Les mots du ministre marocain des Affaires étrangères Nasser Bourita à l'issue d'un entretien hier avec son homologue sénégalais Cheikh Niang en marge de la 26e session extraordinaire du Conseil exécutif de l'Union africaine. De son côté, le chef de la diplomatie sénégalaise a souligné, je cite, « le caractère unique en Afrique de la relation qui unira Rabat à Dakar ». Au cours de leur discussion, les deux ministres ont évoqué les orientations claires du roi Mohamed VI et du président sénégalais Bassirou Diomaye Faye et ont discuté de la feuille de route de la relation bilatérale et des moyens pour la mettre en application. Le chef du gouvernement Aziz Aranouche est arrivé quant à lui ce matin.

au sommet extraordinaire de l'Union africaine, où il représente le roi Mohamed VI. La Cisjordanie occupée est toujours sous le coup d'attaques perpétrées à la fois par l'armée de Tel Aviv et par les colons israéliens. Ce matin, l'agence de presse palestinienne Wafa rapporte que des bulldozers ont commencé à détruire de vastes portions du territoire près de la ville de Salfit. Toujours d'après Wafa, des centaines d'occupants ont mené des raids sur des sites religieux dans le sud-ouest de la ville de Naplouse. Des frappes israéliennes qui ne cessent pas non plus dans la bande de Gaza. Le responsable du contrôle des eaux et de l'assainissement dans l'enclave palestinienne déplore ce matin que 80% des réseaux d'eau et d'assainissement ont été détruits. Des eaux usées s'infiltrent dans les nappes phréatiques, ce qui a des conséquences loin d'être négligeables en termes de santé publique et de pollution. En Islande, le non devance le oui au lendemain d'un référendum. Les électeurs étaient appelés à se prononcer sur la reprise ou non des négociations sur l'entrée du pays au sein de l'Union européenne. La nation rejette les négociations d'adhésion à l'UE, conclut d'ores et déjà la télévision publique sur son site internet. L'île avait déposé sa candidature en 2009, terrassée par la crise économique. Les discussions avaient cessé 4 ans plus tard lors de l'arrivée au pouvoir d'un gouvernement eurosceptique. Le nombre de morts s'alourdit à la frontière entre la Chine et le Népal. Des crues ont fait au moins 750 morts. Des inondations provoquées par la chute d'un glacier dans la chaîne de l'Himalaya. Plus de 3000 personnes sont encore portées disparues. Le chef de l'ONU Climat et le ministre népalais des Affaires étrangères ont mis en garde hier contre la menace croissante du dérèglement climatique dans l'Himalaya. Le Népal émet moins de 0,01% des gaz à effet de serre. Mais nous, le peuple népalais, sommes les principales victimes du changement climatique, a notamment tenu à souligner le chef de la diplomatie népalaise. Ainsi s'achève cette synthèse. Merci beaucoup de l'avoir suivi. Tout de suite, place à vos programmes. Bonne matinée à vous, à l'écoute de Média.

rejoindre. Bienvenue à vous pour cette suite de ce premier café. C'est l'heure pour nous de parler d'activité physique et pourquoi 5 minutes de sport par jour peuvent suffire pour rester en forme. Si vous voulez entretenir votre silhouette, garder la ligne et surtout rester en bonne santé, mais vous n'avez ni l'envie ni le temps de faire beaucoup de sport, apparemment 5 minutes de sport par jour peuvent largement suffire. Un coach expérimenté donc a développé une approche bienveillante pour encourager ses élèves à faire plus de sport sans aucune contrainte. L'objectif, c'est de se défaire de cette idée culpabilisante selon laquelle il faut courir minimum une heure ou faire au moins 40 minutes de cardio pour que ça serve à quelque chose. Sinon, on ne déstocke aucune graisse. Autrement dit, avec cette façon de penser, à moins de 40 minutes de sport d'intensité élevée, ça ne sert à rien. C'est justement pour lutter contre ces idées reçues que ce coach a imaginé une nouvelle approche. Il demande à ses élèves de faire 5 minutes de sport, 6 jours sur 7, et c'est tout. Aucune contrainte, aucune recherche de performance. L'idée est vraiment de faire ces 5 minutes pour être en forme. Alors pourquoi ça marche? D'après la coach, se fixer un objectif de 5 minutes par jour suffit, car 5 minutes, c'est très court et on a bien souvent tendance à faire plutôt 10 minutes de sport. Or, 10 minutes, 6 jours par semaine, ça fait une heure de sport qu'on n'aurait pas faite si on s'était mis une trop grande contrainte et qu'on s'était découragé. 5 minutes, c'est donc mieux que rien. Comme c'est très facile à tenir, on réussit à se motiver facilement et à tenir sur la durée plutôt que de se décourager au bout de 2 séances plus longues. Cet objectif est accessible à tous, même aux moins sportifs ou à ceux qui n'ont pas fait de sport depuis longtemps. On peut ensuite vite progresser en faisant 5 minutes de sport le matin, 5 minutes le midi et 5 minutes le soir en rentrant du bureau. Étirement, posture de yoga, marche, montée, descente des escaliers. 5 minutes de sport, ça passe vraiment vite et c'est plus que faisable. Voilà ce qu'on pouvait dire de cette technique développée par ce coach, par cette coach donc qui nous conseille de faire au moins 5 minutes de sport par jour pour rester en forme. Restez avec nous, on se retrouve dans un instant, je vous propose Davido, Skeleu. Excellente écoute.

de ce premier café, bien évidemment. En attendant de vous quitter, je vais vous laisser un petit peu avec allez, Bad Bunny et Rosalia pour La Noche de Anoche. On se retrouve juste après.

DMX sur Média 1, c'est sur ces beaux airs que se referme ce premier café. Merci beaucoup d'avoir partagé ce petit moment avec nous. Merci à notre ami Redouane à la réalisation. Je vous souhaite une excellente suite des programmes à l'écoute de Média 1. Et je vous laisse en musique avec Magic System. Tu es fou. Très très belle écoute et à demain.

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2: Vous êtes avec Sophie Volatier. Bonjour à toutes et à tous. Aucun pays en Afrique n'a la même relation que celle que le Maroc et le Sénégal ont développée au cours des décennies. Les mots du ministre marocain des Affaires étrangères Nasser Bourita à l'issue d'un entretien hier avec son homologue sénégalais Cheikh Niang en marge de la 26e session extraordinaire du Conseil exécutif de l'Union africaine. De son côté, le chef de la diplomatie sénégalaise a souligné, je cite, le caractère unique en Afrique de la relation qui unira à Dakar. Au cours de leur discussion, les deux ministres ont évoqué les orientations claires du roi Mohamed VI et du président sénégalais Bassirou Diomaye Faye et ont

0: discuter de la feuille de route de la relation bilatérale et des moyens pour la mettre en application. Le chef du gouvernement Aziz Aranouche est arrivé, quant à lui, ce matin au sommet extraordinaire de l'Union africaine où il représente le roi Mohamed VI. La Cisjordanie occupée est toujours sous le coup d'attaques perpétrées à la fois par l'armée de Tel Aviv et par les colons israéliens. Ce matin, l'agence de presse palestinienne Wafa rapporte que des bulldozers ont commencé à détruire de vastes portions du territoire près de la ville de Salfit. Toujours d'après Wafa, des centaines d'occupants ont mené des raids sur des sites religieux dans le sud-ouest de la ville de Naplouse. Des frappes israéliennes qui ne cessent pas non plus dans la bande de Gaza. Le responsable du contrôle des eaux et de l'assainissement dans l'enclave palestinienne déplore ce matin que 80% des réseaux d'eau et d'assainissement ont été détruits. Des eaux usées s'infiltrent dans les nappes phréatiques, ce qui a des conséquences loin d'être négligeables en termes de santé publique et de pollution. En Islande, le non devance le oui. Au lendemain d'un référendum, les électeurs étaient appelés à se prononcer sur la reprise ou non des négociations sur l'entrée du pays au sein de l'Union européenne. La nation rejette les négociations d'adhésion à l'UE, conclut d'ores et déjà la télévision publique sur son site internet. L'île avait déposé sa candidature en 2009, terrassée par la crise économique. Les discussions avaient cessé 4 ans plus tard, lors de l'arrivée au pouvoir d'un gouvernement eurosceptique. Le nombre de morts s'alourdit à la frontière entre la Chine et le Népal. Des crues ont fait au moins 750 morts. Des inondations provoquées par la chute d'un glacier dans la chaîne de l'Himalaya. Plus de 3000 personnes sont encore portées disparues. Le chef de l'ONU Climat et le ministre népalais des Affaires étrangères ont mis en garde hier contre la menace croissante du dérèglement climatique dans l'Himalaya. Le Népal émet moins de 0,01% des gaz à effet de serre. Mais nous, le peuple népalais, sommes les principales victimes du changement climatique, a notamment tenu à souligner le chef de la diplomatie népalaise. Ainsi s'achève cette synthèse. Merci beaucoup de l'avoir suivi. Tout de suite, place à vos programmes. Bonne matinée à vous, à l'écoute de Médias.
1: L'autoportrait d'un criminel. Ce n'est pas tous les jours qu'on trouve un document aussi intéressant. Surtout quand le criminel a du talent. Je ne veux pas dire du talent pour commettre des crimes. Bien qu'un écrivain célèbre, Thomas de Quincey ait écrit un essai intitulé « De l'assassinat considéré comme un des beaux-arts ». Non, non. Du talent tout court. Autrement dit, une manière de s'exprimer, sincère, qui nous apprend davantage sur les raisons profondes du crime que la meilleure des enquêtes policières. Remarquez, cela n'enlève rien à l'ignominie des actes commis par ce bandit, le chef des chauffeurs de la Drôme, David. Vous vous souvenez sans doute de cette affaire célèbre qui, au début des années 1900, la belle époque, a fait trembler de peur les habitants de la région de Valence. La nuit venue, une bande de malfaiteurs faisait irruption dans les fermes isolées. C'était l'heure de la veillée qui se passait non pas devant la télévision comme maintenant, mais autour de la cheminée. Les bandits brûlaient les pieds de leurs victimes pour que celles-ci leur indiquent l'endroit où elles cachaient leurs magots. Après s'être emparés de l'argent, les chauffeurs de la Drôme n'hésitaient pas à tuer. Il faut écouter la confession de David et lire son testament pour comprendre comment on peut arriver à commettre de pareils forfaits. Le document que je vous présente aujourd'hui est authentique. Je n'en changerai pas une ligne. Après en avoir pris connaissance, on ne peut plus parler de justice ou combattre le crime sans accuser aussi la société. Écoutez David, et quand vous l'aurez entendu, réfléchissez. Pour reprendre le titre d'un film de Kayat, vous vous direz peut-être inquiet, nous sommes tous des assassins.

que 1908, les chauffeurs de la Drôme ont torturé, volé et tué impunément. Jusqu'au jour où un policier, le brigadier Chauvin, réussit enfin à arrêter le chef de la bande, David. Vous avez dîné avec vos amis à l'auberge de Furan. Je ne connais pas cette auberge. Je vois pas où vous voulez en venir. Dommage, David. Dommage pour votre femme. Elle restera en prison. Je m'apprêtais à la faire sortir. Je croyais qu'elle était innocente. Mais vos amis l'accusent. Il accuse ? Salaud. Ma femme n'est pour rien dans tout ça. Alors vous avouez. David aime profondément sa femme. Cet amour est la seule chose qui lui reste de beau, de pur. Non seulement il avoue être le chef des chauffeurs de la Drôme, mais il donne à la police tous les détails sur les attentats, les noms de ceux qui y ont participé. Il se venge parce que ses anciens amis ont touché à sa femme. Il se venge aussi de toutes les injustices dont il a été lui-même victime avant de devenir un bandit. Dans sa prison, il demande du papier, une plume, sur une table de bois blanc, patiemment. Il rédige sa confession. Je vais vous en lire l'essentiel, sans en changer le moindre mot. La voici. J'ai pris place au soleil le 14 mars 1873. Mes parents étaient ce qu'on appelle de bons citoyens, c'est-à-dire honnêtes et travailleurs, mais, pour bien parler, malheureux. Mon père, qui était ferblantier de profession, se trouvant sans travail, s'embaucha comme manœuvre pour pouvoir nourrir sa nombreuse famille, car, moi, je suis le dernier de 13 enfants. Chiffre fatidique, il paraît. L'on prétend que la France se dépeuple, quelle blague! Mais ceux qui prêchent cela feraient mieux, au lieu de prononcer des phrases ronflantes, de passer aux actes et de donner du pain à ceux qui en manquent. C'est si facile de faire le philanthrope quand on sort de faire un bon dîner et surtout sans dénouer les cordons de sa bourse. Tas de farceurs, va. Au bout de quelque temps, mon père contracta un chaud et froid à son usine, tomba malade, et après avoir traîné quelques jours, mourut en juin 1876. J'avais à l'époque 3 ans. Voilà ma mère seule, avec encore 5 enfants à élever et pour toute fortune son travail. Elle était journalière et allait laver chez les blanchisseurs. Elle gagnait pour ce métier 4 francs par jour. Bien contente, la pauvre vieille, quand elle pouvait nous gonfler avec une assiette de soupe. Je la vois encore quand elle rentrait de sa journée, mouillée des pieds à la tête, commençait par nous faire manger et coucher et bien souvent se contenter d'une croûte de pain. Parfois, d'un morceau de fromage, après une journée de 12 heures de travail. Bref, elle endura ce martyre pendant 7 ans, usée par les fatigues, la souffrance et la misère. Elle tomba malade et mourut à l'hôpital en 1883, au mois de mars. Car après avoir travaillé toute sa vie comme une bête de somme pour élever sa nombreuse famille, elle n'a même pas eu la consolation de mourir dans son lit au milieu de ses enfants. Voilà l'humanité. Me voilà donc sans père ni mère à l'âge de 10 ans. Belle position. Il me restait 4 sœurs et 1 frère. Ma sœur aînée fit des démarches pour me faire entrer dans un orphelinat, mais n'étant pistonné par personne, l'on nous envoya à la balançoire. Voilà le premier bienfait dont je suis redevable à la société. Mes sœurs avaient déjà du mal à vivre, par conséquent, elles ne pouvaient pas m'élever et me surveiller d'une façon continue. J'étais donc, par le fait, livré complètement à moi-même, et il fallait pourtant que je mange comme tout le monde. Bref, me voilà devenu un enfant du pavé, grade premier par les bontés de cette société, la fleur de l'humanité et le flambeau de la civilisation. Ah, que c'est chouette, ça. J'ai vécu comme cela jusqu'en 1885, époque où je fus arrêté pour un monstrueux délit, la mendicité. J'avais eu l'audace incroyable de sonner à une porte pour demander un morceau de pain. Bandit, va.

Je fus conduit à la prison de Versailles, où je restais environ un mois, soumis au régime cellulaire, et avec le capuchon, s'il vous plaît. Je fus traduit devant le tribunal correctionnel et rendu très gracieusement à ma famille. Je revins à Boulogne, où je repris ma vie errante pendant quelques mois, et puis je fus de nouveau arrêté pour un crime plus monstrueux, vagabondage. Je fus trouvé par un brave gendarme couché sous un hangar. On m'emmena au commissariat de police. Comme j'étais un danger pour la société, l'on m'envoya en maison de correction jusqu'à l'âge de 18 ans. Aussitôt condamné, n'en déplaise à ces messieurs, les gros, je fus transféré à la petite roquette où je commençais mon apprentissage. Pendant ma détention, je reçus la visite d'un monsieur du patronage des jeunes détenus à Paris. Après m'avoir demandé certains renseignements sur ma situation et en avoir pris note, il me demanda si j'avais fait ma première communion. Sur ma réponse négative, il me proposa de la faire. Ayant toujours eu une aversion contre tous ces hypocrites, je refusai. Sur quoi il me tourna le dos et je ne le revis plus. Voilà donc la liberté de conscience, c'est du propre. Si j'avais voulu faire leur grimace, ils jésuites, sûrement ces bonnes gens se seraient occupés de moi. Voilà ce que fut l'enfance de David.

David, le chef des chauffeurs de la Drôme, les bandits qui torturaient et tuaient les fermiers de la région pour voler leurs économies, continue sa confession. Après avoir passé son adolescence dans une maison de correction, où il a appris le métier de cordonnier, il est libéré. On lui donne 50 francs pour tout viatique. Il a 18 ans. Je retournais à Boulogne. Là, je revis quelques amis de mon âge, et ma foi, pour me venger de ces 5 ans et demi de prison, je pris d'abord la résolution de ne plus travailler et de vivre aux dépens de cette bonne société qui avait été si gentille pour moi. Pour me faire la main, je me mis à cambrioler et à me mettre au courant des diverses branches de la profession d'escarpe. Au bout de 8 mois, comme la police commençait à me renifler, je crus prudent de disparaître et ma foi, je m'engageai. Je m'engageai au 27e de ligne à Dijon. Environ 2 mois après, je fus désigné pour aller au Tonkin et je m'embarquai à Toulon sur le Shamrock et vogue la galère. Arrivé à Hanoï, bon, je ramassais des punitions à volonté aussi pour ma récompense. L'on m'expédia à la discipline, à Moncey, où il m'arriva ma première catastrophe. À la suite d'une dispute, j'ai arrangé 2 disciplinaires à coups de couteau. Pour cela, je suis passé au conseil à Hanoï, où j'ai été gratifié d'1 an de prison. Je suis rentré en France pour faire ma condamnation, que j'ai purgée à la prison maritime de Toulon. Bon, je parle pas de la vie qui se mène dans les disciplines et prisons militaires. Les journaux en ont assez parlé, et c'est toujours la même chose. Toujours est-il que celui qui a été pensionnaire dans ces endroits-là, s'il n'est pas patriote à sa sortie, c'est qu'il a la tête joliment dure. Voilà ce qu'écrit David, sa vie militaire n'est pas terminée. À sa sortie de la maritime de Toulon, il est envoyé en Algérie, puis à Madagascar. Il en revient malade. Mais c'était pour la patrie, y a rien à dire, reconnaît-il lui-même. Guéri, il commet un vol, est arrêté, envoyé à la pension Vallière. Entendez la célèbre prison de Clairvaux. Libéré, David juge plus prudent de ne pas revenir dans la région parisienne. Il est décidé à refaire sa vie, à travailler. Malheureusement, il va s'installer dans la Drôme parce qu'un de ses anciens compagnons de cellule habite Romans. Curieuse destinée. C'est l'endroit que David choisit, pour être honnête,

devenir le lieu de ses crimes. Écoutez-le encore. C'est un roman que je fis connaissance de ma gosse. En arrivant, j'ai essayé de faire des souliers, mais c'est rasoir, il faut s'esquinter toute la journée pour gagner une pièce de 3 francs, c'est maigre. Et puis ça n'est pas logique. Car je comprends que l'on travaille pour vivre, et non que l'on vive pour travailler, ce qui n'est pas la même chose. Une autre petite différence entre l'ouvrier et le bourgeois, que je n'ai jamais pu digérer. L'ouvrier gagne juste de quoi manger du pain et du fromage. Le matin, il fait ses comptes, et en voyant ses finances, il dit à sa ménagère « Est-ce qu'on va manger aujourd'hui ?» Le bourgeois, qui n'a pas le souci des finances, dit à sa moitié « Qu'est-ce qu'on pourrait bien manger aujourd'hui ?» Car pour eux, il y a une sacrée différence. S'ils sont embarrassés, ce n'est que sur le choix. Tas de vénarve. Puis réflexion faite, comme j'avais travaillé régulièrement pendant 3 ans consécutifs, j'étais très fatigué, il me fallait du repos. Car avant tout, respect aux abattis. À la suite d'un vol de pantalon et pour menace de mort, je vendis mon mobilier et décampai sans tambour ni trompette. Je vais me fixer à Tournon pour me marier et je me mis au travail. J'ai travaillé pendant 1 mois. Et le jour où je devais me présenter devant le maire avec ma conjointe, on me sert un plat de gendarme. Décidément, le travail n'était pas fait pour moi. Pour une fois que j'ai voulu faire comme les braves ouvriers, l'on vient m'arrêter, c'était pas de veine. À ma sortie, je revins à Romans avec la ferme intention de leur payer ce qu'ils venaient de me faire. Puisque je travaillais et qu'ils sont venus m'arrêter, c'est que cela ne leur plaisait pas. J'abandonnais les souliers pour reprendre mon travail de poisse, qui, entre nous, est plus agréable et lucratif en même temps, et ma foi, on peut voir que je n'ai pas boudé à l'ouvrage. J'ai fait tout ce que j'ai pu. Et je suis content de moi. Signé David. Voilà. Voilà comment David va devenir le chef des chauffeurs de la Drôme, commettre un premier crime, et 17 autres crimes ensuite. Évidemment, sa confession, si elle explique son attitude, ne la justifie pas. David sera condamné à mort et exécuté. Avant de mourir, il a rédigé son testament. Écoutez cette petite pièce d'anthologie. Je lègue au ministère des Finances le montant des frais de justice afin qu'il l'ajoute au barbotage de la marine. Je lègue ma vieille paire de chaussettes à l'entrepreneur général des prisons qui s'engraisse avec la sueur des prisonniers. Je lègue la peau de mes genoux au brigadier Chauvin pour qu'il s'en fasse une blague à tabac. Je propose qu'on mette sur les routes, au lieu de croix, de petites guillotines. Comme ça, la criminalité diminuera dans notre beau pays de France. David, quand on vient le réveiller pour le conduire à l'échafaud, entame le grand air de Faust. Salut au mon dernier matin. Il meurt courageusement, après avoir crié au bourreau, « Mille tonnerres, je vais m'enrhumer! Allons-y, les enfants !» J'ai devant les yeux une photo de David. C'est un petit homme, à l'œil vif, l'air intelligent. Cette photo est dédicacée. De la main de David, on peut lire. Le cœur est comme les plantes mal soignées. Faute de soins, il devient sec.

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1: Bonjour à toutes et à tous, vous êtes avec Alicia Mihami, à la une de votre grand journal ce dimanche, une relation fusionnelle et unique en Afrique. C'est en ces termes que le chef de la diplomatie sénégalaise a décrit le lien qui unit son pays au Maroc. Nous ferons le point sur ces déclarations dès le début de notre journal. J-25 avant les législatives dans le Royaume et à l'approche du scrutin, la Commission nationale de contrôle de la protection des données met en garde les partis sur les règles à respecter, notamment en matière d'usage de l'intelligence artificielle. L'actualité de ce dimanche, c'est aussi le siège qui se prolonge à Kousra. Notre correspondante en Palestine fera le point sur la situation dans ce village et globalement en Cisjordanie occupée, où la violence des colons ne cesse de s'étendre. Nous irons aussi en Syrie, où les examens de rentrée sont le théâtre de nouvelles discriminations contre la minorité druze, empêchée de participer par des factions armées. Vous entendrez les explications de notre correspondant à Damas. Le Venezuela et les États-Unis ont signé le plus grand partenariat pétrolier de l'histoire mondiale. Les mots du président Trump qui promet des centaines de milliards de recettes à Caracas. Un expert nous rappellera pourtant qu'extraire le pétrole vénézuélien n'est pas si simple que ça. Et après un été marqué par la sécheresse, la COP17 sur la désertification s'est refermée cette semaine sans réelle avancée. Un expert nous expliquera pourtant que ce

0: Le phénomène climatique touche tous les continents. Et puis on finira ce journal avec du sport et du golf aujourd'hui. Mansa Zamrat nous parlera du Tour Championship, dernière étape des playoffs de la FedEx Cup. Voilà pour les titres de votre mi-journée. On se retrouve donc à 12h30 pour le grand journal.
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3: En Afrique de l'Ouest et dans le golfe de Guinée, 27 degrés est prévu à Conakry sous des averses, 28 degrés à Abidjan avec quelques nuages, des averses également prévues à Lagos où il fera 30 degrés, comptez 32 degrés du côté de Dakar avec quelques nuages. Il y aura également des nuages à Bamako et à Ouagadougou où le mercure affichera 34 degrés. En Afrique centrale, à l'intérieur des terres, 28 degrés prévu à Yaoundé avec des orages. Il faudra compter sur la pluie à Douala avec 30 degrés. Le ciel sera couvert à Bangui et Kinshasa avec 32 degrés. Le mercure affichera 33 à N'Djamena avec quelques nuages. Il y aura des nuages également à Libreville avec 34 degrés. En Afrique australe et de l'Est, 21 degrés prévu à Addis Abeba sous les orages. Des nuages épars sont prévus à Johannesburg avec 23 degrés. Une météo similaire à Nairobi avec 25 degrés.
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5: Bonjour à toutes et à tous, vous êtes avec Alicia Mihami. À la une de votre grand journal ce dimanche, une relation fusionnelle et unique en Afrique. C'est en ces termes que le chef de la diplomatie sénégalaise a décrit le lien qui unit son pays au Maroc. Nous ferons le point sur ces déclarations dès le début de notre journal. J-25 avant les législatives dans le Royaume et à l'approche du scrutin, la Commission nationale de contrôle de la protection des données met en garde les partis sur les règles à respecter, notamment en matière d'usage de l'intelligence artificielle. L'actualité de ce dimanche, c'est aussi le siège qui se prolonge à Kousra. Notre correspondante en Palestine fera le point sur la situation dans ce village et globalement en Cisjordanie occupée, où la violence des colons ne cesse de s'étendre. Nous irons aussi en Syrie, où les examens de rentrée sont le théâtre de nouvelles discriminations contre la minorité druze, empêchée de participer par des factions armées. Vous entendrez les explications de notre correspondant à Damas. Le Venezuela et les États-Unis ont signé le plus grand partenariat pétrolier de l'histoire mondiale. Les mots du président Trump qui promet des centaines de milliards de recettes à Caracas. Un expert nous rappellera pourtant qu'extraire le pétrole vénézuélien n'est pas si simple que ça. Et après un été marqué par la sécheresse, la COP17 sur la désertification s'est refermée cette semaine sans réel

0: avancée. Un expert nous expliquera pourtant que ce phénomène climatique touche tous les continents. Et puis on finira ce journal avec du sport et du golf aujourd'hui. Mansell Zamrat nous parlera du Tour Championship, dernière étape des playoffs de la FedEx Cup. Voilà pour les titres de votre mi-journée. On se retrouve donc à 12h30 pour le grand journal.
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2: Et le derby Wydad Raja programmé aux 11e et 26e journées, titre le 360 Sport. La même source nous apprend que la Botola Pro Inouï fera son retour le 24 septembre, reprenant les mots du président de la Ligue Nationale de Football Professionnel, Abdeslam Belkhchor. La prime du champion de la Botola Pro, portée à 10 millions de dirhams, indique El Botola, elle était de 6 millions auparavant. Un tirage royal avec des affiches XXL dès la phase de Ligue. Le Figaro parle bien entendu du tirage de la Ligue des Champions 2026-2027. Bratislava en ouverture, choc face à Manchester City et Barcelone dès les deuxième et troisième journées réagit au calendrier du Paris Saint-Germain, le quotidien français L'Équipe. La star argentine Julian Alvarez en dépression. Titre sèchement, la dépêche. Combien de temps reste-t-il à Julian Alvarez pour quitter l'Atlético de Madrid ? S'interroge dans le même temps le média espagnol LM No Queen, alors que les colchoneros sont refusés catégoriquement la vente du joueur à leur ennemi de toujours, le FC Barcelone. Pourtant, Arsenal aurait proposé Gabriel Jesus à l'Atlético de Madrid dans le cadre d'un accord distinct pour Julian Alvarez, écrit El Desmarque. En Espagne toujours, Yacir Zaberi à la une du Mundo Deportivo. Zaberi propulse un Racing qui a souffert face à la poussée finale d'Elche, titre le quotidien. Zaberi déploie tout son talent, un triplé en 21 minutes, rappelle Marca. Score final 3-2. Lando Norris annonce sa prolongation avec McLaren jusqu'en 2030, titre RMC Sport. Un nouveau contrat avec McLaren, sa « entre guillemets deuxième famille » jusqu'en 2030 au moins, réagit The Guardian en Angleterre tout en reprenant les mots du pilote. Victime d'une chute sur le Tour de France, Tadej Pogacar doit renoncer au dernier grand tour qui lui échappe, titre Le Temps. Une réaction bien sûr en Slovénie, pays natal du coureur. Le médecin de la Vuelta révèle l'état de santé de Pogacar, fracture de la clavicule et commotion cérébrale, mettant une et en grosses lettres le quotidien sportif Sport TV. La balle orange, le basket, qui est qualifié pour la phase finale de la Coupe du Monde? Le site olympique fait la liste des équipes en rappelant qu'ils seront 32 pour tenter de succéder à l'Allemagne vainqueur en 2023. En fin du golf cette semaine, nous avons appris que LeBron James organisera un événement à Akron en 2027, un titre repris par Basketball USA. Et bien c'est tout pour votre revue de presse sportive. On se retrouve la semaine prochaine à la même heure, mais surtout et toujours au même endroit.

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1: Midi 28 sur Médian, nous sommes le dimanche 30 août. Dans quelques instants, dans votre grand journal, on va revenir sur la relation privilégiée entre le Maroc et le Sénégal. Ce sera juste après la météo.
2: Au Maroc, l'après-midi, le ciel sera partiellement nuageux à souvent ensoleillé à l'est de la ligne Nador-Agadir et clair sur le reste du pays. Pour les températures, 26 degrés prévus à Agadir sous les nuages, c'est la minimale. Il fera 27 pour la capitale Rabat avec du soleil, 27 également prévu à Safi. Comptez 28 degrés à Casablanca, là aussi sous un grand ciel bleu. Météo similaire à Nador avec 29 degrés, 31 degrés prévus à Essaouira. Il fera 32 du côté de Tanger et de Laayoune, toujours sous le soleil. Il fera 33 à Oujda ainsi qu'à Fès, 36 degrés à Fès, 38 degrés à Beni Mellal, 40 degrés du côté de Marrakech et il fera 41 degrés à Errachidia. En Algérie, l'après-midi, le ciel sera partiellement nuageux à souvent ensoleillé sur les reliefs du nord et sur le sud-ouest du pays et clair ailleurs, 29 degrés. C'est la température prévue pour la capitale Alger sous le soleil, 29 également à Oran. Il y aura des nuages en revanche à Béjaïa avec 31 degrés. Il fera 32 du côté de Annaba, 36 degrés à Chlef ainsi qu'à Tamanrasset, 37 degrés prévus à Tiaret sous le soleil, du soleil prévu également à Constantine avec 39 degrés, il fera 42 degrés à Rardaïa, comptez 44 degrés à Biskra et 46 du côté d'Adrar, ce sera la maximale. En Tunisie, l'après-midi, le ciel sera ensoleillé sur l'ensemble du pays. Il y aura un peu de nuages toutefois à Tabarka où il fera 32 degrés, tout comme à Bizerte. 37 degrés prévus à Tunis, sous le soleil, du soleil également avec Monastir et Sousse. Il fera 38 degrés à Kasserine, Sfax et Gabès. Comptez 39 à Djerba, 43 du côté de Gafsa, 44 à Tozeur et 46 degrés à Médine. C'est la maximale.
1: h30 sur Médien, c'est l'heure du grand journal. À la une, une relation fusionnelle et unique en Afrique. C'est en ces termes que le chef de la diplomatie sénégalaise a décrit le lien qui unit son pays au Maroc. Nous ferons le point sur ces déclarations en début d'édition. J-25 avant les législatives au Maroc. Et à l'approche du scrutin, la Commission nationale de contrôle de la protection des données met en garde les partis sur les règles à respecter, notamment en matière d'usage de l'intelligence artificielle. L'actualité de ce dimanche, c'est aussi le siège qui se prolonge à Kousra. Notre correspondante en Palestine fera le point sur la situation dans ce village et en Cisjordanie occupée, où la violence des colons ne cesse de s'étendre. Nous irons aussi en Syrie, où les examens de rentrée sont le théâtre de nouvelles discriminations contre la minorité druze, empêchée de participer par des factions armées. Vous entendrez les explications de notre correspondant à Damas. Le Venezuela et les États-Unis ont signé le plus grand partenariat pétrolier de l'histoire mondiale, les mots du président Trump qui promet des centaines de milliards de recettes à Caracas. Un expert nous rappellera pourtant qu'extraire le pétrole vénézuélien n'est pas si simple que ça. Et après un été marqué par la sécheresse, la COP17 sur la désertification s'est refermée cette semaine sans réelle avancée. Un expert nous dira pourtant que ce phénomène climatique touche tous les continents. Et puis on finira ce journal avec du sport et du golf ce dimanche. Monsef Zamrat nous parlera du Tour Championship, dernière étape des playoffs de la FedEx Cup. Une citation à la une ce dimanche. Aucun pays en Afrique n'a la même relation que celle que le Maroc et le Sénégal ont développée au cours des décennies. Les mots du ministre marocain des Affaires étrangères, Nasser Bourita, à l'issue d'un entretien hier avec

0: son homologue sénégalais Cheikh Niang en marge de la 26e session extraordinaire du Conseil exécutif de l'Union africaine. Bonjour Sophie Volatier.
1: Bonjour Alicia, bonjour à tous.
0: Cette rencontre, Sophie, elle a donc permis aux deux pays de réaffirmer leur lien plus que solide.
1: Oui Alicia, alors vous avez cité Nasser Bourita. De mon côté, je vais reprendre les propos du ministre sénégalais des Affaires étrangères, Cheikh Niang, qui a déclaré à l'issue de la réunion, je cite, « C'est une relation fusionnelle qui évolue selon les attentes de nos deux chefs d'État. » Le chef de la diplomatie sénégalaise, qui a aussi tenu à souligner, je cite toujours, « l'excellence de la coopération entre les deux pays, la constance de l'amitié entre les peuples marocains et sénégalais et ce caractère unique que nous avons en Afrique, d'État à État, entre le Maroc et le Sénégal. »
0: Alors, quels sujets ont été abordés au cours des discussions, Sophie ?
1: Alors d'abord, selon Nasser Bourita, les orientations claires du roi Mohamed VI et du président sénégalais Bassirou Diomaye Faye, puis la feuille de route de la relation bilatérale, ainsi que les moyens pour mettre en application concrètement cette feuille de route et pour dynamiser encore plus les liens entre Rabat et Dakar. Et le ministre marocain des Affaires étrangères de préciser que les deux responsables politiques ont aussi souligné l'importance d'une coordination permanente sur les questions du Sahel, de l'Afrique atlantique, ainsi que sur les questions régionales et multilatérales liées à notre continent.
0: Merci beaucoup Sophie. Toujours à propos de coopération africaine, notez que le chef du gouvernement marocain est arrivé à Luanda ce dimanche. Aziz Harranouche y représente le roi Mohamed VI au sommet extraordinaire des chefs d'État et de gouvernement de l'Union africaine, sommet qui se tient donc ce 30 août dans la capitale angolaise. Dans le royaume, toujours, les élections législatives approchent à grands pas. Hier, la Commission nationale de contrôle de la protection des données à caractère personnel a annoncé avoir informé les partis politiques des impératifs à respecter dans le cadre du traitement des données personnelles. Parmi ces impératifs, la notification du traitement des données, le respect de leur durée de conservation ou encore l'interdiction de l'exploitation de l'opinion publique sans consentement explicite. Enfin, la Commission appelle également à signaler tout contenu produit par intelligence artificielle. Écoutez à ce sujet Omar Segrouchi, président de la Commission nationale de la protection des données à caractère personnel.
2: Les chiffres pour que l'intelligence artificielle ne soit pas utilisée dans un cadre inadéquat qui permettrait de gérer les envies, les orientations de l'individu sans son autorisation et dans un contexte qui permettrait de manipuler le processus électoral. Donc il ne faut pas que l'intelligence artificielle soit un outil de manipulation du processus électoral. Il faut que le citoyen ait la capacité d'écouter les uns et les autres pour pouvoir choisir sur la base d'un programme et non pas de ses envies à vie qui auraient été dictées par l'intelligence artificielle. Donc il y a un certain nombre de considérations à prendre en compte. Et il faut les considérer non pas pour respecter la loi est un moyen, mais pour respecter les lecteurs.
0: Omar Segrouchi, président de la Commission nationale de la protection des données à caractère personnel, au micro de Nourdine Higadjian. Et toujours à propos de ces élections, à noter que le dépôt des candidatures débutera demain, lundi 31 août à 8h et prendra fin le mercredi 9 septembre à midi. Encore un mot de l'actualité du Maroc avec cette interception au large de Darla. Des unités de la Marine Royale ont arrêté une pirogue avec à son bord 201 candidats à la migration irrégulière qui comptaient donc rejoindre les îles Canaries. Les personnes secourus parmi lesquels figuraient des femmes et des mineurs ont été ramenés saines et sauves au village de pêche de Roque Chico, selon le communiqué de l'état-major général des forces armées royales. Après avoir reçu les soins nécessaires, elles ont été confiées à la gendarmerie royale pour l'accomplissement des procédures administratives d'usage. La solution au problème de la Oumma réside dans l'unité de parole, l'amitié et la coopération sur la voie du bien. C'est le message adressé aux pays musulmans ce dimanche par le guide suprême iranien. Dans une lettre diffusée sur son site officiel, Mojtaba Khamenei rappelle les dirigeants des pays de la région à reconnaître leur véritable ennemi, comprendre son plan et le combattre. Fin de citation. Pour rappel, Mojtaba Khamenei n'a toujours pas été vu en public depuis sa nomination à la tête du régime iranien après la mort de son père, Ali Khamenei, tué au premier jour de l'offensive américano-israélienne contre l'Iran le 28 février dernier. L'actualité dans cette région, c'est aussi cette rare critique hier de la part de Benjamin Netanyahou à l'encontre des colons israéliens en Cisjordanie. Le Premier ministre israélien a en effet dénoncé des actes de violence criminelle après un nouveau raid de dizaines de colons plus tôt dans la journée sur le village de Kousra, au nord du territoire palestinien. Le dirigeant promet que les quelques émeutiers qui violent la loi seront punis. Plusieurs familles palestiniennes, elles, restent assiégées par ces occupants qui continuent de déambuler dans la zone sans être arrêtés par l'armée. Une situation qui dure depuis plusieurs semaines maintenant, Valérie Ferron.
3: Depuis trois semaines, on a donc trois familles palestiniennes qui sont bouclées chez elles, de facto. Toute la zone dans laquelle leurs maisons sont situées, un peu à l'écart donc du village de Kousra lui-même, a été déclarée zone militaire fermée par les forces d'occupation israéliennes. Mais elle est zone militaire fermée en fait pour les Palestiniens et pas pour les colons israéliens. Des dizaines d'entre eux ont attaqué le village à la mi-journée et ont blessé plusieurs personnes. Certains d'entre eux ont même pénétré dans une maison et auraient été évacués par l'armée, qui a arrêté ensuite six jeunes Palestiniens relâchés un peu plus tard. Certains habitants qui ont tenté d'accéder aux maisons des familles assiégées, ne serait-ce que pour leur apporter des vivres, ont également été attaqués, de même que les journalistes se trouvant sur place. Plus tard, ces gangs de colons ont également mis le feu à des oliviers avant de se rendre dans le village voisin. Au-delà du cas de ces familles, les colons appuyés par l'armée continuent de semer la terreur partout, en particulier dans les régions de Naplouse et de Ramallah. La commission palestinienne de résistance contre le mur et la colonisation a compté plus de 900 incendies provoqués par les colons depuis le début de l'année, dont plus de 500 dans ces deux régions. En Palestine, Valérie Ferron, pour Média.
0: Et en Syrie, c'est un bras de fer inédit qui se joue autour des examens scolaires à Souaïda. Alors que les épreuves nationales ont débuté samedi matin, des factions armées locales bloquent l'accès au centre d'examen d'État pour empêcher les lycéens druzes de s'y rendre, dénonçant un piège sécuritaire de Damas. Résultat, des centaines d'élèves bloqués sur les routes et une crise institutionnelle ouverte dans le sud du pays. Récit depuis Damas avec notre correspondant Mohamed Erami.
4: À Souaïda, des factions armées interdisent aux élèves de quitter leur gouvernorat pour rejoindre les salles d'examen administrées par l'État, provoquant une crise institutionnelle majeure dans le sud syrien. Le ministère syrien de l'Éducation, via son ministre Mohamed Amer Mardani, a publié une série de communiqués expliquant que ces agissements irresponsables constituent une atteinte directe au droit fondamental à l'éducation. De leur côté, les autorités druzes invoquent un impératif de protection. Elles refusent d'exposer leur jeunesse au risque des points de contrôle gouvernementaux et exige la gestion locale des épreuves. Ce face-à-face ravive les fantômes de juillet 2025, où le régime de Damas et les milices druzes s'étaient affrontés, faisant près de 2000 morts côté druze, avant que l'armée israélienne n'intervienne pour protéger la minorité. Dans une vidéo diffusée jeudi sur les réseaux sociaux, le chef spirituel druze, le cheikh Hikmat al-Hijri, a franchi un pas en qualifiant sa communauté de partie intégrante de l'État d'Israël. Pris en étau entre intransigeance du pouvoir central et surenchère des factions, ce sont une fois de plus les civils qui payent le prix fort de cette crise. Mohamed Erami, Damas, pour Média.
0: À présent, direction le Venezuela, qui conserve la propriété et la souveraineté sur ses ressources. Ce sont les mots de la présidente vénézuélienne hier. Delcy Rodriguez veut rassurer après l'annonce vendredi d'un accord pétrolier entre son pays et les États-Unis. Concrètement, le texte autorise les entreprises américaines à exploiter 17 champs gaziers stratégiques du pays. Selon le président des États-Unis, Washington aura le contrôle de 65 millions de barils de pétrole. Cet accord va aussi profiter au Venezuela et à ses infrastructures pétrolières. Mais pour Pascal Drouot, spécialiste des relations internationales de l'Amérique latine, président de l'association France-Amérique latine, l'ADFRAN, il faut tempérer car la mise en œuvre de ce texte va nécessiter beaucoup de travail.
5: Il s'agissait pour les États-Unis de porter un investissement à 100 milliards de dollars au Venezuela, avec pour le Venezuela un retour quand même aussi au moyen des recettes. On parle de plus de 206 milliards de dollars de recettes, une fois en effet que le dispositif sera mis en place. Parce qu'attention, l'accord est signé, très bien, mais il faut le mettre en application. Et vous êtes avec des équipements qui sont totalement abîmés, qu'il faut reconstruire, et on l'a vu dans la production du Venezuela. L'année dernière, en 2025, et depuis en fait ces cinq dernières années, le pays extrayait à peine 400 000 barils par jour. Nous étions, il y a encore 20 ans, à 3,5 millions de barils par jour. Donc il s'agit quand même de remettre en état toutes les structures qui sont abîmées, détruites, La maintenance n'avait pas été assurée ces 20 dernières années. Ça va prendre du temps et, en effet, après de consolider les routes commerciales entre le Venezuela et les USA.
0: Pascal Drouot, spécialiste des relations internationales et de l'Amérique latine, président de l'association France-Amérique latine. Il était au micro de Martin Gibert. L'actualité de ce week-end, c'est aussi la COP17 qui s'est achevée vendredi en Mongolie. Deux semaines de discussions internationales qui avaient pour but d'accélérer la lutte contre la

0: désertification, un sommet pour le climat qui s'est refermé sans décision concrète ni avancée majeure. Une déception pour certains scientifiques. Parmi eux se trouvait Jean-Luc Schott, président du comité scientifique français de la désertification et chercheur émérite à l'IRD, l'Institut de recherche pour le développement. Il revient pour nous sur ce qu'est au juste la désertification et nous rappelle que ce phénomène concerne le monde entier. Écoutez-le.
1: La désertification est la détérioration des propriétés physiques, chimiques et biologiques des sols. Et lorsque l'on a des sols dans des zones sèches, on parle de désertification, donc la dégradation des sols. Et on parle de désertification lorsqu'on est dans les zones de climat sec. L'état de la dégradation des sols, on estime que plus de 40% des terres émergées sont dégradées. Donc ça touche bien tous les continents et tous les pays ont des sols qui sont dégradés, donc qui produisent moins, qui sont moins résilients aux événements extrêmes, aux fortes pluies, aux sécheresses, aux inondations et à leur intensification non durable. Donc c'est vraiment un phénomène majeur qui affecte à la fois les populations, mais bien sûr les acteurs et les agriculteurs et les agricultrices et les pasteurs, et affecte l'économie mondiale en matière de perte de productivité. C'est pour ça que cette convention est très très importante. Elle a un impact sur la vie économique et la vie sociale de beaucoup de monde dans tous les continents.
0: Voilà, c'était Jean-Luc Schott, président du comité scientifique français de la désertification, chercheur émérite à l'IRD, l'Institut de recherche pour le développement. Il était au micro d'Anaïs Lavielle. Midi 44 sur Médian, c'est l'heure du golf en cette mi-journée. On prend la direction d'East Lake à Atlanta pour le Tour Championship avec vous, Monsef Zamrad. Bonjour.
2: Eh bien, bonjour Alicia, bonjour à toutes et tous.
0: Monsef, c'est l'ultime rendez-vous des playoffs de la FedEx Cup. Hier, tout le monde a fait preuve d'une belle démonstration.
2: Eh oui, le Moving Day qui a tenu toutes ses promesses hier à East Lake. Victor Hovland s'est emparé des commandes du Tour Championship avec un coup d'avance, tandis que Rory McIlroy a signé la meilleure carte de la journée pour se relancer. Le numéro 2 mondial a rendu un spectaculaire 63 moins 7 coups sous le par avec 9 birdies. Il gagne ainsi 16 places au classement et revient à 5 coups du leader, porté notamment par un putting enfin retrouvé.
3: Je pense que la différence aujourd'hui a été que j'ai juste un peu mieux putté, j'ai beaucoup mieux putté. Je pense que j'ai peut-être perdu un total de 3 coups sur les greens au cours des 2 premiers jours et j'en ai probablement gagné plus de 3 sur les greens aujourd'hui. Donc de retour à une sorte d'égalité pour la semaine, mais la frappe de balle a été au rendez-vous. Je pense que j'étais deuxième pour la frappe de balle derrière Gary Woodland après les 2 premiers jours et c'était une autre belle démonstration. Aujourd'hui, j'ai réussi de bons coups de fer, j'ai bien drivé pour la majeure partie. Alors oui, écoutez, j'avais quand même l'impression d'avoir joué correctement ces 2 derniers jours, mais sans tirer de mon jeu tout ce que je voulais, et j'ai juste réussi à tout assembler aujourd'hui. J'ai fini, évidemment, avec un meilleur score.
2: Puis de son côté, Hovland a parfaitement résisté à la pression. Le Norvégien, déjà vainqueur de la FedEx Cup en 2023, a terminé avec 2 birdies pour prendre un coup d'avance sur Ryan Gerrard. Derrière, Scottie Scheffler, numéro 1 mondial, reste en embuscade à 3 coups, tandis que Ludvig Åberg et Adam Scott pointent à 4 longueurs. En revanche, journée difficile pour Colin Morikawa et Tommy Fleetwood, désormais à 8 coups de la tête. Et le chiffre du jour résume parfaitement le spectacle à East Lake, Alicia. Pour la première fois dans l'histoire du Tour Championship, aucun joueur n'est au-dessus du par après 3 tours. Aujourd'hui, la journée la plus décisive est prévue pour voir le grand vainqueur de ces play-offs soulever le trophée final.
0: Merci beaucoup Monsef et on vous retrouve dans quelques minutes. Je crois que vous nous avez préparé une superbe revue de presse sportive pour ce dimanche. Un dernier mot de sport côté football. L'information de la journée, c'est Sofiane Amrabat qui s'engage officiellement avec l'Ajax Amsterdam. Un contrat qui prend effet immédiatement et qui courra jusqu'au 30 juin 2028. Il est midi passé de 46 minutes sur Médian. Le grand journal, c'est presque fini. Merci d'avoir écouté cette édition. Restez avec nous.
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0: Midi 47 à présent sur Médian. Nous sommes ensemble jusqu'à 13h30 dans ce carrefour de la mi-journée. Et ce dimanche, on va parler de la Guinée-Bissau qui vote, non pas pour une élection, mais pour un référendum sur la nouvelle constitution. Un texte proposé par le gouvernement militaire de transition et qui vise à renforcer le régime présidentiel avant la tenue d'élections en décembre. On fera le point sur les enjeux de ce vote

0: avec Pape Ousmane Thiaw, analyste politique et chercheur à l'université Cheikh Anta Diop de Dakar. Ce sera à 13h15 sur Média, à 13h05 sur Média. Ce dimanche, votre magazine vous fera découvrir le travail de Ling Zi, ce peintre plasticien chinois qui mêle art traditionnel et technique moderne et surnommé l'artiste de l'eau. C'est un portrait à retrouver vers 13h20 sur notre antenne. Et puis dans la chanson du week-end, on vous parlera d'un artiste sénégalais qui met son talent au service des causes qui lui tiennent à cœur, le chanteur et guitariste Baba Mal. Voilà pour les grands rendez-vous de ce Carrefour. Et pour commencer, on retrouve donc la revue de presse sportive de Monsef Zamrat. Une revue de presse qui nous emmène en Espagne cette semaine où Alvarez va de plus en plus mal. Côté Formule 1, un nouveau pilote prolonge avec son écurie. Il y aura aussi de l'Espagne avec du cyclisme dans cette revue de presse. Et puis Omarix, cette semaine est marquée par le tirage au sort du calendrier de la Botola Pro Inouï.
1: Et le derby Wydad Raja programmé aux 11e et 26e journée, titre le 360 Sport. La même source nous apprend que la Botola Pro Inouï fera son retour le 24 septembre, reprenant les mots du président de la Ligue Nationale de Football Professionnel, Abdeslam Belkhchor. La prime du champion de la Botola Pro, portée à 10 millions de dirhams, indique El Botola, elle était de 6 millions auparavant. Un tirage royal avec des affiches XXL dès la phase de ligue. Le Figaro parle bien entendu du tirage de la Ligue des Champions 2026-2027. Bratislava en ouverture, choc face à Manchester City et Barcelone dès les deuxième et troisième journées réagit au calendrier du Paris Saint-Germain, le quotidien français L'Équipe. La star argentine Julian Alvarez en dépression. Titre sèchement La Dépêche. Combien de temps reste-t-il à Julian Alvarez pour quitter l'Atlético de Madrid ? S'interroge dans le même temps le média espagnol LM No Queen, alors que les Colchoneros ont refusé catégoriquement la vente du joueur à leur ennemi de toujours, le FC Barcelone. Pourtant, Arsenal aurait proposé Gabriel Jesus à l'Atlético de Madrid dans le cadre d'un accord distinct pour Julian Alvarez, écrit El Desmarque. En Espagne toujours, Yacir Zaberi à la une du Mundo Deportivo. Zaberi propulse un Racing qui a souffert face à la poussée finale d'Elche, titre le quotidien. Zaberi déploie tout son talent, un triplé en 21 minutes, rappelle Marca. Score final 3-2. Lando Norris annonce sa prolongation avec McLaren jusqu'en 2030, titre RMC Sport. Un nouveau contrat avec McLaren, sa entre guillemets deuxième famille, jusqu'en 2030 au moins, réagit The Guardian en Angleterre tout en reprenant les mots du pilote. Victime d'une chute sur le Tour de France, Tadej Pogacar doit renoncer au dernier grand tour qui lui échappe, titre Le Temps. Une réaction bien sûr en Slovénie, pays natal du coureur. Le médecin de la Vuelta révèle l'état de santé de Pogacar, fracture de la clavicule et commotion cérébrale, mettant une et en grosses lettres le quotidien sportif Sport TV. La balle orange, le basket, qui est qualifié pour la phase finale de la Coupe du Monde. Le site olympique fait la liste des équipes en rappelant qu'ils seront 32 pour tenter de succéder à l'Allemagne vainqueur en 2023. En fin du golf cette semaine, nous avons appris que LeBron James organisera un événement à Akron en 2027, un titre repris par Basketball USA. Et bien c'est tout pour votre revue de presse sportive. On se retrouve la semaine prochaine à la même heure, mais surtout et toujours au même endroit.
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0: Midi 51 sur Médian, c'est l'heure de retrouver votre chronique hors champ, la chronique consacrée à l'actualité passée sous les radars. Et cette semaine avec hors champ, nous allons à Washington où un homme a été arrêté avec une guillotine à l'arrière de son pick-up, Rachid Mbarki.
3: Washington. En plein cœur du pouvoir américain, à quelques mètres du Capitole et de la Cour suprême, une voiture de police s'arrête derrière un pick-up. Dans la benne arrière du véhicule, une guillotine en bois, grandeur nature. Une véritable guillotine équipée d'une lame. Vers 15h mardi dernier, des agents de la police du Capitole remarquent ce pick-up mal stationné dans East Capitol Street, à proximité immédiate de la Cour suprême et du Capitole. Les agents s'approchent et découvrent l'impensable. Le conducteur est rapidement identifié et interpellé. Il s'agit d'un homme de 35 ans qui vient de Californie. L'homme a traversé le pays d'ouest en est pour rejoindre Washington, 4157 kilomètres. Mais alors pourquoi ? Selon les documents judiciaires rapportés par NBC,

0: Il aurait expliqué aux policiers qu'il n'était pas venu à Washington pour une raison spécifique et qu'il ne visait personne du Congrès. Mais lorsqu'un agent lui aurait demandé si la guillotine pouvait réellement fonctionner, sa réponse a été pour le moins inquiétante. « C'est du sérieux », a-t-il dit. Son frère, interrogé par le Los Angeles Times, livre les premières pistes. Selon lui, cette guillotine aurait été un symbole de désapprobation politique, car il serait mécontent de la situation politique américaine et serait opposé à Donald Trump et aussi au gouverneur démocrate de Californie. Provocation politique, performance artistique, geste de protestation radicale ou projet plus inquiétant. 5 jours après son arrestation, personne ne sait. L'homme a été arrêté pour port d'armes dangereuses. Et l'affaire est prise très au sérieux car elle s'est déroulée dans un des lieux les plus sensibles des États-Unis. Mais il faut savoir aussi que l'homme a plaidé non coupable mercredi quand il a été présenté à un juge. Et en plus, il a été remis en liberté en attendant la suite de l'enquête. Le juge a estimé qu'il n'avait menacé personne et qu'il n'avait pas tenté de fuir. Que voulait réellement faire cet homme avec cette guillotine à Washington? Mystère.
1: C'était Rachid Mbarki pour votre chronique hors champ. Il est midi presque 54 sur Médien. C'est l'heure de retrouver votre chanson du week-end. Aujourd'hui, on parle de Baba Mal qui, à plus de 70 ans, ne lâche rien de ses combats. L'artiste sénégalais était à Oulan-Bator pour porter la voix de l'Afrique contre la désertification lors de la COP17. L'occasion pour nous donc de revenir sur son parcours dans cette chanson du week-end signée Martin Gibert.

Il est peut-être l'une des voix les plus célèbres au Sénégal et même l'un des artistes les plus importants du continent africain, ou du moins l'un de ses meilleurs représentants. Un musicien qui se fait reconnaître aussi bien par le son de sa voix que par celui de sa guitare. Je parle bien sûr de Baba Mal.

Baba Mal, c'est avant tout cet enfant né en 1953 à Podor, un village de pêcheurs sur les rives du fleuve Sénégal. Il baignera dans la musique dès son plus jeune âge, puisque son père était muezzine et sa mère chanteuse, en plus d'être femme de ménage. Après avoir travaillé dans les champs et grandi en gardant le bétail à Ndioum, il rejoindra la capitale, Dakar, pour intégrer l'école des Beaux-Arts. Et sa soif d'apprentissage de la musique le poussera jusqu'en Europe, à Paris, plus précisément au conservatoire de la rue Alfred de Vigny. Très vite, il rejoint le groupe Lasli Fouta, avec qui il apprendra la kora et de nombreux instruments traditionnels.

Baba Mal chante le Sénégal, c'est ce que nous a dit très récemment un auditeur depuis Dakar. Raconter d'où il vient et ce qu'il s'y passe est une rhétorique chère au cœur de l'artiste. Dans ses textes riches, il évoque notamment son appartenance au peuple Toufou Couleur tout en expérimentant les styles de musique des Peuls, le Pécan des pêcheurs, le Diléré des tisserands ou encore le Goumbala, les chants de guerriers. Son répertoire musical, c'est aussi la consécration de la femme africaine, la mise en lumière des valeurs culturelles du Fouta Toro et des Peuls, et des hommages également à ses ancêtres sénégalais.

L'humanisme et le talent de Baba Mal l'entraîneront sur les plus grandes scènes mondiales. Il fera notamment la première partie de Santana au stade Wembley en 1996 et sera également sur l'album Passion de Peter Gabriel. Il sera également l'auteur du thème principal du film Black Panther. Et c'est surtout à l'ONU que Baba Mal se fera connaître du monde entier et partagera ses combats. En 2003, il deviendra émissaire de la jeunesse pour le programme des Nations Unies pour le développement. Encore aujourd'hui, son engagement ne faiblit pas. Lors de la COP17 contre la désertification, il a une nouvelle fois porté la voix du Sénégal et même de toutes les communautés rurales africaines qui sont en première ligne face à la sécheresse et au dérèglement climatique.

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3: Merci d'être à l'écoute du Grand Journal. On s'intéresse à présent à la question qui se redresse aujourd'hui aux Bissau-Guinéens. Approuvez-vous l'entrée en vigueur de la nouvelle constitution adoptée par le Conseil national de transition ? C'est donc, comme je vous le disais, la question à laquelle devront répondre les habitants de la Guinée-Bissau. Aujourd'hui, un référendum qui vise à faire passer le pays d'un régime semi-parlementaire à un régime présidentiel fort et qui doit poser les jalons pour l'organisation de la présidence en décembre prochain. De son côté, l'opposition dénonce une manœuvre pour légitimer l'installation durable au pouvoir du général Orton Tam, devenu chef de la transition après le coup d'État de novembre 2025. Alors, quels enjeux pour ce scrutin ? Quelle place pour l'opposition dans ce processus et dans la future campagne présidentielle ? On en parle avec Pape Ousmane Thiaw, analyste politique et chercheur à l'université Cheikh Diop de Dakar. Pape Ousmane Thiaw, bonjour.
4: Oui, bonjour.
3: Merci d'avoir répondu à notre invitation aujourd'hui. Pour commencer cet entretien, j'aimerais vous demander, est-ce que vous pouvez, s'il vous plaît, rafraîchir la mémoire de nos auditeurs et revenir peut-être sur la situation politique en Guinée-Bissau depuis 9 mois et l'arrivée au pouvoir donc du général Orton Tam ?
4: Alors, après le départ de Mbalo, du pouvoir renversé par un putsch, la Guinée est actuellement face à une sorte de transition politique qui vise à, dont le point d'orgue consiste à organiser un référendum constitutionnel qui sera décisif. Les électeurs sont appelés à approuver ou rejeter une nouvelle constitution qui risquerait de transformer le régime semi-parlementaire actuel en régime présidentiel fort. La Guinée-Bissau sort depuis plus de 9 mois d'une situation d'incertitude aussi bien politique que sécuritaire, avec un président qui a été renforcé, mais qui justement conserve une certaine influence dans le pays et surtout dans la sous-région. Donc, cet actuel référendum est un moyen de concentrer davantage de pouvoir entre les mains du chef d'État. Et ça, selon plusieurs analystes et organisations de la société civile, cela serait de nature à renforcer le pouvoir, disons, putschiste actuellement sur place.
3: Alors, est-ce que je peux vous demander de détailler un peu ce qu'il contient, ce projet de réforme, et comment concrètement il compte renforcer la place et le pouvoir du président dans le pays ?
4: Alors, avant de parler de ça, il faudra juste préciser la question, la formulation exacte de la question qui sera proposée aux électeurs pour ce 30 août 2026, ce dimanche. La question est de savoir, êtes-vous d'accord sur l'entrée en vigueur de la nouvelle constitution approuvée par le Conseil national de transition? Donc, qu'est-ce que cela veut dire? Cela veut dire que le Conseil national de transition a décidé de renforcer le régime présidentiel, notamment le remplacement du système de semi-parlementaire par un régime présidentiel fort. Il va également octroyer au président le pouvoir de nomination et de révocation, et le président serait en mesure de désigner et de révoquer le premier ministre, le gouvernement et le conseil, et les conseils de gouvernement. Et surtout, la capacité pour le chef de l'État de dissoudre le Parlement qui est actuellement monocaméral en Guinée-Bissau, et ça, cela pose problème par rapport à une sorte d'équilibre des pouvoirs qui est quelque chose que l'on voit à peu près rarement en Afrique de l'Ouest.
3: Alors, pour revenir sur cette question d'équilibre des pouvoirs, j'aimerais préciser aussi que les plus petits partis pourront être dissous si cette nouvelle constitution elle entre en vigueur. Ce sera donc les partis qui obtiendront moins de 4% des voix lors des élections. Il me semble qu'il y aura aussi un obstacle pour les nouveaux candidats qui aimeraient se présenter à des élections, avec notamment une caution de 50 millions de francs de CFA. Ça m'amène à vous poser la question de quelle est la place aujourd'hui qu'occupe l'opposition dans le pays et les différents partis politiques, et quelle est leur position sur ce référendum qui se tient aujourd'hui?
4: Alors, pour répondre à cette question, il faudrait peut-être faire l'historique de la plupart des coups d'État auxquels nous avons assisté en Afrique de l'Ouest. À chaque fois qu'il y a eu un putsch dans un pays, le plus souvent, cela marque un recul des libertés démocratiques et un recul surtout de la présence et de l'importance des partis politiques dans le pays. Donc, il est clair, il est facile d'imaginer que les partis politiques n'auront plus tout à fait, n'auront plus la possibilité de jouer le rôle qui est le sien. Sans oublier surtout il y a une disposition qui inquiète le plus, c'est-à-dire que l'on va passer de 102 députés à 65 députés au niveau de l'Assemblée nationale. Cela traduit quoi? Cela signifie qu'il y aura une réduction de la présence peut-être de l'opposition au niveau de l'Assemblée nationale. Il y aura également une réduction des circonscriptions électorales qui vont passer de 29 à 12, ce qui pourrait également affaiblir les petites formations politiques.
3: Alors, sur cette question de l'opposition, donc je présume qu'effectivement il y a une assez forte contestation. Quelle est la position peut-être de la population aussi vis-à-vis de ce référendum? Est-ce qu'on sait ce que c'est la cote de popularité à l'heure actuelle du président de la transition?
4: D'abord, l'opposition et la société civile sont totalement contre ce référendum. Plusieurs partis politiques, dont le PAIGC, qui est le parti historique de l'indépendance, ont appelé au boycott, dénonçant un référendum qui est organisé dans un contexte de restriction des libertés publiques. Et il est tout à fait facile de deviner que la majorité de la population n'est pas favorable à cette initiative référendaire. Et à partir de là, nous devrions nous attendre à un taux de participation pas du tout élevé. Et d'autant plus que les délais de campagne ont été très courts. Il existe environ 55 jours entre le décret du 6 juillet 2026 qui convoque le référendum et le jour du vote. Et ce délai est jugé insuffisant par les organisations de la société civile. Pourquoi? Parce que cela ne permet pas à tous les acteurs de pouvoir conscientiser la population sur les enjeux de ce référendum. À cela s'ajoute également l'absence de campagne du non, c'est-à-dire selon les observateurs, la seule campagne du oui est officiellement active dans toutes les régions. C'est-à-dire il y a eu une propagande, si je peux appeler ça comme ça, une large propagande du pouvoir en place afin d'inciter les populations à voter oui sans offrir la possibilité à un contre-pouvoir émanant des partis politiques ou de l'opposition de faire le travail inverse.
3: Alors, vous évoquez les délais très courts dans lesquels donc ont dû se tenir cette campagne. Ça m'amène à vous interroger sur la future campagne présidentielle, puisque des élections doivent normalement se tenir en décembre prochain. Une des raisons pour lesquelles se tient ce référendum, c'est la perspective de ce scrutin. Qu'est-ce qu'on sait aujourd'hui de ce scrutin, notamment en termes de calendrier, d'organisation de ces élections?
4: Alors, pour le moment, c'est flou. Aucune date n'a pour le moment été retenue. Il y a des spéculations par rapport à une élection d'ici 2027, mais pour le moment, la transition suit son cours. Et je pense que ce référendum fait partie des étapes, justement, qui seront considérées allant dans le sens d'un retour à l'ordre constitutionnel. Mais une question va se poser également d'ici quelques années, quelques mois. Ce sera

0: de savoir si les membres de l'actuel régime, de l'actuelle junte, pourront se porter candidat à une éventuelle élection présidentielle. Et cela est de nature à, voilà, exacerber les tensions politiques au niveau de la Guinée-Bissau.
1: Merci beaucoup, Pape Ousmane Tchao. Je rappelle que vous êtes analyste politique, chercheur à l'université Cheikh Anta Diop de Dakar. Merci d'avoir pris un peu de temps pour nous éclairer sur donc ce référendum qui se tient aujourd'hui en Guinée-Bissau.
0: C'est moi qui vous remercie.
1: Il est 13h passé de 12 minutes sur Médian. On reste sur notre continent avec Innov Afrique. Cette semaine, Pape Diouf reçoit Ali Azaoui. Ce dernier est le fondateur de Cozone, un espace de coworking qui permet aux startups de faire décoller leur business.
2: L'Afrique, un continent d'opportunités et sa jeunesse bien plus qu'un trésor. Bonjour à tous et soyez les bienvenus dans ce nouveau numéro d'Innov Afrique. Aujourd'hui, nous allons pousser les portes de Cozone, une start-up qui tire d'autres jeunes pousses vers le sommet. C'est un espace de coworking, mais pas que. La formation et le réseautage sont au cœur des missions de Cozone. On y retrouve tout ce qui devrait permettre à un entrepreneur de voir son business décoller. Il y a même un espace dédié aux créateurs de contenu où l'on assure plus de visibilité aux startups. Ali Azaoui est le fondateur de Cozone. Il est notre invité aujourd'hui. Ali, bonjour et merci d'avoir accepté notre invitation.
3: Merci Papcher pour l'invitation. Je suis honoré d'être aujourd'hui là sur ce passage radio pour parler de l'innovation et parler de Cozone.
2: Alors, c'est aussi un honneur et un plaisir de vous accueillir aujourd'hui dans Innov Afrique. On va parler de Cozone, on va continuer à parler de Cozone. Cozone qui est une start-up marocaine. Je le disais, on retrouve tout ce qui devrait permettre de libérer le potentiel des jeunes pousses. C'est plus qu'un espace de coworking. Nous aurons l'occasion de revenir sur tout ce qui se fait sur place. Mais avant cela, parlez-nous un peu de la petite histoire. C'est important, la petite histoire qui se cache derrière la naissance de Cozone.
3: Oui, derrière chaque projet, il y a une histoire et l'histoire de Cozone, elle a démarré par le fait que moi, à la base, je suis ingénieur d'état en génie civil, j'ai aménagé des espaces de travail et j'ai vu l'impact sur les utilisateurs de cet espace-là. Et comme vous le savez, on passe 8 heures, au moins 8 heures par jour dans un espace de travail et si l'environnement de travail n'est pas bon, alors notre productivité n'est pas bonne. Alors j'ai fait l'exercice de l'ikigai, j'ai trouvé le sens de ma vie dans le sens où moi je suis censé aider les gens dans leur espace de travail à pouvoir performer et développer leur activité. Donc j'ai commencé à parler avec des acteurs de l'écosystème, des startups, des entrepreneurs, des investisseurs et ils m'ont explicité l'ensemble des pain points rencontrés dans les espaces de travail. Ça peut être peut-être l'espace n'est pas confortable, n'est pas ergonomique, le manque d'opportunités de networking ou bien même méthode, on va dire, d'innovation. Donc de là, on a créé Cozone. Donc Cozone aujourd'hui, elle est à Casablanca sur un premier site de 500 mètres carrés. L'objectif, c'est d'aider les entrepreneurs à se développer en proposant du coworking, de l'accompagnement, du mentorat, studio podcast et même des événements de networking. Et tous ces services-là rentrent dans la chaîne de valeur d'un entrepreneur. Et tout ça, c'est dans un seul espace. Et
2: qui est-ce qui se fait sur place pour permettre à vos clients de libérer leur créativité, mais aussi tirer pleinement profit de leur potentiel?
3: Sur ce volet-là, on a plusieurs actions qui ont été réalisées. Tout d'abord, il y a les formations basiques en leadership, ou bien des formations en création de contenu, ou bien comment développer son compte personnel sur LinkedIn. Et également, on a des formations en innovation, sur des formations techniques sur la crypto-monnaie. Mis à part cela, on a également du speed mentorship, c'est-à-dire c'est un accompagnement rapide des entrepreneurs. C'est une sorte, on va dire, de business coaching. Et mis à part cela, c'est que nous, on prépare les entrepreneurs à pitcher et à faire face aux investisseurs et aux clients.
2: Disons qu'au sein de Cozone, il y a tous les ingrédients. Tous les ingrédients sont réunis pour permettre aux startups de décoller. Dans Cozone aussi, il y a un endroit, Ali, que j'apprécie énormément, c'est le studio Podcast Lab qui est réservé aux créateurs de contenu. Pourquoi ce besoin soudain d'ouvrir vos locaux à ces créateurs de contenu?
3: Oui, c'est une très très bonne question.

0: Ben aujourd'hui, ça rentre dans la continuité des services proposés aux entrepreneurs et même aux créateurs de contenu. Et comme vous le savez, aujourd'hui, si on veut vendre un produit ou bien un service, il faut travailler sur le branding ou bien même sur le créatif de votre campagne, on va dire publicitaire. Et pour cela, il vous faut un espace pour créer du contenu. Donc, d'où l'utilité de l'avoir en même espace de travail.
1: Selon vous, qu'est-ce qu'il faut privilégier en premier?
0: Déjà pour le financement, on va dire que c'est pas l'étape, on va dire l'étape qui va enclencher le processus de création de start-up ou entreprise. Avant de parler financement, il faut déjà trouver une vraie problématique. Il faut vraiment savoir à quelle cible on s'adresse, à quelle population, quel problème a cette population. Après, on commence à, on va dire, à tester, à créer un petit prototype, un POC. Et voir comment ce prototype va être reçu par les utilisateurs. Après cela, on peut demander le financement. Parfois, on a besoin du financement pour certains prototypes, mais dans la majorité du temps, au départ, ils nous font une vraie problématique. Parce que si on a un argent de financement et on n'a pas de stratégie claire, on n'a pas de vraie problématique, cet argent-là, il va être perdu.
1: À votre niveau, quelle est cette erreur que vous avez faite, dont vous avez retenu la leçon et qui permet aujourd'hui à Cozone de briller et de faire scintiller d'autres startups?
0: Dans le process de startup, il y a plusieurs erreurs. On apprend de façon journalière et on va dire que ça, c'est un apprentissage. L'une des choses que voilà, j'ai appris, c'est comment communiquer sur notre valeur, la valeur de Cozone, la valeur perçue sur nos services. Et ça, au départ, ça nous a pris beaucoup de temps pour vraiment trouver une bonne stratégie de communication.
1: En dehors de l'entrepreneuriat, qu'est-ce qui vous passionne? Est-ce que vous êtes un grand lecteur, un sportif de l'extrême ou un mélomane?
0: Je suis passionné par tout ce qui est développement, tout ce qui est leadership. D'ailleurs, je fais partie de Adaptive Leadership Network de Harvard. C'est quelque chose que je continue de faire. La lecture par rapport à tout ce qui est tech, AI, etc. Mais en même temps, c'est le sport. Vraiment, c'est mon levier qui me permet à chaque jour de bien performer dans le travail. Donc, tout sport d'endurance ou bien sport extrême, c'est vraiment une façon qui me permet de pousser le mental et qui me permet d'apporter ce mental-là au travail.
1: Merci pour toutes ces précisions. Merci d'avoir répondu à nos questions. Le Maroc est fier de vous, l'Afrique aussi. Merci.
0: Merci à vous. Merci, Pape Cher, et à toute l'équipe de Medi1 pour cette opportunité.
1: Merci à vous. Voilà qui referme ce numéro d'InnovAfrique. Merci de l'avoir suivi. Un grand merci aux équipes techniques et rédactionnelles ayant contribué à sa réalisation. Où que vous soyez, prenez soin de vous et allez jusqu'au bout de vos rêves. N'abandonnez jamais.
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3: 13h20 sur Medi1, l'heure pour nous de prendre la direction de l'Asie avec votre magazine. Ce dimanche, on vous parle d'un artiste qu'on surnomme l'artiste de l'eau, Li Xin, artiste contemporain chinois reconnu. Il vit et travaille entre Pékin et Paris depuis 2002. Il utilise l'eau et les éléments naturels pour perpétuer la tradition de la peinture chinoise. Il utilise aussi des techniques qui apportent de la modernité, notamment la dilution d'encre de Chine dans de l'eau pour faire naître mille et une nuances de gris, ou encore l'association de l'essence de térébenthine dans sa peinture à l'huile à poser sur la toile. C'est un véritable calligraphe d'un dialogue entre le ciel et la terre. Li Xin, qui préfère le titre d'artiste plasticien à celui d'artiste peintre. C'est un portrait tout en nuances, signé Philippe Dova.
4: C'est en 1973 que Li Xin voit le jour dans la province rurale et montagneuse du Shaanxi, au bord du célèbre fleuve jaune. À la fin des années 70, ses parents s'installent dans la ville de Xi'an, réputée meilleure en termes d'éducation que la province du Shaanxi. C'est là que le jeune Li Xin va commencer à s'intéresser à la peinture.
5: Quand j'avais 13 ans et 14 ans, j'ai commencé à prendre des cours de dessin et couleurs, peinture, avec un prof diplômé de l'école de Beaux-Arts à Chien. À cette époque-là, société consommation est venue exploser en Chine. Il voulait se marier, il voulait être un businessman parce qu'il a besoin d'argent. Il voulait plus être artiste, il voulait plus garder tous ses bons souvenirs avec ses catalogues, des livres, de Beaux-Arts.
4: Le professeur va donc se débarrasser de ses précieux catalogues et les offrir à son élève. De Cézanne à Modigliani, en passant par Rodin, Lichine va découvrir les maîtres occidentaux, une révélation porteuse d'avenir pour lui.
5: Quand j'ai reçu tous ces catalogues,

0: ça me fait envie de savoir. Il y a quelque chose déjà planté dans mon cœur, profondément. Je voulais savoir qu'est-ce qu'il y a, qu'est-ce que se passe à l'extérieur, quelle est la vie de ces artistes. Parce qu'ils font des choses tellement libres et colorées, très lumineuses. Je me suis dit, un jour, je devais aller dans cet endroit pour voir les œuvres.
1: Et pour cela, Li Qin passe le concours d'entrée à l'école des beaux-arts décoratifs de Pékin en 1992. Il choisit d'y apprendre la peinture, mais aussi le français.
0: C'est difficile parce qu'il y a tellement peu de place dans notre département de la peinture. Ils choisissent seulement 8 étudiants. Pendant le concours, j'étais le cinquième parmi 6 000 candidats. J'ai eu la chance.
1: Une formation très académique durant laquelle il découvre les grands maîtres de la peinture chinoise, d'autres artistes occidentaux et la base de toutes les techniques.
0: On fait tout, peinture traditionnelle, fresques, sculptures, tous les moyens pour construire une œuvre. Ça m'aide beaucoup pour après.
1: Des techniques utiles mais qui ont leurs limites.
0: École, c'est assez traditionnel. On a appris des choses, des techniques trop sérieuses pour moi. J'étais un peu déçu. Je sens pas si de liberté de création comme avant. Rentrer à l'école.
1: Après 4 années d'études, Li Qin sort diplômé de l'école des beaux-arts décoratifs de Pékin.
0: Après l'école, pendant 4 ans, j'essayais de tout oublier ce que j'ai appris dans mon école. Je voulais vraiment être un artiste totalement libre. Mais même ça n'existe pas dans ce monde, mais j'essayais. J'ai passé 4 ans pour ressentir et en même temps nettoyer, recycler tout ce que j'ai appris.
1: En cette fin du XXe siècle, quelques artistes chinois commencent à se faire connaître, mêlant dans leur création art et message politique, une mode à laquelle Li Qin n'adhère pas du tout.
0: Ça m'intéresse pas tellement. La base de moi, c'est la nature. Je suis né au milieu de la nature, au bord de la rivière. Si je suis né à New York, première chose, j'ai vu peut-être c'est la bouteille Coca-Cola. Peut-être un jour je vais devenir un artiste comme Andy Warhol. Mais je suis né au nord de la Chine, au plein de montagnes, au milieu de la nature.
1: Une nature omniprésente dans ses recherches qu'il va continuer à Paris de 2002 à 2008. Et 2008 sera aussi l'année de l'ouverture de son premier atelier à Pékin et de l'apparition d'un style propre à Li Qin.
0: Dans ma création, je me suis dit, je suis pas un artiste d'encre, parce qu'à l'époque, c'est très tendance faire l'encre, calligraphie, l'encre abstraite, l'encre de Chine, avec le geste. C'est joli, mais c'est pas ça ce que je voulais chercher. Tout d'un coup, je comprends que je suis pas un artiste d'encre. Mais je suis plutôt un artiste de l'eau.
1: L'encre de Chine et l'eau vont dès lors faire bon ménage dans les œuvres au format atypique de Li Qin.
0: J'ai dilué pendant cette période de recherche. Au début, mes œuvres, c'est complètement encre noire, noire. J'ai dilué de plus en plus. Il reste pas beaucoup, seulement quelques gouttes, mais j'ai créé 1 000 nuances différentes. Plus dilué, clair, plus lumineux. En même temps, je sens plus de profondeur.
1: Une signature unique au carrefour des traditions artistiques séculaires chinoises et contemporaines européennes que le public va découvrir en 2012 lors de la première exposition de Li Qin à Ichuba, cette Villa Médicis à Pékin, un véritable tremplin pour l'artiste.
0: J'ai fait une collaboration avec Maison Hermès et ensuite j'expose au Musée des Beaux-Arts de Lyon. Et puis après, j'ai fait un projet pour Musée Rodin. Quand j'ai vu ces 8 formes médaillons autour, sous le plafond, ça m'a fait penser les hublots de bateaux allés à l'univers. Ou des hublots d'avion.
1: Li Qin s'inspire des nuages vus de son hublot d'avion pour son exposition Par-delà l'errance au Musée de l'histoire de l'immigration de Paris en 2026.
0: J'ai créé 300 petits nuages pour faire une œuvre d'installation. Le voyage de nuages est tellement libre et léger par rapport à nous. Il y a une beauté assez poétique.
1: Cette beauté assez poétique et ce sentiment de liberté exprimé par Li Qin sont à admirer jusqu'au 20 septembre à l'exposition collective La vie climatique, histoire sensible des collections privées au Musée d'art contemporain de Marseille. Philippe Dova pour Média.
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0: Au Maroc, l'après-midi, le ciel sera partiellement nuageux à souvent ensoleillé à l'est de la ligne Nador-Agadir et clair sur le reste du pays. Pour les températures, 26 degrés prévus à Agadir sous les nuages, c'est la minimale. Il fera 27 pour la capitale Rabat avec du soleil, 27 également prévu à Safi. Comptez 28 degrés à Casablanca, là aussi sous un grand ciel bleu. Météo similaire à Nador avec 29 degrés, 31 degrés prévus à Essaouira. Il fera 32 du côté de Tanger et de Laayoune, toujours sous le soleil. Il fera 33 à Oujda ainsi qu'à Fès, 36 degrés à Fès, 38 degrés à Beni Mellal, 40 degrés du côté de Marrakech et il fera 41 degrés à Errachidia. En Algérie, l'après-midi, le ciel sera partiellement nuageux à souvent ensoleillé sur les reliefs du nord et sur le sud-ouest du pays et clair ailleurs, 29 degrés. C'est la température prévue pour la capitale Alger sous le soleil, 29 également à Oran. Il y aura des nuages en revanche à Béjaïa avec 31 degrés. Il fera 32 du côté de Annaba, 36 degrés à Chlef ainsi qu'à Taman Rasset, 37 degrés prévus à Tiaret sous le soleil, du soleil prévu également à Constantine avec 39 degrés, il fera 42 degrés à Rardaïa, comptez 44 degrés à Biskra et 46 du côté d'Adrar, ce sera la maximale. En Tunisie, l'après-midi, le ciel sera ensoleillé sur l'ensemble du pays. Il y aura un peu de nuages toutefois à Tabarka où il fera 32 degrés, tout comme à Bizerte. 37 degrés prévus à Tunis sous le soleil, du soleil également avec Monastir et Sousse. Il fera 38 degrés à Kasserine, Sfax et Gabès. Comptez 39 à Djerba, 43 du côté de Gafsa, 44 à Tozeur et 46 degrés à Médine. C'est la maximale.
1: 13h30 sur Médien, le grand journal c'est terminé. Merci à vous d'avoir passé une heure en notre compagnie en ce dimanche midi. Pour ma part, je vous dis à demain, ce sera dans Matin Info et je vous laisse en compagnie d'Arnaud Dalmas pour une nouvelle synthèse d'actualité. Bonjour Arnaud.
2: Bonjour Alicia, bonjour à toutes et à tous. Une relation fusionnelle et unique en Afrique, les mots de Cher Niang, le chef de la diplomatie sénégalaise, pour décrire la relation entre le Maroc et le Sénégal. Cher Niang a échangé hier avec son homologue marocain Nasser Bourita en marge de la 26e session extraordinaire du Conseil exécutif de l'Union africaine. Une feuille de route entre le Maroc et le Sénégal pour améliorer la relation bilatérale a aussi été discutée hier à Luanda, précise le chef de la diplomatie sénégalaise. Toujours en Angola, le chef du gouvernement marocain Aziz Arnouch est arrivé ce dimanche à Luanda. Le responsable représente le roi Mohamed VI au sommet extraordinaire de l'Union africaine. Les dirigeants présents aujourd'hui à Luanda échangent sur les thématiques autour de la prévention des conflits. Maroc toujours avec un point sur les températures. La Direction générale de la météorologie prévoit une semaine contrastée. Des épisodes de chaleur sont prévus dans les plaines intérieures, le sud-est et les provinces sahariennes. Des averses orageuses sont attendues à l'est du pays. Dans le monde, la Russie menace de nouveau l'Ukraine. Moscou dit préparer des opérations contre le secteur énergétique ukrainien. Ce week-end, une frappe russe contre un dépôt de munitions a fait 38 morts en Ukraine. Le parquet a ouvert une enquête. Pour négligence, les attaques entre l'Ukraine et la Russie, en conflit ouvert depuis février 2022, se sont accentuées ces derniers mois. Déclaration de Mojtaba Khamenei. Le guide suprême iranien appelle dans un message écrit ce dimanche les pays musulmans à s'unir contre Washington et Tel Aviv. Depuis sa prise de fonction en mars, l'actuel ayatollah n'est jamais apparu en public. Mojtaba Khamenei a été blessé lors des premières frappes américano-israéliennes fin février, aboutissant à la mort de l'ex-guide suprême Ali Khamenei. Le bilan s'alourdit au Népal. Katmandou fait état ce dimanche de 734 morts après la crue qui a ravagé le pays cette semaine. Près de 2500 personnes restent portées disparues. La catastrophe a aussi touché la Chine qui rapporte 16 morts. Et un mot de football avant de refermer ce point d'information. Suite de la deuxième journée de Première Ligue ce dimanche, trois matchs à partir de 14h heure marocaine, Leeds United et Chelsea. À noter que Chelsea a officialisé aujourd'hui la signature du gardien argentin Emiliano Martinez. C'est la fin de ce point d'actualité. Merci à vous de l'avoir suivi et bonne suite des programmes à l'écoute de Médias.
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2: Une relation fusionnelle et unique en Afrique, les mots de Cher Niang, le chef de la diplomatie sénégalaise, pour décrire la relation entre le Maroc et le Sénégal. Cher Niang a échangé hier avec son homologue marocain, Nasser Bourita, en marge de la 26e session extraordinaire du Conseil exécutif de l'Union africaine. Une feuille de route entre le Maroc et le Sénégal pour améliorer la relation bilatérale a aussi été discutée hier à Luanda, précise le chef de la diplomatie sénégalaise. Toujours en Angola, le chef du gouvernement marocain Aziz Arnouch est arrivé ce dimanche à Luanda. Le responsable représente le roi Mohamed VI au sommet extraordinaire de l'Union africaine. Les dirigeants présents aujourd'hui à Luanda échangent sur les thématiques autour de la prévention des conflits. Maroc toujours avec un point sur les températures. La Direction générale de la météorologie prévoit une semaine contrastée. Des épisodes de chaleur sont prévus dans les plaines intérieures, le sud-est et les provinces sahariennes. Des averses orageuses sont attendues à l'est du pays. Dans le monde, la Russie menace de nouveau l'Ukraine. Moscou dit préparer des opérations contre le secteur énergétique ukrainien. Ce week-end, une frappe russe contre un dépôt de munitions a fait 38 morts en Ukraine. Le parquet a ouvert une enquête pour négligence. Les attaques entre l'Ukraine et la Russie, en conflit ouvert depuis février 2022, se sont accentuées ces derniers mois. Déclaration de Mojtaba Khamenei. Le guide suprême iranien appelle dans un message écrit ce dimanche les pays musulmans à s'unir contre Washington et Tel Aviv. Depuis sa prise de fonction en mars, l'actuel ayatollah n'est jamais apparu en public. Mojtaba Khamenei a été blessé lors des premières frappes américano-israéliennes fin février, aboutissant à la mort de l'ex-guide suprême Ali Khamenei. Le bilan s'alourdit au Népal. Katmandou fait état ce dimanche de 734 morts après la crue qui a ravagé le pays cette semaine. Près de 2500 personnes restent portées disparues. La catastrophe a aussi touché la Chine qui rapporte 16 morts. Et un mot de football avant de refermer ce point d'information. Suite de la deuxième journée de Premier League ce dimanche, trois matchs à partir de 14h heure marocaine, Sunderland-Fulham, Leeds United et Brentford-Chelsea. Non, Leeds United et Chelsea-Brighton, pardon. À noter que Chelsea a officialisé aujourd'hui la signature du gardien argentin Emiliano Martinez. C'est la fin de ce point d'actualité. Merci à vous de l'avoir suivi et bonne suite des programmes à l'écoute de Média.
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1: L'autoportrait d'un criminel. Ce n'est pas tous les jours qu'on trouve un document aussi intéressant. Surtout quand le criminel a du talent. Je ne veux pas dire du talent pour commettre des crimes. Bien qu'un écrivain célèbre, Thomas de Quincey ait écrit un essai intitulé « De l'assassinat considéré comme un des beaux-arts ». Non, non. Du talent tout court. Autrement dit, une manière de s'exprimer, sincère, qui nous apprend davantage sur les raisons profondes du crime que la meilleure des enquêtes policières. Remarquez, cela n'enlève rien à l'ignominie des actes commis par ce bandit, le chef des chauffeurs de la Drôme, David. Vous vous souvenez sans doute de cette affaire célèbre qui, au début des années 1900, la belle époque, a fait trembler de peur les habitants de la région de Valence. La nuit venue, une bande de malfaiteurs faisait irruption dans les fermes isolées. C'était l'heure de la veillée qui se passait non pas devant la télévision comme maintenant, mais autour de la cheminée. Les bandits brûlaient les pieds de leurs victimes pour que celles-ci leur indiquent l'endroit où elles cachaient leurs magots. Après s'être emparés de l'argent, les chauffeurs de la Drôme n'hésitaient pas à tuer. Il faut écouter la confession de David et lire son testament pour comprendre comment on peut arriver à commettre de pareils forfaits. Le document que je vous présente aujourd'hui est authentique. Je n'en changerai pas une ligne. Après en avoir pris connaissance, on ne peut plus parler de justice ou combattre le crime sans accuser aussi la société. Écoutez David, et quand vous l'aurez entendu, réfléchissez. Pour reprendre le titre d'un film de Kayat, vous direz peut-être inquiet, nous sommes tous des assassins.

17 fois. De 1905 à 1908, les chauffeurs de la Drôme ont torturé, volé et tué impunément. Jusqu'au jour où un policier, le brigadier Chauvin, réussit enfin à arrêter le chef de la bande, David. Vous avez dîné avec vos amis à l'auberge de Furan. Je ne connais pas cette auberge. Je vois pas où vous voulez en venir. Dommage, David. Dommage pour votre femme. Elle restera en prison. Je m'apprêtais à la faire sortir. Je croyais qu'elle était innocente. Mais vos amis l'accusent. Ils l'accusent ? Salaud. Ma femme n'est pour rien dans tout ça. Alors vous avouez. David aime profondément sa femme. Cet amour est la seule chose qui lui reste de beau, de pur. Non seulement il avoue être le chef des chauffeurs de la Drôme, mais il donne à la police tous les détails sur les attentats, les noms de ceux qui y ont participé. Il se venge parce que ses anciens amis ont touché à sa femme. Il se venge aussi de toutes les injustices dont il a été lui-même victime avant de devenir un bandit. Dans sa prison, il demande du papier, une plume, sur une table de bois blanc, patiemment. Il rédige sa confession. Je vais vous en lire l'essentiel, sans en changer le moindre mot. La voici. J'ai pris place au soleil le 14 mars 1873. Mes parents étaient ce qu'on appelle de bons citoyens, c'est-à-dire honnêtes et travailleurs, mais pour bien parler, malheureux. Mon père, qui était ferblantier de profession, se trouvant sans travail, s'embaucha comme manœuvre pour pouvoir nourrir sa nombreuse famille, car moi, je suis le dernier de 13 enfants. Chiffre fatidique, il paraît.

L'on prétend que la France se dépeuple, quelle blague. Mais ceux qui prêchent cela feraient mieux, au lieu de prononcer des phrases ronflantes, de passer aux actes et de donner du pain à ceux qui en manquent. C'est si facile de faire le philanthrope quand on sort de faire un bon dîner, et surtout sans dénouer les cordons de sa bourse. Tas de farceurs, va. Au bout de quelque temps, mon père contracta un chaud effroi à son usine, tomba malade, et après avoir traîné quelques jours, mourut en juin 1876. J'avais à l'époque 3 ans. Voilà ma mère seule, avec encore 5 enfants à élever et pour toute fortune son travail. Elle était journalière et allait laver chez les blanchisseurs. Elle gagnait pour ce métier 4 francs par jour. Bien contente, la pauvre vieille, quand elle pouvait nous gonfler avec une assiette de soupe. Je la vois encore quand elle rentrait de sa journée, mouillée des pieds à la tête, commençait par nous faire manger et coucher et bien souvent se contenter d'une croûte de pain. Parfois, d'un morceau de fromage, après une journée de 12 heures de travail. Bref, elle endura ce martyre pendant 7 ans, usée par les fatigues, la souffrance et la misère. Elle tomba malade et mourut à l'hôpital en 1883, au mois de mars, car après avoir travaillé toute sa vie comme une bête de somme pour élever sa nombreuse famille, elle n'a même pas eu la consolation de mourir dans son lit au milieu de ses enfants. Voilà l'humanité. Me voilà donc sans père ni mère à l'âge de 10 ans. Belle position. Il me restait 4 sœurs et 1 frère. Ma sœur aînée fit des démarches pour me faire entrer dans un orphelinat, mais n'étant pistonnée par personne, l'on nous envoya à la balançoire. Voilà le premier bienfait dont je suis redevable à la société. Mes sœurs avaient déjà du mal à vivre, par conséquent, elles ne pouvaient pas m'élever et me surveiller d'une façon continue. J'étais donc, par le fait, livré complètement à moi-même, et il fallait pourtant que je mange comme tout le monde. Bref, me voilà devenu un enfant du pavé, grade premier par les bontés de cette société, la fleur de l'humanité et le flambeau de la civilisation. Ah, que c'est chouette, ça! J'ai vécu comme cela jusqu'en 1885, époque où je fus arrêté pour un monstrueux délit, la mendicité. J'avais eu l'audace incroyable de sonner à une porte pour demander un morceau de pain. Bandit, va! Je fus conduit à la prison de Versailles, où je restais environ 1 mois, soumis au régime cellulaire, et avec le capuchon, s'il vous plaît. Je fus traduit devant le tribunal correctionnel et rendu très gracieusement à ma famille. Je revins à Boulogne, où je repris ma vie errante pendant quelques mois, et puis je fus de nouveau arrêté pour un crime plus monstrueux, vagabondage. Je fus trouvé par un brave gendarme couché sous un hangar. On m'emmena au commissariat de police. Comme j'étais un danger pour la société, l'on m'envoya en maison de correction jusqu'à l'âge de 18 ans. Aussitôt condamné, n'en déplaise à ces messieurs, les gros, je fus transféré à la petite roquette où je commençais mon apprentissage. Pendant ma détention, je reçus la visite d'un monsieur du patronage des jeunes détenus à Paris. Après m'avoir demandé certains renseignements sur ma situation et en avoir pris note, il me demanda si j'avais fait ma première communion. Sur ma réponse négative, il me proposa de la faire. Ayant toujours eu une aversion contre tous ces hypocrites, je refusai. Sur quoi il me tourna le dos et je ne le revis plus. Voilà donc la liberté de conscience, c'est du propre. Si j'avais voulu faire leur grimace, ils jésuites, sûrement ces bonnes gens se seraient occupés de moi. Voilà ce que fut l'enfance de David.

David, le chef des chauffeurs de la Drôme, les bandits qui torturaient et tuaient les fermiers de la région pour voler leurs économies, continue sa confession. Après avoir passé son adolescence dans une maison de correction, où il a appris le métier de cordonnier, il est libéré. On lui donne 50 francs pour tout viatique. Il a 18 ans. Je retournais à Boulogne. Là, je revis quelques amis de mon âge, et ma foi, pour me venger de ces 5 ans et demi de prison, je pris d'abord la résolution de ne plus travailler et de vivre aux dépens de cette bonne société qui avait été si gentille pour moi. Pour me faire la main, je me mis à cambrioler et à me mettre au courant des diverses branches de la profession d'escarpe. Au bout de 8 mois, comme la police commençait à me renifler, je crus prudent de disparaître et ma foi, je m'engageais. Je m'engageais au 27e de ligne à Dijon. Environ 2 mois après, je fus désigné pour aller au Tonkin et je m'embarquais à Toulon sur le Shamrock et vogue la galère. Arrivé à Hanoï, je ramassais des punitions à volonté aussi pour ma récompense. L'on m'expédia à la discipline à Moncey, où il m'arriva ma première catastrophe. À la suite d'une dispute, j'ai arrangé 2 disciplinaires à coups de couteau. Pour cela, je suis passé au conseil à Hanoï, où j'ai été gratifié d'1 an de prison. Je suis rentré en France pour faire ma condamnation, que j'ai purgée à la prison maritime de Toulon. Je parle pas de la vie qui se mène dans les disciplines et prisons militaires. Les journaux en ont assez parlé, et c'est toujours la même chose. Toujours est-il que celui qui a été pensionnaire dans ces endroits-là, s'il n'est pas patriote à sa sortie, c'est qu'il a la tête joliment dure. Voilà ce qu'écrit David, sa vie militaire n'est pas terminée. À sa sortie de la maritime de Toulon, il est envoyé en Algérie, puis à Madagascar. Il en revient malade. Mais c'était pour la patrie, il n'y a rien à dire, reconnaît-il lui-même. Guéri, il commet un vol, est arrêté, envoyé à la pension Falière. Entendez la célèbre prison de Clairvaux. Libéré, David juge plus prudent de ne pas revenir dans la région parisienne. Il est décidé à refaire sa vie, à travailler. Malheureusement, il va s'installer dans la Drôme parce qu'un de ses anciens compagnons de cellule habite Romans. Curieuse destinée. C'est l'endroit que David choisit pour être honnête qui va devenir le lieu de ses crimes. Écoutez-le encore. C'est à Romans que je fis connaissance de ma gosse. En arrivant, j'ai essayé de faire des souliers, mais c'est rasoir, il faut s'esquinter toute la journée pour gagner une pièce de 3 francs, c'est maigre. Et puis ça n'est pas logique. Car je comprends que l'on travaille pour vivre, et non que l'on vive pour travailler, ce qui n'est pas la même chose. Une autre petite différence entre l'ouvrier et le bourgeois, que je n'ai jamais pu digérer. L'ouvrier gagne juste de quoi manger du pain et du fromage. Le matin, il fait ses comptes, et en voyant ses finances, il dit à sa ménagère « Est-ce qu'on va manger aujourd'hui ?» Le bourgeois, qui n'a pas le souci des finances, dit à sa moitié « Qu'est-ce qu'on pourrait bien manger aujourd'hui ?» Car pour eux, il y a une sacrée différence. S'ils sont embarrassés, ce n'est que sur le choix. Tas de vénarve. Puis réflexion faite, comme j'avais travaillé régulièrement pendant 3 ans consécutifs, j'étais très fatigué, il me fallait du repos. Car avant tout, respect aux abattis. À la suite d'un vol de pantalon et pour menace de mort, je vendis mon mobilier et décampai sans tambour ni trompette. Je vais me fixer à Tournon pour me marier et je me mis au travail. J'ai travaillé pendant 1 mois. Et le jour où je devais me présenter devant le maire avec ma conjointe, on me sert un plat de gendarme. Décidément, le travail n'était pas fait pour moi. Pour une fois que j'ai voulu faire comme les braves ouvriers, l'on vient m'arrêter, c'était pas de veine. À ma sortie, je revins à Romans avec la ferme intention de leur payer ce qu'ils venaient de me faire. Puisque je travaillais et qu'ils sont venus m'arrêter, c'est que cela ne leur plaisait pas. J'abandonnais les souliers pour reprendre mon travail de poisse, qui, entre nous, est plus agréable et lucratif en même temps, et, ma foi,
On peut voir que je n'ai pas boudé à l'ouvrage. J'ai fait tout ce que j'ai pu. Et je suis content de moi. Signé David. Voilà. Voilà comment David va devenir le chef des chauffeurs de la Drôme, commettre un premier crime, et 17 autres crimes ensuite. Évidemment, sa confession, si elle explique son attitude, ne la justifie pas. David sera condamné à mort et exécuté. Avant de mourir, il a rédigé son testament. Écoutez cette petite pièce d'anthologie. Je lègue au ministère des Finances le montant des frais de justice afin qu'il l'ajoute au barbotage de la marine. Je lègue ma vieille paire de chaussettes à l'entrepreneur général des prisons qui s'engraisse avec la sueur des prisonniers. Je lègue la peau de mes genoux au brigadier Chauvin pour qu'il s'en fasse une blague à tabac. Je propose qu'on mette sur les routes, au lieu de croix, de petites guillotines. Comme ça, la criminalité diminuera dans notre beau pays de France. David, quand on vient le réveiller pour le conduire à l'échafaud, entame le grand air de Faust. Salut au mon dernier matin. Il meurt courageusement, après avoir crié au bourreau « Mille tonnerres, je vais m'enrhumer ! Allons-y, les enfants !» J'ai devant les yeux une photo de David. C'est un petit homme, à l'œil vif, l'air intelligent. Cette photo est dédicacée. De la main de David, on peut lire. Le cœur est comme les plantes mal soignées. Faute de soins, il devient sec.

0: Belle journée à l'écoute de Médias avec vous, Arnaud Dalmas. Le chef du gouvernement marocain, Aziz Hartnouch, est en Angola, représentant le roi Mohamed VI. Le responsable prend part au sommet extraordinaire de l'Union africaine. Une dizaine de dirigeants sont présents à Luanda pour l'occasion. En amont et en marge du rendez-vous, les chefs des diplomaties du Maroc et du Sénégal ont réaffirmé le lien entre les deux pays ce samedi. Nasser Bourita a aussi mis en avant l'attachement commun à la souveraineté partagée avec la République démocratique du Congo. Les discussions avancent en Libye. Les factions du pays s'accordent ce dimanche sur une feuille de route. Objectif, mettre en place des élections d'ici 24 mois. Les citoyens avec une double nationalité pourront aussi se présenter à des postes publics d'après le texte. Une condition tout de même, le vainqueur doit renoncer à l'autre nationalité en cas de prise de poste. Pour rappel, la Libye est divisée en deux pouvoirs. Celui de Tripoli est reconnu par les Nations Unies. Un point sur le Niger. D'après des sources locales ce dimanche, la situation se stabilise. Ce week-end, des combats ont été rapportés autour de la résidence présidentielle. Le signal de la télévision a été perturbé pendant près d'une heure. La zone de l'aéroport où figure une base militaire a aussi été ciblée de la nuit de vendredi à samedi. Dans le reste du monde, un rendez-vous d'ampleur demain en Turquie. Istanbul accueille ce lundi la première réunion ministérielle des signataires du pacte de défense de la Mecque. Un rendez-vous où se retrouveront des représentants de la Turquie, donc, et du Pakistan et de l'Arabie Saoudite. Le bilan passe à 38 morts en Ukraine. Une frappe russe a visé un dépôt de munitions ce week-end. Le président ukrainien, Volodymyr Zelensky, fait état d'une importante contamination. 200 personnes ont été évacuées de la périphérie de Kiev hier. Ce dimanche, Moscou a annoncé préparer des frappes massives contre le secteur énergétique ukrainien. L'actualité du jour nous mène au ciel. La NASA a lancé aujourd'hui un télescope spatial nommé Roman. Le but est de réaliser une cartographie du cosmos. Le projet s'étale sur plusieurs années et ambitionne de révéler plusieurs mystères physiques. Je crois au projet de l'Ajax. Les premiers mots du milieu marocain, Sofiane Amrabat, sous les couleurs rouge et blanc, libre depuis son départ de Turquie. Sofiane Amrabat s'est officiellement engagé aujourd'hui pour un contrat de 2 ans avec le club de football d'Amsterdam. C'est la fin de ce point d'actualité. Merci à vous de l'avoir suivi. 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
2: À Darchour, lorsque le soleil paraît au-dessus du désert, les pyramides sortent lentement de l'ombre. Il y a près de 4000 ans, ce lieu n'est pas encore un champ de ruines. Ah non, ce n'est pas de l'archéologie, c'est la réalité, c'est un territoire royal. On voit des ouvriers qui travaillent.

des prêtres qui accomplissent leurs rites et des gardiens qui surveillent l'accès au tombeau. Non loin de cette grande pyramide que l'on voit là, ici, au milieu, il y a des femmes dont le nom a traversé les siècles. Elles s'appellent Ita, Rnemet, Itaweret. Elles appartiennent à la famille du souverain et certaines portent le titre de filles du roi. Elles grandissent dans un monde où leur naissance leur donne une place particulière au plus près du pouvoir et du sacré.

Les scribes ne nous ont pas laissé de récits officiels des journées de ces mystérieuses princesses égyptiennes. Aucun texte ne décrit leur visage, leur voix, leurs habitudes. Nous ignorons à quelle heure elles se levaient le matin. Nous ne savons pas dans quelle cour elles marchaient, sous quel regard elles apprenaient les règles du pouvoir et le fonctionnement d'un palais. Car vivre dans un palais n'avait rien de simple. Il y avait les serviteurs, il y avait les coutumes, ce qu'il fallait faire, ce qu'il ne fallait pas faire. Et les princesses devaient l'apprendre. Mais aujourd'hui, dans leur tombeau, les archéologues ont découvert des silences, plusieurs silences, autant de silences que de femmes, avec cet élément assez étonnant, voire mystérieux, eux aussi, des arcs. C'est bizarre. Des princesses se faisant enterrer avec des armes. Des arcs, des flèches pour les accompagner alors qu'elles sont décédées depuis des millénaires. On trouve également des massues pour assommer, des insignes du pouvoir. Dans la tombe de Hitta repose même un poignard précieux orné avec soin, le soin réservé aux objets de la famille royale de l'époque. Mais pourquoi donc ces princesses, lorsqu'elles mouraient, avaient des armes.

L'histoire, la science s'est posé la question. Pendant longtemps, on a dit que ces armes étaient des symboles. Bon, des symboles, ce qui n'est pas une explication dénuée de sens. Hein. Oui, dans l'Égypte ancienne, un arc ne sert pas seulement à atteindre une cible, il est aussi un objet de représentation, d'appartenance au roi. C'est aussi un message de domination hein, sur les ennemis potentiels. Il invoque de façon tout à fait concrète, mais là c'est pour les hommes, hein. Il invoque la chasse royale et donc participe à ces symboles qui font que lorsque vous voyez une femme parée des attributs de la royauté avec un arc, des flèches, c'est une affirmation de ce qu'elle est socialement. Mais il reste ses doutes quand même. Parce que revenons aux ossements qui ont été découverts à Darchour. Les bras de plusieurs de ces femmes portent des marques d'effort. C'est-à-dire qu'elles n'étaient pas inertes, elles ne passaient pas leur journée à papoter, à se maquiller, à se faire belle ou à organiser des cérémonies. Non, non. Leur squelette porte des zones où les muscles, on le voit très clairement, c'est scientifique, hein, les muscles étaient très développés. Or, le tir à l'arc impose précisément cette différence. Le bras maintient l'arme, l'autre tire la corde, le corps se construit peu à peu autour de ce geste et c'est ce qui s'est passé. Ces princesses n'étaient pas que de l'ordre du symbolique, elles n'étaient pas là pour faire joli. Si elles se sont faites enterrer avec leurs armes, c'est qu'elles s'en servaient.

ouvrons une enquête, un peu comme si nous étions des archéologues. C'est vrai. Comment font-ils ces archéologues pour savoir tout cela ? C'est étonnant. Des milliers d'années plus tard, mettons-nous au travail, il faut d'abord regarder le squelette de Ita, certainement l'un des plus intéressants de ces princesses. Donc on a une musculature puissante du côté du bras droit. Les muscles forcément ont impacté le développement osseux et sa main semble avoir aussi, et ça c'est quand même incroyable grâce à toutes les images, toutes les analyses, toutes les comparaisons qui ont pu être faites d'un squelette féminin lambda avec le squelette féminin de ces princesses, on se rend compte que nous sommes sur des corps qui sont travaillés par l'effort. Donc c'est véritablement sur la base de ces images, de ces comparaisons que l'on arrive à déterminer que oui, Khnemet, oui, Itaweret, qui était plus jeune, Itaweret c'était la plus jeune des sœurs, eh bien elles ont des clavicules, elles ont des muscles pectoraux qui étaient différents. Donc c'est-à-dire que grâce à la science, on arrive à reconstituer ce qu'était l'activité de ces reines il y a de cela 4000 ans en Égypte.

L'objectivité nous impose la prudence. Rien ne permet de dire que ces femmes ont combattu. Mais que faisaient-elles avec ces arcs, avec ces flèches? Dans l'Égypte ancienne, l'arc sert à la chasse, il appartient au langage du pouvoir. Il affirme aussi de façon plus symbolique, de façon plus politique, il affirme que les forces menaçantes qui sont autour ne viendront pas perturber l'ordre ordonné de la royauté de l'époque. Et des gestes qui aujourd'hui peuvent nous sembler désuets ont toute une autre symbolique à l'époque. Prenons les chasses royales. Parce qu'à l'époque, quand le roi va chasser, ce n'est pas un acte anodin. La chasse royale est une dimension religieuse. Car le roi domine le monde sauvage. C'est lui qui défend l'équilibre voulu par les dieux, puisque nous sommes à l'époque du polythéisme. C'est-à-dire qu'il revient au roi du fait qu'il va tuer des animaux, de réguler la coexistence entre la faune et les êtres humains. Donc quand le roi part à la chasse, il ne va pas tuer une bête. Il va réguler l'équilibre entre les animaux et les hommes. Ça n'a absolument rien à voir. Donc dans ce contexte-là, on peut parfaitement comprendre qu'une princesse, dans le plein exercice de son pouvoir et de son autorité, puisse elle aussi apprendre à tirer sans nécessairement devenir soldate, mais manipuler l'arc comme un geste politique. Je maintiens l'équilibre. Et cela, au service de quoi? Au service de la continuité de l'équilibre des populations. C'est-à-dire que la population, lorsqu'elle voit la chasse royale se mettre en branle pour parcourir les terres égyptiennes et procéder à des tirs sur des animaux, eh bien, le roi préserve le bien-être de toutes les communautés vivantes, l'homme, les animaux.

Vous noterez une chose, c'est qu'on est quand même très très loin de l'image un peu familière de la princesse égyptienne de l'époque. Alors on l'imagine toujours assise derrière le roi, couverte de bijoux, enfermée dans les appartements du palais, réduite à un rôle d'apparat. Alors c'est pas une image qui est entièrement fausse pour quelques éléments. Oui, il y avait des réceptions, donc il fallait se montrer. Oui, il y avait une diplomatie, hein. Il fallait également être bien de sa personne. Donc on peut imaginer que des ornements étaient prévus de telle façon à ce que ces princesses qui avaient des arcs et des flèches... Bon, d'accord, mais quand même, elles étaient dans une posture de représentation qui était celle de toute personne qui est dans une position de domination structurelle par la royauté, ce qui est tout à fait normal. C'était le cas hier, c'est le cas aujourd'hui. On ne peut pas, quand on est roi ou reine, arriver habillé de façon dégradée. Il faut se tenir et c'était fait à l'époque. Donc, il y avait ces éléments de diplomatie qui exigeaient, oui, effectivement, d'être dans les palais, etc. Mais malgré tout, quand on regarde ce qu'étaient ces femmes, ce qu'ont été ces princesses, on est quand même loin... En tout cas, où on nous ouvre l'esprit en se disant « ces femmes qui vivaient dans les familles royales n'étaient pas des silhouettes destinées à embellir les cérémonies. Elles avaient des titres. Elles détenaient des biens. Elles participaient au culte. Elles contribuaient à la continuité dynastique. » Dans les inscriptions, certaines fois apparaissent les appellations « fille du roi »,« épouse du roi », Mère du roi, ces titres définissent une place précise dans l'ordre politique et religieux. La fille du souverain appartient au cercle qui garantit la légitimité du pouvoir. C'est tout à fait important. Le fils ou la fille n'est pas là uniquement pour être une survivance d'un arbre généalogique. Le rôle est politique dès le début. Il appartient à la fille de maintenir le système royal par ce qu'elle est et par la façon dont elle va exercer ses responsabilités et ses fonctions en tant que princesse. Elle ne fait pas que être, elle va devenir par sa personnalité un élément de... soit de stabilité ou peut-être même de déstabilisation de la famille royale. Parce que quand un enfant ou quand une fille naît, on ne sait pas forcément comment ça va se passer. Ben, c'est comme dans toutes les familles. Donc voilà, il y a aussi beaucoup de pression, il faut le dire, il faut le reconnaître, beaucoup de pression sur les enfants qui naissent, qui grandissent et qui apprennent le pouvoir à cette époque en Égypte.

Les princesses de Darchour s'inscrivent donc dans cet univers, les sépultures voisines, des pyramides, on pense notamment à Ménémat II ou Ménémat III, montrent qu'elles ne figurent pas reléguées à la marge de la mémoire royale. Elles sont vraiment installées au cœur du système funéraire, ce qui est là encore un élément qui, si on se réfère à la pensée égyptienne, montre l'importance que ces femmes avaient. D'autres femmes, au fil de l'histoire égyptienne, vont montrer combien leur présence peut devenir actrice du pouvoir, et des femmes qui parfois aussi ont été des femmes d'une très très grande influence, notamment les grandes prêtresses qui étaient aussi des éléments féminins, humains, qui jouaient un rôle tout à fait important, et ces femmes administraient ce que l'on appelle, ça c'est comme une très jolie expression, administrait l'esprit des hommes, les inquiétudes métaphysiques, les moments où ça va moins bien, les moments où ça va mieux. C'était aussi l'organisation du sacré, la communauté autour du sacré. C'était dans le rôle des grandes prêtresses d'être à côté, d'être des amies, des confidentes de ces princesses qui avaient des arcs et des flèches. Les femmes étaient tout à fait importantes. C'était pas des attributs du pharaon. Il faut vraiment, au regard de ces mots que nous échangeons aujourd'hui dans cette histoire du monde arabe, il faut sortir les femmes de ce rôle qu'on a trop souvent eu. C'est d'ailleurs, en plus, c'est une approximation historique, c'est quasiment un a priori. Aujourd'hui, on dirait un a priori sexiste. Bon, le mot était peut-être un peu fort, mais attention, les femmes de l'époque sont des femmes politiques. Elles existent, elles disent qui elles sont, et être princesse en Égypte ne signifie pas du tout être absente de l'existence. Elles sont là, et les ossements d'Arshour ajoutent une dimension nouvelle à la fonction qui était la leur, et surtout aux a priori que nous avons aujourd'hui de ce que furent ces grandes femmes de l'Égypte ancienne.

Femme importante, femme de responsabilité, femme d'accueil de la communauté autour d'elle, véritable femme de gouvernement, de gouvernance au sens premier du terme, bien qu'à l'époque il n'y ait pas de gouvernement tel qu'on l'entend aujourd'hui, mais ce sont des femmes qui géraient les affaires du royaume, qui co-géraient les affaires du royaume. Maintenant, il n'existe pas, et ce point est tout à fait important, historiquement, il n'existe pas de traces comme quoi ces femmes ont combattu à la guerre. Il n'y a pas d'éléments tangibles qui amènent à dire que ces trois, quatre princesses mystérieuses, énigmatiques, que ces femmes qui possédaient l'art de la maîtrise de l'arc, et pour l'une d'entre elles, Ita, la maîtrise du poignard, rien ne dit que celles-ci ont été engagées dans des séquences de combat. Elles n'ont pas été des guerrières invincibles. C'est-à-dire que trop souvent, il peut y avoir le référent, un référent qui va venir beaucoup plus à... Ne confondons pas avec l'image que l'on peut avoir, par exemple, des Amazones. C'est une très belle image fantasmagorique. Alors après, il y a quelques réalités historiques sur lesquelles on reviendra vraisemblablement. Mais ces femmes, ces princesses égyptiennes n'étaient pas des Amazones. C'était véritablement des femmes de pouvoir qui ont été ensevelies avec leur titre, avec leur parure et leur squelette aujourd'hui nous disent que elles sont immobiles aujourd'hui, mais quand elles étaient vivantes, ces femmes étaient tout à fait importantes. Il y a aussi un élément tout à fait intéressant à retenir du témoignage de ces femmes, c'est que celles-ci ont apporté aussi dans l'expression du pouvoir politique arabe à cette époque une dimension féminine, c'est-à-dire qu'elles avaient cette capacité d'être un ajout, d'être une complémentarité, d'être cet élément de pondération, de nuance ou aussi parfois de pragmatisme, ce qui fait que le pouvoir, certes, était incarné par le pharaon, mais la présence féminine était totalement assumée. Il n'y avait pas de notion, sans mauvais jeu de mots, totalement pyramidale. Forcément, le pharaon était au sommet, mais la présence des femmes était tout à fait assumée, permanente. C'est aussi ça, cette histoire du monde arabe, c'est de dire que ces grandes princesses, elles aussi, ont coécrit cette incroyable aventure qu'a vécu le peuple égyptien avant notre ère.

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1: Belle journée à l'écoute de Médien avec vous, Arnaud Dalmas. Le chef du gouvernement marocain, Aziz Hanouch, est en Angola, représentant le roi Mohamed VI. Le responsable prend part au sommet extraordinaire de l'Union africaine. Une dizaine de dirigeants sont présents à Luanda pour l'occasion. En amont et en marge du rendez-vous, les chefs des diplomaties du Maroc et du Sénégal ont réaffirmé le lien entre les deux pays ce samedi. Nasser Bourita a aussi mis en avant l'attachement commun à la souveraineté partagée avec la République démocratique du Congo. Les discussions avancent en Libye. Les factions du pays s'accordent ce dimanche sur une feuille de route. Objectif, mettre en place des élections d'ici 24 mois. Les citoyens avec une double nationalité pourront aussi se présenter à des postes publics d'après le texte. Une condition tout de même, le vainqueur doit renoncer à l'autre nationalité en cas de prise de poste. Pour rappel, la Libye est divisée en deux pouvoirs. Celui de Tripoli est reconnu par les Nations Unies. Un point sur le Niger. D'après des sources locales ce dimanche, la situation se stabilise. Ce week-end, des combats ont été rapportés autour de la résidence présidentielle. Le signal de la télévision a été perturbé pendant près d'une heure. La zone de l'aéroport où figure une base militaire a aussi été ciblée de la nuit de vendredi à samedi. Dans le reste du monde, un rendez-vous d'ampleur demain en Turquie. Istanbul accueille ce lundi la première réunion ministérielle des signataires du pacte de défense de la Mecque. Un rendez-vous où se retrouveront des représentants de la Turquie, donc, mais du Pakistan et de l'Arabie Saoudite. Le bilan passe à 38 morts en Ukraine. Une frappe russe a visé un dépôt de munitions ce week-end. Le président ukrainien, Volodymyr Zelensky, fait état d'une importante contamination. 200 personnes ont été évacuées de la périphérie de Kiev hier. Ce dimanche, Moscou a annoncé préparer des frappes massives contre le secteur énergétique ukrainien. L'actualité du jour nous mène au ciel. La NASA a lancé aujourd'hui un télescope spatial nommé Roman. Le but est de réaliser une cartographie du cosmos. Le projet s'étale sur plusieurs années et ambitionne de révéler plusieurs mystères physiques. Je crois au projet de l'Ajax. Les premiers mots du milieu marocain, Sofiane Amrabat, sous les couleurs rouge et blanc, libre depuis son départ de Turquie. Sofiane Amrabat s'est officiellement engagé aujourd'hui pour un contrat de 2 ans avec le club de football d'Amsterdam. C'est la fin de ce point d'actualité. Merci à vous.
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0: Très très chers amis, je ne sais pas si vous avez remarqué, mais certainement que vous avez remarqué, parce que lorsque je vais vous dire cette chose qui arrive dans quelques secondes, vous allez dire « Ah oui, c'est vrai !» On a déjà remarqué, vous savez pourquoi vous avez déjà remarqué? Parce que vous êtes des personnes remarquées dans le bon sens et vous êtes des personnes remarquables. Avec le remarqué, remarquable Redouane sur Mediwan, bien évidemment. Redouane à la réalisation, il n'a pas oublié son plongeon. Il n'a pas oublié son plongeon, Redouane. Vous savez pourquoi? Parce que il a mis son maillot comme tous nos réalisateurs. Parce que pour réaliser Summer Tracks, Vamos a la Playa, il faut être un super plongeur, super nageur, super surfeur. Et tout à l'heure, pour Let's Go to the Party, super danseur. Donc vous avez certainement remarqué ce que je vais vous dire tout de suite. Pendant l'été, mes chers amis, on est prompt à faire des connaissances. On se côtoie facilement, on se tutoie facilement, on se rencontre facilement, et c'est très différent par rapport à l'hiver. On en parlera tout à l'heure, mais certainement que pendant l'été, eh bien, tout le monde se côtoie, que ce soit sur la plage, à la piscine, dans la rue, dans un magasin, et même, je vous assure, c'est vrai, hein, même sur un plongeoir. Imaginez par exemple Redouane, notre cher plongeur réalisateur, et à côté de lui, il y a un autre plongeur, ils arrivent en même temps. Ils ne peuvent pas plonger tous les deux en même temps, c'est pas possible, parce que voilà, chacun son tour. Et là, ils vont se faire des politesses. Non, non, après vous. Non, non, Redouane, après vous, après vous. Non, non, je vous assure, plongez, nagez un peu à droite ou à gauche et je plonge juste après vous. Alors, ce qu'on va faire, on va toutes et tous nager dans le bonheur pour passer un bon week-end, un bel été, de superbes vacances à l'écoute de Médien, en direct de nos studios à Tanger au Maroc. Vous êtes les bienvenus, you are welcome, merhaba bikoum, bienvenido, amigas, amigos.
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Oui, chers amis, on le voit tous les jours parce que pendant l'été, là, on vient d'entendre sunrise, c'est-à-dire le lever du soleil. Mais c'est vrai que le coucher du soleil, c'est très très beau parce que le coucher du soleil, eh bien, ça augure de let's go to the party. Parce que let's go to the party, c'est quand la lune est là. Et quand la lune est là, c'est très très beau. Lorsqu'on est en voiture, on voit les réverbères et tout ça. Donc les lumières en ville et tout ça. Après, on voit la lune, et quand on voit la lune, on se dit, tiens, puisqu'on est dans le bon sens des choses lumineuses, eh bien, les jeux de lumière, dans un instant, pour Let's Go to the Party, les dance floors, les nightclubs, etc. Bon, cela, ce sera tout à l'heure, après les infos de 16h30. Faisons de l'été, bien évidemment, toujours la bonne humeur, un bel été, et puis de superbes vacances, et puis bien évidemment, un très bon week-end à toutes et à tous, et l'ambiance Bamos à la Playa revient dans un instant après les informations.

Ça, l'ambiance Salartrax, et on se retrouve après les infos pour la suite de cette émission 100% estivale sur Média. Bienvenue à vous toutes et à vous tous.

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1: Belle journée à l'écoute de Médien avec vous, Arnaud Dalmas. Le chef du gouvernement marocain est au sommet extraordinaire de l'Union africaine. Le rendez-vous se tient ce dimanche à Luanda, en Angola. Une dizaine de dirigeants prennent part au rendez-vous. Objectif, renforcer les mécanismes pour éviter et résoudre les conflits. Hier et en marge du sommet, le chef de la diplomatie marocaine, Nasser Bourita, a réaffirmé les liens du Maroc avec le Sénégal et la République démocratique du Congo. Plusieurs postes de police renouvelés au Maroc. Le chef de la Direction Générale de la Sûreté Nationale annonce ce week-end une série de nominations pour 17 postes dans les services de police. Parmi les villes concernées, Casablanca, Settat, Layoun, Al-Hoceima, Sidi Kassem et Mohamedia. Les changements concernent surtout les postes de chef des services de police judiciaire dans les zones de sécurité de Casablanca. En Libye, les factions rivales signent une feuille de route pour prévoir des élections d'ici 24 mois. Autre objectif, résoudre et réformer l'organe électoral, processus au point mort depuis 2021 et le scrutin avorté cette année-là. La cérémonie du jour a eu lieu à Tripoli, au siège de la mission onusienne pour la Libye. 47 000 comprimés de captagon saisis au Nigeria, information rapportée ce dimanche par l'agence de lutte contre le trafic de stupéfiants du pays. La même source précise que ces kilos de drogue venaient du Ghana pour se rendre au nord du pays, région avec le centre du Nigeria, en proie aux violences de groupes terroristes. Dans le reste du monde, le bilan s'alourdit encore au Népal. Katmandou fait état de 781 morts ce dimanche. Résultat de la crue qui a ravagé cette semaine le pays. 2502 personnes sont aussi portées disparues. Hier, le gouvernement népalais estimait le coût des dégâts en milliards de dollars. Le bilan grimpe aussi en Ukraine. Kiev confirme la mort de 38 personnes ce dimanche après la frappe russe visant un dépôt de munitions. Le président Volodymyr Zelensky évoque une importante contamination dans la zone ciblée. 200 personnes ont dû être évacuées en banlieue de Kiev. Et un point football avant de vous quitter. Suite de la deuxième journée de Ligue 1 en France ce dimanche, le Paris FC joue depuis 14h heure marocaine contre l'OGC Nice. À partir de 16h15, Rennes affronte Le Mans avant le choc entre l'AS Monaco et l'Olympique de Marseille à 19h45. C'est la fin de ce point d'actualité. Merci à vous de l'avoir suivi et retrouvez Summer Track.
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moins, donc en prévision, bien évidemment, de la partie de Let's Go to the Party tout à l'heure après. Parce que d'abord, il faut nager, hein, monsieur Erdogan. Il faut d'abord nager, plonger, surfer, après on danser. C'est vrai, mes chers amis, comme je vous le disais tout à l'heure, pendant l'été, on est propice, n'est-ce pas, aux bonnes épices, pour toujours bien rimer. Mais c'est vrai que pendant l'été, on est propice également à faire des connaissances. Ça se fait comme un déclic. Vous savez pourquoi ? Eh bien, parce que vous le savez très bien, parce que vous avez certainement connu ce genre de situation lorsque vous êtes en vacances. Par exemple, vous êtes en vacances, donc dès que l'avion arrive, etc., etc., ou le bateau, ou le train, etc., donc la première chose que l'on fait, on sort, n'est-ce pas ? Donc, soit pour dîner, soit pour prendre un café, soit pour se reposer, etc., etc. Et ce qu'il y a, mes chers amis, lorsque on est avec des amis et en vacances, avec la famille, tout ça, on ne s'est pas vu depuis une année, la première chose que l'on veut faire, c'est prendre des photos. Donc, pour prendre des photos, on veut être toutes et tous sur la photo. Si on est, par exemple, 7 ou 8 personnes, par exemple, donc à ce moment-là, s'il y a un parmi les 7 ou 8 personnes qui va prendre la photo, il ne sera pas sur la photo. Bon, il y a le selfie, c'est vrai, on peut se prendre même à 12 avec un selfie. Mais enfin, bon, un selfie, c'est bien, mais la photo par quelqu'un qui la prend, on va dire, c'est un peu mieux. Vous voyez ce que je veux dire ? Donc, première façon de faire connaissance, il y a quelqu'un qui est une vacancière ou un vacancier, on va aller toujours voir quelqu'un qui a l'air décontracté. Si on voit quelqu'un de pressé qui marche, on ne va rien lui demander. Mais s'il y a quelqu'un de décontracté qui passe par là... Pardon, s'il vous plaît, s'il vous plaît, oui. Ça vous arrangerait pas de nous faire une petite photo ? Mais avec plaisir, bien sûr. Je vous en faire même deux ou trois. Et c'est une première façon de faire connaissance et de nouer un lien d'amitié avec des personnes que l'on ne connaît pas pendant les vacances grâce à une photo.

Et oui, chers amis, donc comme je vous l'ai dit tout à l'heure, pendant l'été, on se fait beaucoup de politesse, c'est un petit peu normal. Et puis, on a tendance à connaître beaucoup de personnes sur le qui-vive. On ne s'y attend pas. Pourquoi ? Je vous ai parlé tout à l'heure du cas de figure de la photo. Et automatiquement, très souvent, j'ai connu des moments comme ça quand je suis en vacances, etc. Vous demandez à quelqu'un de prendre la photo. Et après, cette personne va voir que, par exemple, vous n'êtes pas du coin, n'est-ce pas ? Vous n'êtes pas de la ville. Elle voit très bien que vous êtes en vacances. Et la première chose qu'elle va vous dire, vous venez d'où ? Eh bien, moi, je viens de telle ville, de tel pays, de tel endroit, etc., etc. On va dire, donc vous êtes en vacances. Je suis en vacances. Et là, c'est votre famille, je pense. Ah oui, c'est ma famille. Et vous êtes en vacances également ? Non, moi, je suis pas en vacances, mais c'est pour très très bientôt. Et ouais, là, je suis en famille, mais eux, ils sont en vacances. C'est un autre facteur, mes chers amis, avec lequel, bien évidemment, on arrive à nouer des relations très très sympathiques pendant les vacances. Ça prouve une chose, que lorsqu'on n'est pas stressé, lorsqu'on est décompressé, lorsqu'on connaît un moment de dilettante, automatiquement, sans le faire exprès, on se sent tellement bien que finalement, tout le monde va vers tout le monde. Eh bien, nous, on va aller directement vers les infos. Et aussitôt après, il y aura tout ce qu'il faut pour un bel été à l'écoute des médias en direct de nos studios ici à Tanger, au Maroc. Vous êtes les bienvenus. You are welcome. Plein de belles choses à découvrir au fur et à mesure. Très bon après-midi et très bon week-end. À toutes et à tous.

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1: Écoute de Médien avec vous, Arnaud Dalmas. Le chef du gouvernement marocain est au sommet extraordinaire de l'Union africaine. Le rendez-vous se tient ce dimanche à Luanda, en Angola. Une dizaine de dirigeants prennent part au rendez-vous. Objectif, renforcer les mécanismes pour éviter et résoudre les conflits. Hier et en marge du sommet, le chef de la diplomatie marocaine, Nasser Bourita, a réaffirmé les liens du Maroc avec le Sénégal et la République démocratique du Congo. Plusieurs postes de police renouvelés au Maroc. Le chef de la Direction Générale de la Sûreté Nationale annonce ce week-end une série de nominations pour 17 postes dans les services de police. Parmi les villes concernées, Casablanca, Settat, Laayoune, Al-Hoceima, Sidi Kassem et Mohamedia. Les changements concernent surtout les postes de chef des services de police judiciaire dans les zones de sécurité de Casablanca. En Libye, les factions rivales signent une feuille de route pour prévoir des élections d'ici 24 mois. Autre objectif, résoudre et réformer l'organe électoral, processus au point mort depuis 2021 et le scrutin avorté cette année-là. La cérémonie du jour a eu lieu à Tripoli, au siège de la mission onusienne pour la Libye. 47 000 comprimés de captagon saisis au Nigeria, information rapportée ce dimanche par l'agence de lutte contre le trafic de stupéfiants du pays. La même source précise que ces kilos de drogue venaient du Ghana pour se rendre au nord du pays, région avec le centre du Nigeria, en proie aux violences de groupes terroristes. Dans le reste du monde, le bilan s'alourdit encore au Népal. Katmandou fait état de 781 morts ce dimanche. Résultat de la crue qui a ravagé cette semaine le pays. 2502 personnes sont aussi portées disparues. Hier, le gouvernement népalais estimait le coût des dégâts en milliards de dollars. Le bilan grimpe aussi en Ukraine. Kiev confirme la mort de 38 personnes ce dimanche après la frappe russe visant un dépôt de munitions. Le président Volodymyr Zelensky évoque une importante contamination dans la zone ciblée. 200 personnes ont dû être évacuées en banlieue de Kiev. Et un point football avant de vous quitter. Suite de la deuxième journée de Ligue 1 en France ce dimanche, le Paris FC joue depuis 14h heure marocaine contre l'OGC Nice. À partir de 16h15, Rennes affronte Le Mans avant le choc entre l'AS Monaco et l'Olympique de Marseille à 19h45.
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Ce qui est incroyable, mes chers amis, avec les vacances, c'est que ça se termine trop vite. On voit pas le temps passer, hein, c'est pas possible. Aujourd'hui, nous sommes... Attendez. Nous sommes le dimanche 30 août, mes chers amis. 30 août, déjà. C'est pas possible. Demain, lundi 31 août. Mais c'est passé comme un... Comme un éclair. Cet été, c'est un éclair, pas possible. Même pas un éclair. Un demi-éclair. Non, c'est trop vite. Un quart d'éclair.

se lasse jamais, bien évidemment, du repos. Hein, le repos ne fatigue pas, mais en fait, il fatigue un petit peu. Pourquoi ? Parce que si on se repose trop, qu'est-ce qui se passe ? Eh bien, on s'alourdit. Et oui, c'est pourquoi on recommande toujours de bouger, de voilà, pas rester comme ça, assis dans une chaise, etc., sur une chaise longue, bien évidemment, toute la journée comme ça. Qu'est-ce que tu fais ? Ah, je me repose. Eh bien, à force de se reposer, mes chers amis, ça fatigue les muscles et les articulations, parce qu'ils vont se nouer, vous voyez ce que je veux dire ? Donc, les articulations vont se raidir, vous voyez ce que je veux dire ? Donc, ce qu'il y a, c'est que se reposer, c'est bien, mais on va dire que se reposer, c'est très très bien, mes chers amis. Mais enfin, ce que je veux dire, c'est que être actif, c'est bien aussi. Par exemple, Erdogan, qui réalise l'émission comme un champion, ben, il est très actif. La preuve qu'il est actif, eh bien, il réalise des mixages extraordinaires, des tapis musicaux fabuleux, il lance des promos de manière remarquable. Et ça, c'est remarqué. Donc nous allons, dans la bonne humeur, continuer cette ambiance de Vamos a la Playa. Il y a tellement de choses à dire sur l'été. On a l'impression que on a tout dit, mais quand on voit un petit peu tout ce qui a été dit, on se rend compte que la liste est longue et trop longue.

C'est pourquoi, chaque année, Summer Tracks revient pour le bonheur de vous toutes et de vous tous, chers amis auditrices, chers amis auditeurs, chers vacancières, chers vacanciers, toujours fidèles à mes dires.

0: Les informations, il y aura tout ce qu'il faut pour la suite de Summer Track, sur les ondes médias.
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0: Bien évidemment, vamos a la playa, c'est l'ambiance de l'été, mais let's go to the party, c'est une chose, c'est l'ambiance de l'été. À Cordouane, tout à l'heure, il a bien plongé, il a bien surfé, il a bien nagé, et tout à l'heure, il va bien danser pour justement faire comme lui et continuer donc à passer à la fois un bon week-end, de belles vacances, et un superbe été. À l'écoute de Médias, on se retrouve dans un instant. Très bon après-midi, très bon week-end, très belles vacances, superbe été.

0: À l'écoute de Médias avec vous, Arnaud Dalmas. Le roi Mohamed VI érige la sécurité et la stabilité en projet stratégique pour l'Afrique. Les mots du chef du gouvernement marocain Aziz Arnouch ce dimanche. Le responsable représente le souverain du royaume à la session extraordinaire de l'Union africaine. Le rendez-vous se déroule à Luanda, en Angola. Une dizaine de dirigeants sont présents. Avant ce sommet, le chef de la diplomatie du Maroc, Nasser Bourita, a réaffirmé avec son homologue sénégalais, Cheikh Niang, la bonne tenue de la relation entre Rabat et Dakar. En Libye, un accord trouvé ce dimanche. Les factions du pays ont signé une feuille de route pour organiser des élections d'ici 2 ans. Un sujet au point mort depuis le scrutin avorté de 2021. Depuis une décennie et la chute de Muammar Kadhafi, le pays est divisé en deux, entre le gouvernement de Tripoli, reconnu par l'ONU, et le gouvernement de stabilité nationale à l'est du pays. Jour de vote en Guinée-Bissau, en ligne de mire un référendum constitutionnel sur le changement du régime présidentiel. D'après des sources locales, l'affluence dans les bureaux de vote est limitée. L'opposition a appelé à boycotter ce référendum. Retour au calme au Niger, les sources locales diffusées aujourd'hui font état d'une stabilisation de la situation. Ce week-end, des opérations ont été signalées autour du palais présidentiel. Une base militaire d'une zone de l'aéroport de Niamey a été ciblée de la nuit de vendredi à samedi. Le signal de la télévision a également été coupé pendant environ 1 heure. La Russie prépare des frappes massives contre l'Ukraine. Elles viseront, selon Moscou, le secteur énergétique. Ce week-end, un entrepôt a été frappé par un drone russe, provoquant la mort de 38 personnes et des dizaines d'évacuations autour de Kiev. Le parquet de l'Ukraine a ouvert une enquête pour négligence. Le bilan s'alourdit encore au Népal. 781 personnes sont mortes dans le pays. Une crue dévastatrice a ravagé le territoire cette semaine. La Chine, pays limitrophe du Népal, compte aussi une dizaine de morts. Katmandou a estimé le coût des dégâts en milliards de dollars. Des aides ont déjà été mobilisées par plusieurs pays et ONG. Et un mot de football avant de vous quitter. En première ligue, Manchester United affronte le promu Ipswich. Le match vient de commencer. Plus tôt dans la journée, Leeds et Brentford se sont neutralisés 1-0. Victoire de Sunderland contre Fulham 1-0. Et un match plus spectaculaire entre Chelsea et Brighton. Victoire 4-3 des Blues. C'est la fin de ce point d'actualité. Merci à vous de l'avoir suivi. Et belle suite de journée à l'écoute des médias.
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Et voilà, chers amis, l'ambiance discothèque pour la quatrième demi-heure de Summer Tracks, bien évidemment, Summer Tracks Weekend, avec notre cher ami Ardouane à la réalisation. Eh bien, chers amis, c'est vrai, comme je vous disais tout à l'heure, les vacances, ça passe très très vite. Mais après tout, on a toutes et tous 52 moments de vacances. J'ai bien dit 52 moments de vacances, en plus des grandes vacances d'été, bien évidemment. Étant donné que le week-end, lorsque ça arrive, sont des mini-vacances, mais c'est des vacances. Et quand c'est le week-end ou c'est les vacances, l'ambiance est toujours la même. Décompression, décontraction. On se retrouve dans un instant. En attendant, eh bien, je vous souhaite bien évidemment de passer de très beaux moments avec nous. Et c'est vrai que la nouvelle grille 2026-2027 commence dès demain. Et oui, on sera le lundi 31 août de cette année 2026. Mais après-demain, eh bien, ce sera le mardi 1er septembre. Et dès qu'arrive septembre, eh bien, c'est carrément la rentrée qui arrive, bien évidemment. Et de toute manière, dans la vie, mes chers amis, il faut savoir apprécier tous les moments. Tous les moments sont beaux. Soit été, soit automne, soit hiver. C'est beau l'hiver quand il y en a de neige qui tombe, etc. C'est beau l'été hein, quand il y a le soleil qui brille. C'est beau le printemps quand il y a les fleurs qui bourgeonnent. C'est beau l'automne, cette manière très romantique avec laquelle on voit le paysage changer. On se retrouve dans un instant et je vous souhaite une très bonne après-midi. À l'écoute.

Comme toutes les choses, les plus belles choses ont une fin, mais c'est une fin provisoire. Pourquoi ? Parce que, eh bien, la grille d'hiver, la grille de rentrée commence dès demain, lundi 31 août de cette année 2026, sur les ondes de Midi 1, avec plein, je vous assure, hein, j'ai vu la grille, elle est magnifique, plein de belles choses à découvrir au fur et à mesure des jours à venir. Et c'est vrai que les jours passés, bien on les a passés franchement avec la bonne humeur, une belle ambiance, une belle grille d'été à travers toutes nos émissions bien évidemment. Et parmi les émissions de l'été, ben, il y a Summer Tracks Weekend, et oui parce que c'était samedi, dimanche, voilà. Aujourd'hui c'est la dernière émission pour cette année, pour l'édition 2026, mais l'été prochain on sera en 2027, l'été d'après sera 2028 et ainsi de suite. Donc en fin de compte, cette émission Summer Tracks, elle existe exactement depuis 2011. Depuis 2011, chaque année, Midi 1 revient avec cette émission, bien évidemment. Et ça nous fait un grand plaisir de vous avoir toujours avec nous à écouter Summer Tracks, mais à écouter également les autres émissions de la grille d'été et dès demain de la grille d'hiver, bien évidemment. On a passé vraiment de très bons moments ensemble. On a parlé un petit peu de tout ce qui a trait à l'été. On a parlé des parasols, des vélos moteurs, des cyclomoteurs. On a parlé des scooters. On a parlé, n'est-ce pas, de parasols, des glaces. On a parlé du tapis de fitness. On a parlé des plongeoires, etc., etc. En tout cas, c'est une belle émission, une belle ambiance, une belle présence, la vôtre. Et on remettra tout cela dans le bon sens l'été prochain, Inch'Allah. Chers amis auditrices, chers amis auditeurs, chers amis vacancières, chers amis vacanciers, merci infiniment pour votre fidélité à Midi 1. Merci également à nos chers amis réalisateurs Hicham, Redouane, Abdelnour et Mehdi qui ont brillamment réalisé cette émission, sans oublier notre ami Hamza qui était toujours avec nous pendant toutes les émissions. Une nouvelle fois, je vous souhaite à toutes et à tous une excellente journée. Et puis l'été n'est pas fini. L'été se termine bien évidemment le 20 septembre, donc le 21 septembre sera l'automne. Donc quelle que soit la saison, je vous souhaite à toutes et à tous de passer de très agréables moments à l'écoute des programmes de Midi 1 en direct de nos studios à Tanger au Maroc. Vous êtes les bienvenus, you are welcome, bienvenido, merhaba bikoum. Très bonne journée à l'écoute des programmes de Midi 1.

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1: Bel après-midi à l'écoute de Médien avec vous Arnaud Dalmas. Le roi Mohamed VI érige la sécurité et la stabilité en projet stratégique pour l'Afrique. Les mots du chef du gouvernement marocain Aziz Arnouch ce dimanche. Le responsable représente le souverain du royaume à la session extraordinaire de l'Union africaine. Le rendez-vous se déroule à Luanda, en Angola. Une dizaine de dirigeants sont présents. Avant ce sommet, le chef de la diplomatie du Maroc, Nasser Bourita, a réaffirmé avec son homologue sénégalais, Cheikh Niang, la bonne tenue de la relation entre Rabat et Dakar. En Libye, un accord trouvé ce dimanche. Les factions du pays ont signé une feuille de route pour organiser des élections d'ici 2 ans. Un sujet au point mort depuis le scrutin avorté de 2021. Depuis une décennie et la chute de Muammar Kadhafi, le pays est divisé en deux, entre le gouvernement de Tripoli, reconnu par l'ONU, et le gouvernement de stabilité nationale à l'est du pays. Jour de vote en Guinée-Bissau, en ligne de mire un référendum constitutionnel sur le changement du régime présidentiel. D'après des sources locales, l'affluence dans les bureaux de vote est limitée. L'opposition a appelé à boycotter ce référendum. Retour au calme au Niger, les sources locales diffusées aujourd'hui font état d'une stabilisation de la situation. Ce week-end, des opérations ont été signalées autour du palais présidentiel. Une base militaire d'une zone de l'aéroport de Niamey a été ciblée de la nuit de vendredi à samedi. Le signal de la télévision a également été coupé pendant environ 1 heure. La Russie prépare des frappes massives contre l'Ukraine. Elles viseront, selon Moscou, le secteur énergétique. Ce week-end, un entrepôt a été frappé par un drone russe, provoquant la mort de 38 personnes et des dizaines d'évacuations autour de Kiev. Le parquet de l'Ukraine a ouvert une enquête pour négligence. Le bilan s'alourdit encore au Népal. 781 personnes sont mortes dans le pays. Une crue dévastatrice a ravagé le territoire cette semaine. La Chine, pays limitrophe du Népal, compte aussi une dizaine de morts. Katmandou a estimé le coût des dégâts en milliards de dollars. Des aides ont déjà été mobilisées par plusieurs pays et ONG. Et un mot de football avant de vous quitter. En première ligue, Manchester United affronte le promu Ipswich. Le match vient de commencer. Plus tôt dans la journée, Leeds et Brentford se sont neutralisés 1-0. Victoire de Sunderland contre Fulham 1-0. Et un match plus spectaculaire entre Chelsea et Brighton. Victoire 4-3 des Blues. C'est la fin de ce point d'actualité. Merci à vous de l'avoir suivi. Et belle suite de journée à l'écoute de Médian.
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1: C'est avec un énorme plaisir que je vous retrouve sur Médien pour On Fusionne pendant une petite heure. Eh bien, nous allons vous accompagner avec notre ami ASM à la réalisation. Coup de cœur, vibration, fusion, on y va. Et on commence très très fort avec Rijalla El Jouad, Zakaria El Rafouli qui nous régale avec ce mashup façon fusion, un très bel hommage à la musique populaire marocaine. Et juste après, Abdelkader Yabou'alam, un classique façon fusion avec des touches électro-vintage comme on aime. Chapralet sublimé, à tout de suite.

Abdelkader Yaboulam façon remix fusion pour Abdelkader Yaboulam, donc qui est Chab Khaled dans toute sa splendeur. Tout de suite, un autre classique parlera pas mal d'entre vous, je pense. Youm Warayoum, et c'est Ranim Mardini qui nous régale avec cette cover façon fusion. On adore le rendu, petite pépite comme on aime. Et juste après, Shema, Nesla Houariat, la musique populaire toujours à l'honneur dans Fusion. C'est Mehdi qui nous propose cette fusion hors pair. On écoute ensemble et on se retrouve dans quelques minutes.

Remix Bnet Lhawariat façon fusion Mehdi qui impose son ADN musical teinté de fusion. Tout de suite, Helwa Ya Baladi, de la douceur, un classique revisité par Deep Soul et Lina Slaby pour cette rencontre façon fusion. Et juste après, changement totalement de registre, d'ambiance, Hajib, qui d'autre du chez Habib Purju façon fusion.

0: Aziz Arnouche est en Angola, présent à Luanda pour le sommet extraordinaire de l'Union africaine. Le responsable a été reçu ce dimanche par le président angolais, João Lourenço, en marge du rendez-vous. Selon les mots d'Aziz Arnouche, aujourd'hui, le roi Mohamed VI érige la sécurité et la stabilité en projet stratégique pour le continent africain. Le chef de la Direction Générale de la Sûreté Nationale, Abdelatif Amouchi, annonce ce week-end 17 changements de poste dans les services de police au Maroc. Les villes concernées, Casablanca, Settat, Laayoune, Al Hoceima, Sidi Kassem et Mohamedia. 13 changements de poste se trouvent à la tête de services de police judiciaire des zones de sécurité de la préfecture de Casablanca. En Libye, les factions rivales signent une feuille de route pour prévoir des élections d'ici 24 mois. Autre objectif, résoudre et réformer l'organe électoral, processus au point mort depuis 2021 avec le scrutin avorté cette année-là. La cérémonie du jour a eu lieu à Tripoli, au siège de la mission onusienne pour la Libye. Catastrophe au large de Chypre, un bateau de croisière a coulé. L'accident a provoqué la mort de 7 personnes et 23 disparus, bilan provisoire. Les opérations de recherche se poursuivent avec l'aide de la Turquie, a annoncé aujourd'hui le président Recep Tayyip Erdogan. La Turquie qui accueillera demain un sommet avec l'Arabie Saoudite et le Pakistan, première réunion des signataires de la Mecque qui prendra place ce lundi à Istanbul. Les trois puissances du Moyen-Orient ont signé au début du mois un accord de défense. Bruxelles comprend le choix de Reykjavik. Ce dimanche, le président du Conseil européen, Antonio Costa, dit respecter pleinement le choix, je cite, « démocratique » de l'Islande de ne pas reprendre les discussions pour rejoindre l'Union européenne. Cette semaine, l'Arménie a exprimé son désir de potentiellement adhérer à l'association. Au Népal, le bilan de la récente catastrophe augmente. Katmandou fait état de 781 morts aujourd'hui après la crue qui a ravagé cette semaine le pays. 2502 personnes sont aussi portées disparues. Hier, le gouvernement népalais estimait le coût des dégâts en milliards de dollars. La Chine, aussi impactée par la catastrophe, fait état de 16 morts. Et un mot de football avec la suite de la troisième journée de la Liga. À la mi-temps, le Real Madrid mène 3-0 contre Malaga avec un but de Kylian Mbappé. Demain soir, le FC Barcelone affronte le Rayo Vallecano. C'est la fin de ce point d'actualité. Merci à vous de l'avoir suivi et retrouvez dès à présent On Fusionne.
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1: Ravi de vous retrouver sur Midi 1 pour la deuxième partie de On fusionne. Bienvenue à vous si vous venez de nous rejoindre tout de suite. On commence très très fort avec Inès Inès, DJ RHB pour cette réécriture fusion de Mohamed Derwisha, un sans faute. Et juste après, un autre classique de la diva Warda, Betwan Nesbik, enrobé dans l'électro ultra aiguisé de Night Flyer. Très bonne écoute à tous.

Patouane Isbik, Night Flyer, qui nous régale comme à chaque fois. Warda sublimé par le talent de Night Flyer. Reste avec nous sur Média tout de suite. De la Haïta pur jus, Sidi Ahmed, de la Haïta mon amour, donc l'EP de Wydad Mjama qui nous propose ce superbe morceau. Et juste après, ce sera eh bien Cheikh Harmiti avec Soufiane Azad qui nous propose cette très belle réécriture. À tout de suite.

fait faire métier la reine du rail grâce à Soufiane Azed, eh bien alors elle prend une toute autre dimension ultra moderne tout en restant fidèle à l'original. Restez avec nous sur Média tout de suite. Jet Mahibati, le folklore, la musique populaire yéménite sublimée par les Yemen Blues. On écoute et on se retrouve dans quelques minutes.

Jette Mahibati, les Yemen Blues, on les aime tout particulièrement. Et c'est vrai qu'ils ont le don, eh bien, de faire de la fusion un art à part entière, un genre musical à part entière. Ils le prouvent encore une fois. D'ailleurs, on arrive à la fin de On Fusionne. Merci d'avoir été avec nous. Merci également à notre ami Issam à la réalisation. Dans quelques petites minutes, à 18h pour être précise, retour d'Al-Hassad sur l'antenne Maghreb et sur l'antenne Afrique. Retour du carrefour de l'information à 18h également. Tout de suite, on se quitte, eh bien, en beauté avec la Aouniat Style. Ayobit, fidèle à lui-même. Très bonne écoute à tous, très bonne suite des programmes. Et on se dit à demain, sans faute.

0: Bienvenue si vous venez de nous rejoindre sur les ondes de Média pour ce nouveau numéro du Carrefour de l'information. Sama avec vous au micro et je suis ravie de vous accompagner sur nos ondes et ce jusqu'à 20h. Au sommaire aujourd'hui, nous commencerons par l'image du jour. Ce sera suivi par l'invité de la rédaction. Nous passerons après à notre story écho. Nous laisserons ensuite place à une minute pour comprendre, puis à la chronique de la rédaction, place après à la chronique de l'actualité, avant de conclure ce carrefour de l'information avec le magazine de la rédaction. Voilà pour le sommaire de ce numéro du carrefour de l'information. Dans quelques instants, notre premier point sur l'actualité. Mais avant cela, un coup d'œil sur la météo de demain. En Afrique de l'Ouest, prévoir 28 degrés à Abidjan, 30 degrés à Lagos avec des orages, il fera 32 degrés à Dakar, 34 degrés à Bamako, 28 degrés à Conakry et 34 degrés à Ouagadougou. En Afrique centrale, prévoir 34 degrés à Libreville, il fera 28 degrés à Yaoundé avec des averses. Des averses sont également attendues à Douala où il fera 31 degrés, il fera 34 degrés à N'Djamena avec un temps orageux, 32 degrés à Bangui et 31 degrés à Kinshasa. Et en Afrique australe et de l'Est, il fera 25 degrés à Johannesburg, 24 degrés à Nairobi et 21 degrés à Addis Abeba.
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2: Belle fin d'après-midi à l'écoute de Média avec vous Arnaud Dalmas. Le chef du gouvernement marocain, Aziz Arnouche, est en Angola, présent à Luanda pour le sommet extraordinaire de l'Union africaine. Le responsable

0: responsable a été reçu ce dimanche par le président angolais João Lourenço en marge du rendez-vous. Selon les mots d'Aziz Arnouche aujourd'hui, le roi Mohamed VI érige la sécurité et la stabilité en projet stratégique pour le continent africain. Le chef de la Direction Générale de la Sûreté Nationale, Abdelatif Amouchi, annonce ce week-end 17 changements de poste dans les services de police au Maroc. Les villes concernées, Casablanca, Setat, Laayoune, Al-Hoceima, Sidi Kassem et Mohamedia. 13 changements de poste se trouvent à la tête de services de police judiciaire des zones de sécurité de la préfecture de Casablanca. En Libye, les factions rivales signent une feuille de route pour prévoir des élections d'ici 24 mois. Autre objectif, résoudre et réformer l'organe électoral, processus au point mort depuis 2021 avec le scrutin avorté cette année-là. La cérémonie du jour a eu lieu à Tripoli, au siège de la mission onusienne pour la Libye. Catastrophe au large de Chypre, un bateau de croisière a coulé. L'accident a provoqué la mort de 7 personnes et 23 disparus, bilan provisoire. Les opérations de recherche se poursuivent avec l'aide de la Turquie, a annoncé aujourd'hui le président Recep Tayyip Erdogan. La Turquie qui accueillera demain un sommet avec l'Arabie Saoudite et le Pakistan, première réunion des signataires de la Mecque qui prendra place ce lundi à Istanbul. Les trois puissances du Moyen-Orient ont signé au début du mois un accord de défense. Bruxelles comprend le choix de Reykjavik. Ce dimanche, le président du Conseil européen, Antonio Costa, dit respecter pleinement le choix, je cite, « démocratique » de l'Islande de ne pas reprendre les discussions pour rejoindre l'Union européenne. Cette semaine, l'Arménie a exprimé son désir de potentiellement adhérer à l'association. Au Népal, le bilan de la récente catastrophe augmente. Katmandou fait état de 781 morts aujourd'hui après la crue qui a ravagé cette semaine le pays. 2502 personnes sont aussi portées disparues. Hier, le gouvernement népalais estimait le coût des dégâts en milliards de dollars. La Chine, aussi impactée par la catastrophe, fait état de 16 morts. Et un mot de football avant la suite de la troisième journée de la Liga. À la mi-temps, le Real Madrid mène 3-0 contre Malaga avec un but de Kylian Mbappé. Demain soir, le FC Barcelone affronte le Rayo Vallecano. C'est la fin de ce point d'actualité. Merci à vous de l'avoir suivi.
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Il est peut-être l'une des voix les plus célèbres au Sénégal et même l'un des artistes les plus importants du continent africain, ou du moins l'un de ses meilleurs représentants. Un musicien qui se fait reconnaître aussi bien par le son de sa voix que par celui de sa guitare. Je parle bien sûr de Baba Mal.

Bab Amal, c'est avant tout cet enfant né en 1953 à Podor, un village de pêcheurs sur les rives du fleuve Sénégal. Il baignera dans la musique dès son plus jeune âge, puisque son père était muezzine et sa mère chanteuse, en plus d'être femme de ménage. Après avoir travaillé dans les champs et grandi en gardant le bétail à Ndioum, il rejoindra la capitale, Dakar, pour intégrer l'école des Beaux-Arts. Et sa soif d'apprentissage de la musique le poussera jusqu'en Europe, à Paris, plus précisément au conservatoire de la rue Alfred de Vigny. Très vite, il rejoint le groupe Lasli Fouta, avec qui il apprendra la kora et de nombreux instruments traditionnels.

Baba Mal chante le Sénégal. C'est ce que nous a dit très récemment un auditeur depuis Dakar. Raconter d'où il vient et ce qu'il s'y passe est une rhétorique chère au cœur de l'artiste. Dans ses textes riches, il évoque notamment son appartenance au peuple Toufou Couleur tout en expérimentant les styles de musique des Peuls, le pékan des pêcheurs, le diléré des tisserands ou encore le gumbala, les chants de guerriers. Son répertoire musical, c'est aussi la consécration de la femme africaine, la mise en lumière des valeurs culturelles du Fouta Toro et des Peuls, et des hommages également à ses ancêtres sénégalais.

L'humanisme et le talent de Baba Mal l'entraîneront sur les plus grandes scènes mondiales. Il fera notamment la première partie de Santana au stade Wembley en 1996 et sera également sur l'album Passion de Peter Gabriel. Il sera également l'auteur du thème principal du film Black Panther. Et c'est surtout à l'ONU que Baba Mal se fera connaître du monde entier et partagera ses combats. En 2003, il deviendra émissaire de la jeunesse pour le programme des Nations Unies pour le développement. Encore aujourd'hui, son engagement ne faiblit pas. Lors de la COP17 contre la désertification, il a une nouvelle fois porté la voix du Sénégal et même de toutes les communautés rurales africaines qui sont en première ligne face à la sécheresse et au dérèglement climatique.

0: Papousmane Chiao, bonjour.
1: Oui, bonjour.
0: Merci d'avoir répondu à notre invitation aujourd'hui. Pour commencer cet entretien, j'aimerais vous demander, est-ce que vous pouvez, s'il vous plaît, rafraîchir la mémoire de nos auditeurs et revenir peut-être sur la situation politique en Guinée-Bissau depuis 9 mois et l'arrivée au pouvoir donc du général Orhan Tam?
1: Alors, après le départ de Mbalo du pouvoir renversé par un putsch, la Guinée est actuellement face à une sorte de transition politique qui vise à, dont le point d'orgue consiste à organiser un référendum constitutionnel qui sera décisif. Les électeurs sont appelés à approuver ou rejeter une nouvelle constitution qui risquerait de transformer le régime semi-parlementaire actuel en régime présidentiel fort. La Guinée-Bissau sort depuis plus de 9 mois d'une situation d'incertitude aussi bien politique que sécuritaire, avec un président qui a été renforcé, mais qui justement conserve une certaine influence dans le pays et surtout dans la sous-région. Donc, cet actuel référendum est un moyen de concentrer davantage de pouvoir entre les mains du chef d'État. Et ça, selon plusieurs analystes et organisations de la société civile, cela serait de nature à renforcer le pouvoir, disons, putschiste actuellement sur place.
0: Alors, est-ce que je peux vous demander de détailler un peu ce qu'il contient, ce projet de réforme, et comment concrètement il compte renforcer la place et le pouvoir du président dans le pays?
1: Alors, avant de parler de ça, il faudra juste préciser la question, la formulation exacte de la question qui sera proposée aux électeurs pour ce 30 août 2026, ce dimanche. La question est de savoir, êtes-vous d'accord sur l'entrée en vigueur de la nouvelle constitution approuvée par le Conseil national de transition? Donc, qu'est-ce que cela veut dire? Cela veut dire que le Conseil national de transition a décidé de renforcer le régime présidentiel, notamment le remplacement du système de semi-parlementaire par un régime présidentiel fort. Il va également octroyer au président le pouvoir de nomination et de révocation, et le président serait en mesure de désigner et de révoquer le premier ministre, le gouvernement et le conseil, et les conseils de gouvernement. Et surtout, la capacité pour le chef de l'État de dissoudre le Parlement qui est actuellement monocaméral en Guinée-Bissau, et ça, cela pose problème par rapport à une sorte d'équilibre des pouvoirs qui est quelque chose que l'on voit à peu près rarement en Afrique de l'Ouest.
0: Alors, pour revenir sur cette question d'équilibre des pouvoirs, j'aimerais préciser aussi que les plus petits partis pourront être dissous si cette nouvelle constitution elle entre en vigueur. Ce sera donc les partis qui obtiendront moins de 4% des voix lors des élections. Il me semble qu'il y aura aussi un obstacle pour les nouveaux candidats qui aimeraient se présenter à des élections, avec notamment une caution de 50 millions de francs de CFA. Ça m'amène à vous poser la question de quelle est la place aujourd'hui qu'occupe l'opposition dans le pays et les différents partis politiques, et quelle est leur position sur ce référendum qui se tient aujourd'hui?
1: Alors, pour répondre à cette question, il faudrait peut-être faire l'historique de la plupart des coups d'État auxquels nous avons assisté en Afrique de l'Ouest. À chaque fois qu'il y a eu un putsch dans un pays, le plus souvent, cela marque un recul des libertés démocratiques et un recul surtout de la présence et de l'importance des partis politiques dans le pays. Donc, il est facile d'imaginer que les partis politiques n'auront plus la possibilité de jouer le rôle qui est le sien, sans oublier surtout qu'il y a une disposition qui inquiète le plus, c'est-à-dire que l'on va passer de 102 députés à 65 députés au niveau de l'Assemblée nationale. Cela traduit quoi? Cela signifie qu'il y aura une réduction de la présence peut-être de l'opposition au niveau de l'Assemblée nationale. Il y aura également une réduction des circonscriptions électorales qui vont passer de 29 à 12, ce qui pourrait également affaiblir les petites formations politiques.
0: Alors, sur cette question de l'opposition, donc je présume qu'effectivement il y a une assez forte contestation. Quelle est la position peut-être de la population aussi vis-à-vis de ce référendum? Est-ce qu'on sait ce que c'est la cote de popularité à l'heure actuelle du président de la transition?
1: D'abord, l'opposition et la société civile sont totalement contre ce référendum. Plusieurs partis politiques, dont le PAIGC, qui est le Parti historique de l'indépendance, ont appelé au boycott, dénonçant...

0: un référendum qui est organisé dans un contexte de restriction de liberté publique. Et il est tout à fait facile de deviner que la majorité de la population n'est pas favorable à cette initiative référendaire. Et à partir de là, nous devrions nous attendre à un taux de participation pas du tout élevé. Et d'autant plus que les délais de campagne ont été très courts. Il existe environ 55 jours entre le décret du 6 juillet 2026 qui convoque le référendum et le jour du vote. Et ce délai est jugé insuffisant par les organisations de la société civile. Pourquoi? Parce que cela ne permet pas à tous les acteurs de pouvoir conscientiser la population sur les enjeux de ce référendum. À cela s'ajoute également l'absence de campagne du non, c'est-à-dire selon les observateurs, la seule campagne du oui est officiellement active dans toutes les régions. C'est-à-dire, il y a eu une propagande, si je peux appeler ça comme ça, une large propagande du pouvoir en place afin d'inciter les populations à voter oui sans offrir la possibilité à un contre-pouvoir émanant des partis politiques ou de l'opposition de faire le travail inverse.
1: Alors, vous évoquez les délais très courts hein, dans lesquels donc ont dû se tenir cette campagne. Ça m'amène à vous interroger sur la future campagne présidentielle, puisque des élections doivent normalement se tenir en décembre prochain. Une des raisons pour lesquelles se tient ce référendum, c'est la perspective hein, de ce scrutin. Qu'est-ce qu'on sait aujourd'hui de ce scrutin, notamment en termes de calendrier, d'organisation de ces élections?
0: Alors, pour le moment, c'est flou. Aucune date n'a pour le moment été retenue. Il y a des spéculations par rapport à une élection d'ici 2027, mais pour le moment, la transition suit son cours. Et je pense que ce référendum fait partie des étapes, justement, qui seront considérées allant dans le sens d'un retour à l'ordre constitutionnel. Mais une question va se poser également d'ici quelques mois. Ce sera de savoir si les membres de l'actuel régime, de l'actuelle junte, pourront se porter candidat à une éventuelle élection présidentielle. Et cela est de nature à, exacerber les tensions politiques au niveau de la Guinée-Bissau.
1: Merci beaucoup, Pape Ousmane Tchao. Je rappelle que vous êtes analyste politique, chercheur à l'université Cheikh Anta Diop de Dakar. Merci d'avoir pris un peu de temps pour nous éclairer sur donc ce référendum qui se tient aujourd'hui en Guinée-Bissau.
0: C'est moi qui vous remercie.
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0: affirme Delcy Rodríguez, la présidente du Venezuela, qui tente de rassurer après la signature d'un accord pétrolier avec Washington, accord qualifié d'historique par Donald Trump. Mais ce texte est-il réellement aussi important que veut le faire croire le millionnaire américain? Réponse dans ce journal. On parlera aussi de l'actualité sportive. Il sera notamment question des Jeux méditerranéens. La sélection marocaine des moins de 20 ans termine le tournoi sur une bonne note. Les détails et plus encore à venir. On prend donc tout de suite la direction de la Libye pour ouvrir ce journal. Des représentants de l'Est et de l'Ouest libyens ont signé dimanche à Tripoli, sous l'égide de l'ONU, un accord présenté comme une avancée pour l'organisation d'élections nationales dans ce pays divisé. Un texte qui fait office de feuille de route pour des élections d'ici 2 ans. Pour Moussa Al-Khoni, vice-président du conseil présidentiel libyen, qui est une institution de l'Ouest, c'est une opportunité qui fera passer la Libye de la gestion de la division à sa fin. Je vous propose d'écouter les précisions signées Arnaud Dalmas.
1: Pour le premier ministre du gouvernement reconnu par les Nations Unies, Abdulhamid Debeiba, et pour le commandant en chef adjoint de l'armée nationale libyenne, Saddam Haftar, le constat est le même, cet accord est une étape importante. Acté par le comité de dialogue restreint 4+4, une instance composée de membres du gouvernement de Tripoli et Benghazi, cette avancée ambitionne de résoudre les contentieux sur les lois électorales libyennes, un point d'ancrage majeur depuis l'échec du scrutin de 2021. L'envoyé spécial de l'ONU appelle tout de même à la prudence. Anna Tété, présente ce dimanche à Tripoli pour l'occasion, appelle à traduire l'accord en actions concrètes. Deux autres objectifs sont dans la feuille de route onusienne pour la Libye, unifier le gouvernement d'unité nationale avec celui de stabilité nationale et élargir le dialogue politique. Dans ce contexte, une distinction doit être faite avec le plan américain mené par le conseiller présidentiel pour l'Afrique, Massad Boulos. Washington veut rapprocher les factions libyennes via des volets politiques, militaires et économiques.
0: Des précisions signées Arnaud Dalmas. Et puis la Libye aussi dans l'actualité ce dimanche, en raison d'un nouveau drame à proximité de ses côtes. 3 cadavres en état de décomposition avancée ont été retrouvés en Méditerranée par un navire appartenant à une ONG. Au moins 914 personnes ont perdu la vie en tentant de rejoindre l'Europe par la mer depuis le début de l'année. Des départs bien souvent dus à des conditions économiques et sociales précaires, vous le savez. Et à ce propos, la colère continue d'enfler en Tunisie après la déclaration polémique du président Kais Saied hier, qui attribuait les problèmes économiques et sociaux du pays à des complots. Face à cela, les partis d'opposition réclament, je cite, « une enquête indépendante pour identifier les responsables de cette crise multidimensionnelle ».
2: Un accord extrêmement important a été signé vendredi 28 août qui porte sur un contrôle majoritaire de plus de 65 milliards de barils. C'est en fait le cinquième du potentiel vénézuélien. Le Venezuela, ce sont les premières réserves de pétrole au monde, devant d'ailleurs l'Arabie Saoudite. Ce renforcement, c'est du gagnant-gagnant. Je ne sais pas s'il y a une tutelle des États-Unis sur le Venezuela, mais il y a désormais, depuis le début de l'année, une collaboration qui, évidemment, renforce les échanges, renforce la position américaine, renforce les échanges économiques bilatéraux, mais cela avait été dit depuis le début, vise à transformer le Venezuela, à mettre un terme à certaines alliances. Je pense à celle du Venezuela avec l'Iran, je pense à celle du Venezuela avec la Russie, voire la Chine. Et c'est ce que déroule désormais l'administration américaine.
0: Vous entendiez des explications à propos, excusez-nous pour cette erreur de la direction, on parlait du Venezuela par rapport à un accord pétrolier signé avec Washington. Delcy Rodríguez, la présidente vénézuélienne par intérim, tentait en effet de rassurer après la signature du texte il y a 3 jours avec les États-Unis. Le locataire de la Maison-Blanche avait affirmé en effet que les États-Unis pourraient contrôler 65 milliards de barils provenant des réserves de pétrole du pays. Et vous entendiez donc les explications à l'instant de Pascal Drouot, qui est spécialiste des relations internationales et de l'Amérique latine, président de l'association France-Amérique latine, l'ADFRAN. Il était au micro de Martin Gibert. Toujours dans l'actualité, en bref, au Népal, le bilan continue de s'alourdir après les crues soudaines et les glissements de terrain survenus mercredi à la frontière entre le Népal et le Tibet. 797 personnes au moins sont mortes et plus de 3000 sont toujours portées disparues. Allez, changement de sujet, place au sport, c'est avec vous Mohamed Amimi, bonsoir.
3: Bonsoir Marianne.
0: On commence avec cette actualité, les Jeux Méditerranéens 2026. La sélection marocaine des moins de 20 ans termine le tournoi sur une bonne note après son succès contre l'Italie.
3: Et c'était à l'occasion du match pour la troisième place.

0: où les Lionceaux de l'Atlas ont affiché une grande détermination pour aller chercher la médaille de bronze. Les Marocains se sont imposés avec la manière face au U20 de la Squadra Azzurra sur le score sans appel de 4 buts à 1 avec des buts signés Mohamed Monsef, Abdelali Daoudi, Karim Saadi et Anas Ben Omar, dominateurs dans les débats. Les Marocains ont pris le contrôle de la rencontre et se sont montrés supérieurs dans quasiment tous les compartiments du jeu. Une prestation aboutie qui permet aux Lionceaux de l'Atlas de monter sur la troisième marche du podium. Réaction de Ludovic Batelli, sélectionneur des U20 après ce succès face à l'Italie.
1: On a bien terminé sur une très bonne prestation contre l'Italie, et ce qui nous permet de ramener la médaille de bronze. Mais je pense que voilà, je suis content du match de ce matin, de tout ce que l'on a fait. Mais j'ai quand même un petit regret, parce que je pense qu'au regard du contenu, de ce que l'on a présenté collectivement, on est passé à côté de quelque chose contre l'Algérie, et la couleur de la médaille n'est pas celle qu'on souhaitait. J'aurais préféré jouer une finale pour avoir l'argent ou l'or, surtout l'or. Voilà, aujourd'hui, il faut savoir dans certains moments être ambitieux. Mais on n'a pas eu, il nous a manqué quelques petites choses, notamment dans la qualité offensive et dans la finition. Mais je redis un grand bravo à tous les garçons, parce qu'ils ont fait preuve de résilience. On est sortis difficilement de la poule, faut pas l'oublier. On a lutté jusqu'au bout avec nos armes, mais les garçons ont fait preuve d'un très très bon état d'esprit.
0: Ludovic Batelli, sélectionneur des U20, avec cette médaille de bronze, le football marocain décroche sa 4e médaille de bronze dans cette compétition après celle obtenue lors des éditions d'Athènes 91, Tarragona 2018 et Oran 2022. Il y a les Lionceaux, mais aussi les Lioncelles de l'Atlas. Les U17 marocaines jouent pour la médaille de bronze également lors du match de classement. Ce sera contre la Slovénie. Le Maroc boucle ce mini-championnat 5 équipes avec un total de 7 points récoltés grâce à 2 victoires et un match nul en 4 rencontre, un bilan qui permet aux joueuses marocaines de rester en course pour une place sur le podium. Les Lioncelles disputeront le match demain à partir de 9h30, heure marocaine, au stade de Franco Fanuzzi de Brindisi. Dans le même temps, le Portugal et l'Italie, qui ont terminé aux 2 premières places, se retrouveront en finale. La rencontre est également programmée lundi.
2: Et puis du côté du Mercato, Mohamed et des Lions de l'Atlas, l'un des piliers de l'équipe marocaine, Soufiane Amrabat, a signé pour l'Ajax Amsterdam.
0: Le club néerlandais a renforcé ses rangs par un numéro 6. L'Ajax tient sa nouvelle recrue au milieu de terrain, Soufiane Amrabat, qui s'est engagé jusqu'en juin 2028. Le milieu défensif marocain revient dans un championnat qu'il connaît très très bien, avec l'ambition de rapidement s'imposer avec son nouveau club. Amrabat parle de ses nouvelles ambitions avec le club et notamment du rôle qu'il est censé jouer. On l'écoute.
3: En vérité, je n'aime pas trop parler de moi, ni promettre des choses, mais je vais faire de mon mieux pour rendre au club sa confiance en moi. Je sais que les supporters attendent beaucoup de moi, surtout d'un numéro 6, qui doit contribuer à la solidité de l'équipe. Il doit aussi faire jouer ses coéquipiers et leur permettre d'atteindre leur potentiel. Savoir quand accélérer le jeu et quand le ralentir, apporter de l'équilibre, ce sont les principales qualités d'un numéro 6 et je vais essayer de tenir ce rôle du mieux que je peux.
0: Voilà, c'était donc la déclaration de Soufiane Amrabat avec ses nouveaux couleurs, avec l'Ajax d'Amsterdam. Jordi Cruyff, directeur sportif du club, s'est réjoui de cette arrivée. Il s'est dit ravi de faire signer un joueur comme Amrabat, très solide physiquement, techniquement, doué et qui apporte une grande expérience internationale. Amrabat et son ancien club Fenerbahçe ont résilié le contrat qu'il est lié à l'amiable. L'international marocain était prêté au Real Betis de Séville, où il a réalisé une saison réussie avec le club andalou. À moins de 48 heures de la clôture du mercato estival, Zakaria El Ouahdi est tout proche de rejoindre la Bundesliga. Hambourg et le club Genk ont trouvé un accord pour le transfert définitif du latéral droit marocain. Le montant du transfert serait inférieur à 10 millions d'euros. L'Ouahdi est attendu ce dimanche à Hambourg pour passer sa visite médicale avant la signature de son contrat et l'officialisation de son arrivée. La Bundesliga pourrait être aussi le point de chute pour Neil Ainaoui, qui va probablement rejoindre Leipzig en prêt. Selon la presse italienne, un accord aurait été trouvé entre le club allemand et la Roma. L'opération porterait sur un prêt payant de 4 millions d'euros avec une option d'achat de 25 millions d'euros assortie d'un pourcentage à la revente. Le Lion de l'Atlas aurait finalement choisi Leipzig malgré l'intérêt du Bayer Leverkusen et de Crystal Palace.
2: Et justement, Évidemment, Mohamed, qui dit Crystal Palace, dit le championnat européen le plus suivi dans le monde. La première journée de la deuxième journée qui se poursuit ce dimanche.
0: Avec donc Manchester United qui retrouve des couleurs. En tout cas, le club mancunien donc, s'est imposé 5-2 contre Ipswich Town avec notamment un triplé de Bruno Fernandes. Chelsea et Brighton ont livré une grande prestation, mais la victoire est revenue aux Blues qui se sont imposés au bout du suspense. 4-3 pour le score. Cole Palmer, la star de l'équipe, a scellé la victoire avec le quatrième but. Leeds et Brentford se sont neutralisés un partout. Sunderland s'est imposé 1-0 contre, évidemment, Fulham. Direction Espagne, troisième succès de suite pour le Real Madrid en Liga. Le club espagnol n'a pas forcé son talent pour s'imposer contre Malaga 4-0 grâce à une prestation aboutie et un jeu offensif très fluide. La patte Mourinho commence à donner ses fruits dans les autres résultats, ou dans les autres affiches, pardon. La Corogne, qui fait son retour en championnat d'élite, croise le fer avec Valence en ce moment même. À partir de 20h30, le Celta Vigo affronte l'Athletic Bilbao. En France, le Paris FC prend les commandes du championnat après son succès ce dimanche 3-0 contre Nice lors de la deuxième journée de la Ligue 1. Les Parisiens ont dominé la rencontre pour arracher leur première victoire de la saison. En programme, l'OM croise le fer avec Monaco. Le choc de cette deuxième journée entre les deux cadors du football français. En cas de succès, l'OM peut s'installer confortablement en tête du championnat avec 6 points. Bruno Genesio n'a pas caché son envie de quitter le club si l'OM ne parvient pas à renforcer ses rangs pour mener à bien son projet sportif. Le club phocéen a plusieurs objectifs cette saison, notamment retrouver les titres. Bruno Genesio, entraîneur du club, a tenu à clarifier la situation. L'écoute.
4: Je l'ai dit, quand vous êtes entraîneur, vous avez envie d'avoir les meilleurs joueurs possibles pour conduire un projet ambitieux. Mais lorsque vous êtes entraîneur, vous êtes aussi responsable. Même si tout ne se passe pas comme vous l'espériez au début, vous devez de respecter les gens avec qui vous travaillez, que ce soit le staff, que ce soit les joueurs, ou que ce soit le président, le directeur sportif, et puis tous les gens qui travaillent autour de nous. On fera un point après le mercato sur les forces de l'équipe et ce qu'on peut faire avec l'équipe qui nous sera définie après le 1er septembre, sur les objectifs qu'on pourra avoir ici à l'Olympique de Marseille. Mais pour l'instant, il n'y a pas d'actualité sur une éventuelle démission.
0: Bruno Genesio, OM Monaco à partir de 19h45. Qui va remporter la dernière étape de la FedEx Cup ce dimanche à Eastleigh? On parle golf. Les 10 premiers joueurs sont encore en course pour le sacre final, notamment le trio de tête avec un Victor Hovland en force qui a remporté le troisième tour avec un score de moins 15 et qui va aborder le dernier jour du Tour Championship en tête, une compétition qu'il avait déjà remporté en 2023 avec un coup d'avance sur Ryan Gérard et 3 sur 4 golfeurs, notamment Scottie Scheffler, le numéro 1 mondial, auteur d'un superbe 63, son record égalé à Eastleigh, et Rory McIlroy qui est de nouveau dans la course avec un score de moins 10. Le quatrième et dernier tour a déjà commencé et le suspense sera entier. C'est à vous la parole.
2: Merci beaucoup Mohamed Amimi, c'est ainsi que se termine ce journal. Merci à vous de l'avoir suivi. Très bon début de soirée à l'écoute de Midi 1.
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1: 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Bonjour à tous et soyez les bienvenus dans ce nouveau numéro d'InnovAfrique. Aujourd'hui, nous allons pousser les portes de Cozone, une start-up qui tire d'autres jeunes pousses vers le sommet. C'est un espace de coworking, mais pas que. La formation et le réseautage sont au cœur des missions de Cozone. On y retrouve tout ce qui devrait permettre à un entrepreneur de voir son business décoller. Il y a même un espace dédié aux créateurs de contenu où l'on assure plus de visibilité aux startups. Ali Azaoui est le fondateur de Cozone. Il est notre invité aujourd'hui. Ali, bonjour et merci d'avoir accepté notre invitation.
2: Bonjour, merci Papcher pour l'invitation. Je suis honoré d'être aujourd'hui là sur ce passage radio pour parler de l'innovation et parler de Cozone.
1: Alors, c'est aussi un honneur et un plaisir de vous accueillir aujourd'hui dans InnovAfrique. On va parler de Cozone, on va continuer à parler de Cozone. Cozone qui est une start-up marocaine. Je le disais, on retrouve tout ce qui devrait permettre de libérer le potentiel des jeunes pousses. C'est plus qu'un espace de coworking. Nous aurons l'occasion de revenir sur tout ce qui se fait sur place. Mais avant cela, parlez-nous un peu de la petite histoire. C'est important, la petite histoire qui se cache derrière la naissance de Cozone.
2: Derrière chaque projet, il y a une histoire et l'histoire de Cozone, elle a démarré par le fait que moi, à la base, je suis ingénieur d'état en génie civil, j'ai aménagé des espaces de travail et j'ai vu l'impact sur les utilisateurs de cet espace-là. Et comme vous le savez, on passe 8 heures, au moins 8 heures par jour dans un espace de travail et si l'environnement de travail n'est pas bon, alors notre productivité n'est pas bonne. Alors j'ai fait l'exercice de l'ikigai, j'ai trouvé le sens de ma vie dans le sens où moi je suis censé aider les gens dans leur espace de travail à pouvoir performer et développer leur activité. Donc j'ai commencé à parler avec des acteurs de l'écosystème, des startups, des entrepreneurs, des investisseurs et ils m'ont explicité l'ensemble des pain points rencontrés dans les espaces de travail. Ça peut être peut-être l'espace n'est pas confortable, n'est pas ergonomique, le manque d'opportunités de networking ou bien même méthode, on va dire, d'innovation. Donc de là, on a créé Cozone. Donc Cozone aujourd'hui, elle est à Casablanca sur un premier site de 500 mètres carrés. L'objectif, c'est d'aider les entrepreneurs à se développer en proposant du coworking, de l'accompagnement, du mentorat, studio podcast et même des événements de networking. Et tous ces services-là rentrent dans la chaîne de valeur d'un entrepreneur. Et tout ça, c'est dans un seul espace. Et
1: qui est-ce qui se fait sur place pour permettre à vos clients de libérer leur créativité, mais aussi tirer pleinement profit de leur potentiel?
2: Sur ce volet-là, on a plusieurs actions qui ont été réalisées. Tout d'abord, il y a les formations basiques en leadership, ou bien des formations en création de contenu, ou bien comment développer son compte personnel sur LinkedIn. Et également, on a des formations en innovation, sur des formations techniques sur la crypto-monnaie. Mis à part cela, on a également du speed mentorship, c'est-à-dire c'est un accompagnement rapide des entrepreneurs. C'est une sorte, on va dire, de business coaching. Et mis à part cela, c'est que nous, on prépare les entrepreneurs à pitcher et à faire face aux investisseurs et aux clients.
1: Disons qu'au sein de Cozone, il y a tous les ingrédients. Tous les ingrédients sont réunis pour permettre aux startups de décoller. Dans Cozone aussi, il y a un endroit, Ali, que j'apprécie énormément, c'est le studio Podcast Lab qui est réservé aux créateurs de contenu. Pourquoi ce besoin soudain d'ouvrir vos locaux à ces créateurs de contenu?
2: Oui, c'est une très très bonne question. Aujourd'hui, ça rentre dans la continuité des services proposés aux entrepreneurs et même aux créateurs de contenu. Et comme vous le savez, aujourd'hui, si on veut vendre un produit ou bien un service, il faut travailler sur le branding ou bien même sur le créatif de votre campagne, on va dire publicitaire. Et pour cela, il vous faut un espace pour créer du contenu. Donc, d'où l'utilité de l'avoir en même espace de travail.
1: Selon vous, qu'est-ce qu'il faut privilégier en premier?
2: Déjà, pour le financement, on va dire que c'est pas l'étape qui va enclencher le process de création de start-up ou entreprise. Avant de parler financement, il faut déjà trouver une vraie problématique. Mm-hmm. Il faut vraiment savoir à quelle cible on s'adresse. à quelle population, quel problème a cette population. Après, on commence à, on va dire, à tester, à créer un petit prototype, un POC, et voir comment ce prototype va être reçu par les utilisateurs. Après cela, on peut demander le financement. Parfois, on a besoin du financement pour certains prototypes, mais dans la majorité du temps, au départ, ils nous font une vraie problématique. Parce que si on a un argent de financement et on n'a pas de stratégie claire, on n'a pas de vraie problématique, cet argent-là, il va être perdu.
1: À votre niveau, quelle est cette erreur que vous avez faite, dont vous avez retenu la leçon et qui permet aujourd'hui à Cozone de briller et de faire scintiller d'autres startups?
2: Dans le process de startup, il y a plusieurs erreurs. On apprend de façon journalière et on va dire que ça, c'est un apprentissage. Une des choses que j'ai appris, c'est comment communiquer sur notre valeur, la valeur de Cozone, la valeur perçue sur nos services. Et ça, au départ, ça nous a pris beaucoup de temps pour vraiment trouver une bonne stratégie de communication.
1: En dehors de l'entrepreneuriat, qu'est-ce qui vous passionne? Est-ce que vous êtes un grand lecteur, un sportif de l'extrême ou un mélomane?
2: Je suis passionné par tout ce qui est développement, tout ce qui est leadership. D'ailleurs, je fais partie de Adaptive Leadership Network de Harvard. C'est quelque chose que je continue de faire. La lecture par rapport à tout ce qui est tech, AI, etc. Mais en même temps, c'est le sport. Vraiment, c'est mon levier qui me permet à chaque jour de bien performer dans le travail. Donc, tout sport d'endurance ou bien sport extrême, c'est vraiment une façon qui me permet de pousser le mental et qui me permet d'apporter ce mental-là au travail.
1: Merci pour toutes ces précisions. Merci d'avoir répondu à nos questions. Le Maroc est fier de vous, l'Afrique aussi. Merci.
2: Merci à vous. Merci, Pape Cher, et à toute l'équipe de Medi1 pour cette opportunité.
1: Merci à vous. Voilà qui referme ce numéro d'InnovAfrique. Merci de l'avoir suivi. Un grand merci aux équipes techniques et rédactionnelles ayant contribué à sa réalisation. Où que vous soyez, prenez soin de vous et allez jusqu'au bout de vos rêves. N'abandonnez jamais.

0: Restez avec nous sur les ondes de Midi 1 dans quelques instants, le journal de 19h, mais avant cela, la météo. En Afrique de l'Ouest, prévoir 28 degrés à Abidjan, 30 degrés à Lagos avec des orages, il fera 32 degrés à Dakar, 34 degrés à Bamako, 28 degrés à Conakry et 34 degrés à Ouagadougou. En Afrique centrale, prévoir 34 degrés à Libreville, il fera 28 degrés à Yaoundé avec des averses. Des averses sont également attendues à Douala où il fera 31 degrés, il fera 34 degrés à N'Djamena avec un temps orageux, 32 degrés à Bangui et 31 degrés à Kinshasa. Et en Afrique australe et de l'Est, il fera 25 degrés à Johannesburg, 24 degrés à Nairobi et 21 degrés à Addis Abeba.
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2: Bonjour à toutes et à tous. La voie pour des élections nationales est-elle enfin ouverte en Libye? C'est en tout cas l'espoir suscité ce dimanche par l'annonce de la signature d'un accord entre les représentants de l'Ouest et de l'Est du pays. Accord signé sous l'égide de l'ONU. On fera le point en début d'édition. Caracas conserve la propriété et la souveraineté sur ses ressources. C'est ce qu'affirme Delcy Rodriguez, la présidente du Venezuela, qui tente de rassurer après la signature d'un accord pétrolier avec Washington, accord qualifié d'historique par Donald Trump. Mais ce texte est-il réellement aussi important que veut le faire croire le millionnaire américain? Réponse dans ce journal. On parlera aussi de l'actualité sportive. Il sera notamment question des Jeux méditerranéens. La sélection marocaine des moins de 20 ans termine le tournoi sur une bonne note. Les détails et plus encore à venir.

0: On prend donc tout de suite la direction de la Libye pour ouvrir ce journal. Des représentants de l'Est et de l'Ouest libyens ont signé dimanche à Tripoli, sous l'égide de l'ONU, un accord présenté comme une avancée pour l'organisation d'élections nationales dans ce pays divisé. Un texte qui fait office de feuille de route pour des élections d'ici 2 ans. Pour Moussa Al-Khoni, vice-président du Conseil présidentiel libyen, qui est une institution de l'Ouest, c'est une opportunité qui fera passer la Libye de la gestion de la division à sa fin. Je vous propose d'écouter les précisions signées Arnaud Dalmas.
1: Pour le premier ministre du gouvernement reconnu par les Nations Unies, Abdulhamid Debeiba, et pour le commandant en chef adjoint de l'armée nationale libyenne, Saddam Haftar, le constat est le même, cet accord est une étape importante. Acté par le comité de dialogue restreint 4+4, une instance composée de membres du gouvernement de Tripoli et Benghazi, cette avancée ambitionne de résoudre les contentieux sur les lois électorales libyennes, un point d'ancrage majeur depuis l'échec du scrutin de 2021. L'envoyé spécial de l'ONU appelle tout de même à la prudence. Anna Tété, présente ce dimanche à Tripoli pour l'occasion, appelle à traduire l'accord en actions concrètes. 2 autres objectifs sont dans la feuille de route onusienne pour la Libye, unifier le gouvernement d'unité nationale avec celui de stabilité nationale et élargir le dialogue politique. Dans ce contexte, une distinction doit être faite avec le plan américain mené par le conseiller présidentiel pour l'Afrique, Massad Boulos. Washington veut rapprocher les factions libyennes via des volets politiques, militaires et économiques.
0: Des précisions signées Arnaud Dalmas. Et puis la Libye aussi dans l'actualité ce dimanche, en raison d'un nouveau drame à proximité de ses côtes. 3 cadavres en état de décomposition avancée ont été retrouvés en Méditerranée par un navire appartenant à une ONG. Au moins 914 personnes ont perdu la vie en tentant de rejoindre l'Europe par la mer depuis le début de l'année. Des départs bien souvent dus à des conditions économiques et sociales précaires, vous le savez. Et à ce propos, la colère continue d'enfler en Tunisie après la déclaration polémique du président Kais Saied hier, qui attribuait les problèmes économiques et sociaux du pays à des complots. Face à cela, les partis d'opposition réclament, je cite, une enquête indépendante pour identifier les responsables de cette crise multidimensionnelle.
2: Un accord extrêmement important a été signé vendredi 28 août qui porte sur un contrôle majoritaire de plus de 65 milliards de barils. C'est en fait le 5e du potentiel vénézuélien. Le Venezuela, ce sont les premières réserves de pétrole au monde, devant d'ailleurs l'Arabie Saoudite. Ce renforcement, c'est du gagnant-gagnant. Je ne sais pas s'il y a une tutelle des États-Unis sur le Venezuela, mais il y a désormais, depuis le début de l'année, une collaboration qui, évidemment, renforce les échanges, renforce la position américaine, renforce les échanges économiques bilatéraux, mais cela avait été dit depuis le début, vise à transformer le Venezuela, à mettre un terme à certaines alliances. Je pense à celle du Venezuela avec l'Iran, je pense à celle du Venezuela avec la Russie, voire la Chine. Et c'est ce que déroule désormais l'administration américaine.
0: Vous entendiez des explications à propos, excusez-nous pour cette erreur de la direction, on parlait du Venezuela par rapport à un accord pétrolier signé avec Washington. Delcy Rodriguez, la présidente vénézuélienne par intérim, tentait en effet de rassurer après la signature du texte il y a 3 jours avec les États-Unis. Le locataire de la Maison-Blanche avait affirmé en effet que les États-Unis pourraient contrôler 65 milliards de barils provenant des réserves de pétrole du pays. Et vous entendiez donc les explications à l'instant de Pascal Drouot, qui est spécialiste des relations internationales et de l'Amérique latine, président de l'association France-Amérique latine, l'ATFREN. Il était au micro de Martin Gibert. Toujours dans l'actualité, en bref, au Népal, le bilan continue de s'alourdir après les crues soudaines et les glissements de terrain survenus mercredi à la frontière entre le Népal et le Tibet. 797 personnes au moins sont mortes et plus de 3000 sont toujours portées disparues. Allez, changement de sujet, place au sport, c'est avec vous Mohamed Amimi, bonsoir.
3: Bonsoir Marianne.
0: On commence avec cette actualité, les Jeux Méditerranéens 2026. La sélection marocaine des moins de 20 ans termine le tournoi sur une bonne note après son succès contre l'Italie.
3: Et c'était à l'occasion du match pour la 3e place où les Lionceaux de l'Atlas ont affiché une grande détermination pour aller chercher la médaille de bronze. Les Marocains se sont imposés avec la manière face au U20 de la Squadra Azzurra sur le score sans appel de 4-1 avec des buts signés. Mohamed de Monsef, Abdelali Daoudi, Karim Saadi et Anas Ben Omar, dominateurs dans les débats. Les Marocains ont pris le contrôle de la rencontre et se sont montrés supérieurs dans quasiment tous les compartiments du jeu. Une prestation aboutie qui permet aux Lionceaux de l'Atlas de monter sur la troisième marche du podium. Réaction de Ludovic Batelli, sélectionneur des U20 après ce succès face à l'Italie.
4: On a bien terminé sur une très bonne prestation contre l'Italie, et ce qui nous permet de ramener la médaille de bronze. Mais je pense que voilà, je suis content du match de ce matin, de tout ce que l'on a fait. Mais j'ai quand même un petit regret, parce que je pense qu'au regard du contenu, de ce que l'on a présenté collectivement, on est passé à côté de quelque chose contre l'Algérie, et la couleur de la médaille est pas celle qu'on souhaitait. J'aurais préféré jouer une finale pour avoir l'argent ou l'or, surtout l'or. Voilà, aujourd'hui, il faut savoir dans certains moments être ambitieux. Mais on n'a pas eu, il nous a manqué quelques petites choses, notamment dans la qualité offensive et dans la finition. Mais je redis un grand bravo à tous les garçons, parce qu'ils ont fait preuve de résilience. On est sorti difficilement de la poule, faut pas l'oublier. On a lutté jusqu'au bout avec nos armes, mais les garçons ont fait preuve d'un très très bon état d'esprit.
3: Ludovic Batelli, sélectionneur des U20, avec cette médaille de bronze, le football marocain décroche sa quatrième médaille de bronze dans cette compétition après celle obtenue lors des éditions d'Athènes 91, Tarragona 2018 et Oran 2022. Il y a les Lionceaux, mais aussi les Lioncelles de l'Atlas. Les U17 marocains jouent pour la médaille de bronze également lors du match de classement. Ce sera contre la Slovénie. Le Maroc boucle ce mini-championnat 5 équipes avec un total de 7 points récoltés grâce à 2 victoires et un match nul en 4 rencontre, un bilan qui permet aux joueuses marocaines de rester en course pour une place sur le podium. Les Lioncelles disputeront le match demain à partir de 9h30, heure marocaine, au stade de Franco Fanuzzi de Brindisi. Et dans le même temps, le Portugal et l'Italie, qui ont terminé aux 2 premières places, se retrouveront en finale. La rencontre est également programmée lundi.
0: Et puis du côté du Mercato, Mohamed et des Lions de l'Atlas, l'un des piliers de l'équipe marocain, Soufiane Amrabat, a signé pour l'Ajax Amsterdam.
3: Le club néerlandais a renforcé ses rangs par un numéro 6. L'Ajax tient sa nouvelle recrue au milieu de terrain, Soufiane Amrabat, qui s'est engagée jusqu'en juin 2028. Le milieu défensif marocain revient dans un championnat qu'il connaît très très bien, avec l'ambition de rapidement s'imposer avec son nouveau club. Amrabat parle de ses nouvelles ambitions avec le club et notamment du rôle qu'il est censé jouer. On écoute.
5: En vérité, je n'aime pas trop parler de moi, ni promettre des choses. Mais je vais faire de mon mieux pour rendre au club sa confiance en moi. Je sais que les supporters attendent beaucoup de moi, surtout d'un numéro 6, qui doit contribuer à la solidité de l'équipe. Il doit aussi faire jouer ses coéquipiers et leur permettre d'atteindre leur potentiel. Savoir quand accélérer le jeu et quand le ralentir, apporter de l'équilibre, ce sont les principales qualités d'un numéro 6 et je vais essayer de tenir ce rôle du mieux que je peux.
3: Voilà, c'était donc la déclaration de Soufiane Amrabat avec ses nouveaux couleurs, avec l'Ajax d'Amsterdam. Jordi Cruyff, directeur sportif du club, s'est réjoui de cette arrivée. Il s'est dit ravi de faire signer un joueur comme Amrabat, très solide physiquement, techniquement, doué et qui apporte une grande expérience internationale. Amrabat et son ancien club Fenerbahçe ont résilié le contrat qu'il est lié à l'amiable. L'international marocain était prêté au Real Betis de Séville, où il a réalisé une saison réussie avec le club andalou. À moins de 48 heures de la clôture du mercato estival, Zakari El Wahdi est tout proche de rejoindre la Bundesliga. Hambourg et le club Genk ont trouvé un accord pour le transfert définitif du latéral droit marocain. Le mental du transfert serait inférieur à 10 millions d'euros. Louahdi est attendu ce dimanche à Hambourg pour passer sa visite médicale avant la signature de son contrat et l'officialisation de son arrivée. La Bundesliga pourrait être aussi le point de chute pour Neil Ainaoui, qui va probablement rejoindre Leipzig en prêt. Selon la presse italienne, un accord aurait été trouvé entre le club allemand et la Roma. L'opération porterait sur un prêt payant de 4 millions d'euros avec une option d'achat de 25 millions d'euros assortie d'un pourcentage à la revente. Le Lion de l'Atlas serait finalement choisi Leipzig malgré l'intérêt du Bayer Leverkusen et de Crystal Palace.
0: Et justement, Effectivement, Mohamed, qui dit Crystal Palace, dit le championnat européen le plus suivi dans le monde. La première journée de la deuxième journée qui se poursuit ce dimanche.
3: Avec donc Manchester United qui retrouve des couleurs. En tout cas, le club mancunien donc, s'est imposé 5-2 contre Ipswich Town avec notamment un triplé de Bruno Fernandes. Chelsea et Brighton ont livré une grande prestation, mais la victoire est revenue aux Blues qui se sont imposés au bout du suspense 4-3 pour le score. Cole Palmer, la star de l'équipe, a scellé la victoire avec le quatrième but. Leeds et Brentford se sont neutralisés un partout. Sunderland s'est imposé 1-0 contre évidemment Fulham. Direction l'Espagne, troisième succès de suite pour le Real Madrid en Liga. Le club espagnol n'a pas forcé son talent pour s'imposer contre Malaga 4-0 grâce à une prestation aboutie et un jeu offensif très fluide. La patte Mourinho commence à donner ses fruits dans les autres résultats, ou dans les autres affiches, pardon. La Corogne, qui fait son retour en championnat d'élite, croise le fer avec Valence en ce moment même. À partir de 20h30, le Celta Vigo affronte l'Athletic Bilbao. En France, le Paris FC prend les commandes du championnat après son succès ce dimanche 3-0 contre Nice lors de la deuxième journée de la Ligue 1. Les Parisiens ont dominé la rencontre pour arracher leur première victoire de la saison. En programme, l'OM croise le fer avec Monaco. Le choc de cette deuxième journée entre les deux cadors du football français. En cas de succès, l'OM peut s'installer confortablement en tête du championnat avec 6 points. Bruno Genesio n'a pas caché son envie de quitter le club si l'OM ne parvient pas à renforcer ses rangs pour mener à bien son projet sportif. Le club phocéen a plusieurs objectifs cette saison, notamment retrouver les titres. Bruno Genesio, entraîneur du club, a tenu à clarifier la situation. On l'écoute.
6: Je l'ai dit, quand vous êtes entraîneur, vous avez envie d'avoir les meilleurs joueurs possibles pour conduire un projet ambitieux. Mais lorsque vous êtes entraîneur, vous êtes aussi responsable. Même si tout ne se passe pas comme vous l'espériez au début, vous devez de respecter les gens avec qui vous travaillez, que ce soit le staff, que ce soit les joueurs, ou que ce soit le président, le directeur sportif, et puis tous les gens qui travaillent autour de nous. On fera un point après le mercato sur les forces de l'équipe et ce qu'on peut faire avec l'équipe qui nous sera définie après le 1er septembre, sur les objectifs qu'on pourra avoir ici à l'Olympique de Marseille. Mais pour l'instant, il n'y a pas d'actualité sur une éventuelle démission.
3: Bruno Genesio, OM Monaco à partir de 19h45. Qui va remporter la dernière étape de la FedEx Cup ce dimanche à Eastleigh? On parle golf. Les 10 premiers joueurs sont encore en course pour le sacre final, notamment le trio de tête avec un Victor Hovland en force qui a remporté le troisième tour avec un score de -15 et qui va aborder le dernier jour du Tour Championship en tête, une compétition qu'il avait déjà remporté en 2023 avec un coup d'avance sur Ryan Gerrard et 3 sur 4 golfeurs, notamment Scottie Scheffler, le numéro 1 mondial, auteur d'un superbe 63. Son record est égalé à Eastleigh, et Rory McIlroy qui est de nouveau dans la course avec un score de -10. Le quatrième et dernier tour a déjà commencé et le suspense sera entier. C'est à vous la parole.
0: Merci beaucoup Mohamed Amimi, c'est ainsi que se termine ce journal. Merci à vous de l'avoir suivi. Très bon début de soirée à l'écoute de Média.
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9: Vous êtes toujours sur les ondes de Média, le carrefour de l'information continue tout de suite avec notre chronique hors champ. Rachid Mbarki nous explique.
10: Washington, en plein cœur du pouvoir américain, à quelques mètres du Capitole et de la Cour suprême, une voiture de police s'arrête derrière un pick-up. Dans la benne arrière du véhicule, une guillotine en bois, grandeur nature. Une véritable guillotine équipée d'une lame. Vers 15h mardi dernier, des agents de la police du Capitole remarquent ce pick-up mal stationné dans East Capitol Street, à proximité immédiate de la Cour suprême et du Capitole. Les agents s'approchent et découvrent l'impensable. Le conducteur est rapidement identifié et interpellé. Il s'agit d'un homme de 35 ans qui vient de Californie. L'homme a traversé le pays d'ouest en est pour rejoindre Washington, 4157 kilomètres. Mais alors pourquoi ? Selon les documents judiciaires rapportés par NBC, il aurait expliqué aux policiers qu'il n'était pas venu à Washington pour une raison spécifique et qu'il ne visait personne du Congrès. Mais lorsqu'un agent lui aurait demandé si la guillotine pouvait réellement fonctionner, sa réponse a été pour le moins inquiétante. « C'est du sérieux », a-t-il dit. Son frère, interrogé par le Los Angeles Times, livre les premières pistes. Selon lui, cette guillotine aurait été un symbole de désapprobation politique, car il serait mécontent de la situation politique américaine et serait opposé à Donald Trump et aussi au gouverneur démocrate de Californie. Provocation politique, performance artistique, geste de protestation radicale ou projet plus inquiétant. 5 jours après son arrestation, personne ne sait. L'homme a été arrêté pour port d'armes dangereuses. Et l'affaire est prise très au sérieux, car elle s'est déroulée dans un des lieux les plus sensibles des États-Unis. Mais il faut savoir aussi que l'homme a plaidé non coupable mercredi, quand il a été présenté à un juge. Et en plus, il a été remis en liberté en attendant la suite de l'enquête. Le juge a estimé qu'il n'avait menacé personne et qu'il n'avait pas tenté de fuir. Que voulait réellement faire cet homme avec cette guillotine à Washington ? Mystère.

0: Et prenons maintenant la direction de la route des arts pour la suite de ce carrefour de l'information.
1: Il est mort en 1997, mais en 2026, c'est son nom qui résonne à Los Angeles. Fela Anikulapokuti reçoit à titre posthume un Grammy Award pour l'ensemble de sa carrière. C'était le 31 janvier. Premier artiste africain à obtenir cette distinction suprême. Un Grammy d'honneur près de 30 ans après sa disparition, comme si le monde rattrapait enfin le

Bella Cucci ne courait pas après les trophées. Sa fille Annie l'a rappelé en venant recevoir le prix. Son père se moquait des récompenses. Ce qui l'intéressait, c'était le combat. Car Fela Kuti, c'est d'abord une invention musicale. Dans les années 70, au Nigeria, il crée l'afrobeat, un mélange de jazz, de funk et de rythmes traditionnels yoruba. Des morceaux longs, hypnotiques, politiques.

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1: Mais sa musique n'était pas qu'un son, c'était une arme. Avec Zombie, il dénonce l'armée nigériane. Avec Beats of No Nation, il s'attaque au despotisme. Résultat, arrestation à répétition, perquisition, sa maison est attaquée par les militaires, sa mère est tuée lors d'un raid, Fela Kuti paye le prix fort. Mais il ne se tait jamais, car il disait « La musique est l'arme

Sur près de trois décennies, Fela Kuti publie plus de 50 albums. Il enflamme les scènes du monde entier, il transforme chaque concert en meeting politique, chaque riff en manifeste. Aujourd'hui, l'Académie des Grammy Awards reconnaît l'ampleur de son héritage. En 2024, une catégorie meilleure performance africaine est créée. En 2025, l'album Zombie entre au Hall of Fame. Et désormais, Fela Kuti rejoint au Panthéon des Grammys des noms comme Cher ou encore Carlos Santana.

L'afrobeat aujourd'hui domine les playlists mondiales. Burna Boy, Sundour et tant d'autres portent les couleurs du continent. Mais à l'origine de cette vague mondiale, il y avait un homme, un saxophone et une colère lucide. Fela Kuti n'a jamais chanté pour plaire, il chantait pour réveiller. Ce Grammy Award arrive tard, mais il consacre une évidence. L'afrobeat n'est pas une mode, c'est un héritage. Et Fela Kuti, 30 ans après sa mort, reste plus vivant que jamais.

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1: Bonsoir à toutes et à tous. Le chef du gouvernement marocain Aziz Arnouch est en Angola à l'occasion de la tenue du sommet extraordinaire de l'Union africaine des chefs d'État et de gouvernement. Celui qui représente sur place le roi Mohamed VI y a tenu un discours sur le règlement des conflits en Afrique. Les détails dès le début de ce journal. Oui ou non pour un changement de constitution en Guinée-Bissau? C'est la question qui sera bientôt tranchée après la tenue d'un référendum ce dimanche dans le pays. Alors que l'heure est au dépouillement, les observateurs internationaux s'inquiètent. Un expert nous dira pourquoi. La campagne électorale bat son plein en Israël alors que le scrutin du 27 octobre se rapproche. Benjamin Netanyahou, le premier ministre israélien, est en difficulté face à son bloc politique.

0: sommet extraordinaire de l'Union africaine des chefs d'État et de gouvernement. Aziz Arnouch, le chef du gouvernement du Maroc, était sur place pour représenter le roi Mohamed VI. Il a été reçu en marge de la rencontre par le président angolais João Lourenço après s'être exprimé à la tribune du sommet consacrée cette année au renforcement des mécanismes de prévention et de règlement des conflits en Afrique. Je vous propose d'écouter les détails avec Eva Cohen.
1: Aziz Arnouch, qui s'exprimait au nom du roi Mohamed VI, a expliqué que la vision du souverain repose sur la conviction que la paix se construit en premier lieu par l'investissement dans des facteurs de stabilité, et notamment en répondant aux aspirations des jeunes, des femmes et en créant des opportunités d'emploi. En d'autres termes, il faut progressivement passer d'une logique de gestion des conflits à une logique de construction des conditions de la paix visant à prévenir ces conflits, c'est ce qu'a déclaré le chef du gouvernement du royaume. Aziz Arnouch l'a par ailleurs rappelé, le roi Mohamed VI accorde une importance particulière à la coopération sud-sud entre pays du continent et place le citoyen africain au cœur de ses priorités. Une consolidation de la paix, selon les mots du souverain, qui passe aussi par la manière de faire face aux défis que sont le changement climatique, le terrorisme ou encore la prolifération de groupes armés non étatiques. Le chef du gouvernement enfin a signalé que l'Afrique devait renforcer sa capacité à financer ses propres priorités pour la paix, pour la sécurité ou encore pour le développement durable, et que cela passait en premier lieu par ancrer la confiance que l'Afrique doit avoir en elle-même.
0: Des précisions signées Eva Cohen. L'actualité du Royaume, c'est aussi les élections législatives qui approchent à grands pas. Place dès demain au dépôt des déclarations de candidature. La procédure qui combine une déclaration électronique et la remise physique du dossier original ouvrira demain à partir de 8h du matin et s'achèvera mercredi 9 septembre à midi. La plateforme électronique fermera quant à elle la veille, le mardi 8 septembre à midi. Pour rappel, le scrutin aura lieu le 23 septembre. Autre scrutin qui fait l'actualité de notre continent, ça se passe en Guinée-Bissau. Les citoyennes et les citoyens avaient en effet rendez-vous avec les urnes ce dimanche à l'occasion de la tenue d'un référendum constitutionnel d'une grande importance. La question en effet, approuvez-vous l'entrée en vigueur de la nouvelle constitution adoptée par le Conseil national de transition? Si le oui l'emporte, la Guinée passera d'un régime semi-parlementaire à un régime présidentiel fort. Le Parlement sera aussi réduit, ainsi que le nombre de circonscriptions. De nouvelles règles d'éligibilité entreraient aussi en vigueur. Mais alors que l'heure est au dépouillement dans plusieurs quartiers de la capitale à Bissau, eh bien des experts internationaux s'inquiètent en raison des conditions dans lesquelles s'est tenue la campagne. C'est ce qu'explique Pape Ousmane Chao. Il est analyste politique et chercheur à l'université Cheikh Anta Diop de Dakar. Écoutez.
2: Pour l'opposition et la société civile sont totalement contre ce référendum. Mmh. Plusieurs partis politiques, dont le PAIGC, qui est le parti historique de l'indépendance, ont appelé au boycott, dénonçant un référendum qui est organisé dans un contexte de restriction de liberté publique. Et il est tout à fait facile de deviner que la majorité de la population n'est pas favorable à cette initiative. Et à partir de là, nous devrions nous attendre à un taux de participation pas du tout élevé, d'autant plus que les délais de campagne ont été très courts, environ 55 jours entre le décret du 6 juillet 2026 qui convoque le référendum et le jour du vote. Et ce délai est jugé insuffisant par les organisations de la société civile parce que cela ne permet pas à tous les acteurs de pouvoir conscientiser la population sur les enjeux de ce référendum. À cela s'ajoute également l'absence de campagne du non. La seule campagne du oui est officiellement active dans toutes les régions. C'est-à-dire qu'il y a eu une propagande du pouvoir en place afin d'inciter les populations à voter oui sans offrir la possibilité à un contre-pouvoir émanant des partis politiques ou de l'opposition de faire le travail inverse.
0: C'est un référendum qui précède de quelques mois l'élection présidentielle prévue pour rappel le 6 décembre. Vous entendiez l'analyse de Pape Ousmane Chao. Il répondait au micro d'Alicia Miami. Et puis toujours dans l'actualité africaine, le Gabon célèbre le 3e anniversaire du coup d'État qui a porté à sa tête Brice Clotaire Oligui Nguema. C'était le 30 août 2023. À cette occasion, le chef d'État a tenu un discours officiel dans lequel il a tenu à rappeler les réformes engagées depuis qu'il dirige le pays. Nous ne devons jamais oublier l'esprit du coup de la libération qui ne s'est pas limité à la seule adoption d'une nouvelle constitution, d'une loi électorale, d'un code électoral ou d'une loi sur les partis politiques, mais qui a été conçu pour corriger les dérives qui minent notre société. Fin de citation. Allez, on change de continent, mais on continue à parler politique. En Israël, les élections législatives prévues le 27 octobre se rapprochent. Et à 10 jours de la clôture des candidatures aux élections, Benjamin Netanyahou, le Premier ministre israélien, commence à s'inquiéter sérieusement d'un éclatement de son bloc politique. Notre correspondante

0: en Israël. Israël, Pascal Sunshine nous en dit plus.
1: Le nouveau parti de droite d'Ofer Winter, Peuple d'Israël, siphonne déjà des voix du bloc Netanyahou et surtout du parti sionisme religieux de Bezalel Smotrich. Et même si Ofer Winter promet qu'il recommandera Benjamin Netanyahou pour former le prochain gouvernement, l'intéressé ne lui fait pas confiance. Donc le premier ministre israélien pousse ses deux alliés nationalistes à faire campagne ensemble. Ce qui ne fait pas les affaires d'Itamar Ben-Gvir qui voit dans le parti de Smotrich en chute libre un poids mort qui va l'empêcher de récupérer des suffrages dans de nouveaux segments. Donc, il va faire monter les enchères en échange de son maintien dans le bloc de Netanyahou. Du côté de l'opposition, la situation n'est pas plus claire. Mis à part l'alliance des deux anciens chefs de gouvernement, Yair Lapid et Naftali Bennett, tous les autres, dont Eisenkot et Lieberman, font course séparée, chacun estimant qu'il est le mieux placé pour former la prochaine coalition. Benjamin Netanyahou misait sur la division au sein du bloc adverse, mais les tensions avec ses propres alliés compliquent maintenant sa stratégie de campagne. En Israël, Pascal Zonchan pour Midi 1.
0: Et alors que la campagne électorale bat son plein, vous l'avez compris, Israël continue de semer la terreur en Cisjordanie occupée. Des colons ont encore mené des raids contre des maisons palestiniennes dans le village d'Al-Mourayr, au nord-est de Ramallah. D'autres ont aussi rasé de vastes étendues de terre dans le village de Nahalin, à l'ouest de la ville de Bethléem. À Gaza, deux personnes sont mortes, dont un enfant, après des assauts de Tel Aviv. Si Benjamin Netanyahou a condamné ce matin les agressions commises par des colons en Cisjordanie occupée, eh bien, c'est un autre son de cloche du côté de son ministre de la Sécurité nationale, Itamar Ben-Gvir, figure de l'extrême droite. Ce dernier s'est félicité ce dimanche de la dégradation des conditions de détention des prisonniers palestiniens à l'occasion d'une visite à des détenus. Et puis week-end hautement politique aussi en Islande. En effet, près de 53% des citoyennes et des citoyens du pays ont dit non à la reprise des négociations pour une adhésion au sein de l'Union européenne. Un référendum qui s'annonçait serré 11 ans après l'abandon de la candidature de l'Islande à l'Union européenne. La première ministre favorable au oui avait indiqué qu'elle respecterait le choix des urnes. Les Islandais semblent donc avoir privilégié leur souveraineté. Parmi les sujets qui ont fait pencher la balance en faveur du non, on trouve la pêche, ce secteur qui représente 8% du PIB de l'île. Mika Blugeon-Mered, chercheur sur les enjeux arctiques, géopolitiques et sur le marché de l'hydrogène à l'Université du Québec à Trois-Rivières, également chargée d'enseignement à l'école Hassania des travaux publics à Casablanca, nous explique comment cette question de la pêche a pesé dans le scrutin. Écoutez.
2: Il y a l'idée que si effectivement l'Union européenne accueille l'Islande dans son sein, eh bien à l'inverse, l'Islande va devoir accueillir les bateaux de l'Union européenne sans pouvoir dire ce qu'elle veut sur l'ensemble de sa zone économique exclusive, sur l'ensemble de ses eaux. Ça pose un problème, pas juste en termes d'accès, mais également parce que le marché européen de la pêche est extrêmement puissant et les pêcheurs artisanaux islandais dans les communautés au nord, à l'est ou au sud du pays, évidemment, voient ça comme une menace. Donc même si, en fait, il y avait eu la possibilité, et cette possibilité, elle est réelle, d'obtenir une sorte de privilège pour l'Islande pour maintenir en Islande le contrôle sur la question de la pêche, eh bien cette menace, elle est très forte. Et cette menace, on la retrouve aux îles Féroé, au Groenland, dans tout cet espace particulièrement poissonneux où la pêche est particulièrement importante. Il y a cette logique que même si on discute avec l'Union européenne, en fait, ils sont tellement gros, un marché de 420 millions d'habitants, qu'on finira par se faire avoir. On ne peut pas leur faire confiance.
0: Les explications de Mika Blugeon-Mered. Il était au micro de Soukaina Aziz. Et puis avant de se quitter dans le reste de l'actualité, en bref, les recherches se poursuivent à proximité de la République turque de Chypre du Nord suite au naufrage d'un navire qui transportait 270 personnes. 161 d'entre elles ont été secourues et transportées à l'hôpital. 76 ont retrouvé leur famille. 7 autres personnes, au moins, ont trouvé la mort. Et puis, dernière information avant de se laisser définitivement, un télescope de la NASA a décollé ce matin à bord d'une fusée de SpaceX nommée Nancy Grace Roman. Son but sera de cartographier d'immenses portions du cosmos et d'étudier des grandes énigmes de l'astrophysique, en particulier l'expansion de l'univers, la matière et l'énergie noire, tout en recherchant des milliers d'exoplanètes. Après 100 jours de voyage, eh bien ce télescope sera positionné à 1,5 million de kilomètres de la Terre. C'est la fin de ce journal. Merci beaucoup de l'avoir suivi. Je vous souhaite un très bon début de soirée à l'écoute de Midi 1.
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0: Laissons place maintenant à notre chronique de l'actualité, direction Tel Aviv.
1: Après Gadi Eisenkot, c'est un autre général qui entre en campagne pour les législatives du 27 octobre, mais pas tout à fait avec le même profil. Ofer Winter, 55 ans, est général de brigade, il est aussi un sioniste religieux. En 2015, Gadi Eisenkot devient chef d'état-major. Winter s'attend à être promu chef de région militaire, mais Eisenkot le cantonne dans un rôle subalterne. Il ne lui pardonnera jamais d'avoir bloqué son avancement et la rivalité entre les deux hommes remontera à la surface après le 7 octobre. Winter quitte l'armée en 2024 et ne ménagera pas ses critiques à l'égard de l'ancien chef de l'armée, qui rejoint pour quelques mois le gouvernement Netanyahou. Il l'accuse notamment d'être l'un des architectes de la conception stratégique qui a conduit Israël dans le mur face au Hamas. Nationaliste affirmé, il considère que la ligne stratégique d'Israël est inadaptée et qu'il faut remplacer le personnel politique qui porte la responsabilité du 7 octobre. Courtisé par le partitionnisme religieux de Bezalel Smotrich, il ne donne pas suite et monte son propre parti, Peuple d'Israël, qu'il a présenté il y a quelques jours. Signe particulier, tous ces candidats viennent de la société civile et n'ont aucune expérience politique. Religieux et laïcs, hommes et femmes, Winter présente une liste de diversité qui comprend même un influenceur arabe chrétien. Et il se positionne clairement à droite. En moins d'une semaine, les sondages lui donnent déjà entre 6 et 8 mandats dans les intentions de vote et surtout le place en position de faire disparaître le parti nationaliste religieux de Bezalel Smotrich. Et c'est bien ce qui inquiète Benjamin Netanyahou, même si Winter le reconnaît comme le seul leader légitime de la droite israélienne et promet de le recommander pour former le prochain gouvernement. Un allié encombrant pour le Premier ministre qu'il voit comme la principale menace sur son avenir politique. En Israël, Pascal Zonshine pour Média 1.

0: Nous arrivons bientôt à la fin de ce carrefour de l'information. Mais avant cela, laissons place au magazine de la rédaction.
1: C'est en 1973 que Liqin voit le jour dans la province rurale et montagneuse du Shaanxi, au bord du célèbre fleuve jaune. À la fin des années 70, ses parents s'installent dans la ville de Xi'an, réputée meilleure en termes d'éducation que la province du Shaanxi. C'est là que le jeune Liqin va commencer à s'intéresser à la peinture.
2: Quand j'avais 13 ans et 14 ans, j'ai commencé à prendre des cours de dessin et couleurs, peinture, avec un prof diplômé de l'école de Beaux-Arts à Xi'an. À cette époque-là, société consommation est venue exploser en Chine. Il voulait se marier, il voulait être un businessman parce qu'il a besoin d'argent. Il voulait plus être artiste, il voulait plus garder tous ses bons souvenirs avec ses catalogues, des livres de Beaux-Arts.
1: Le professeur va donc se débarrasser de ses précieux catalogues et les offrir à son élève. De Cézanne à Modigliani, en passant par Rodin, Liqin va découvrir les maîtres occidentaux, une révélation porteuse d'avenir pour lui.
2: Quand j'ai reçu tous ces catalogues, ça me fait envie de savoir. Il y a quelque chose déjà planté dans mon cœur. Profondément, je voulais savoir qu'est-ce qu'il y a, qu'est-ce que se base à l'extérieur, quelle est la vie de ces artistes. Parce qu'ils font des choses tellement libres et colorées, très lumineuses. Je me suis dit, un jour, je devais aller dans cet endroit pour voir les œuvres en vrai.
1: Et pour cela, Liqin passe le concours d'entrée à l'école des beaux-arts décoratifs de Pékin en 1992. Il choisit d'y apprendre la peinture, mais aussi le français.
2: C'est difficile parce qu'il y a tellement peu de place dans notre département de la peinture. Il choisit seulement 8 étudiants. Pendant le concours, j'étais le 5e parmi 6000 candidats. J'ai eu la chance.
1: Une formation très académique durant laquelle il découvre les grands maîtres.

0: Maître de la peinture chinoise, d'autres artistes occidentaux et la base de toutes les techniques.
1: On fait tout, peinture traditionnelle, fresques, sculptures, tous les moyens pour construire une œuvre. Ça m'aide beaucoup pour après.
0: Des techniques utiles, mais qui ont leurs limites.
1: École, c'est assez traditionnel. On a appris des choses, des techniques trop sérieuses pour moi. J'étais un peu déçu. Je sens pas si de liberté de création comme avant. Rentrer à l'école.
0: Après 4 années d'études, Li Qin sort diplômé de l'école des beaux-arts décoratifs de Pékin.
1: Après l'école, pendant 4 ans, j'essayais de tout oublier ce que j'ai appris dans mon école. Je voulais vraiment être un artiste totalement libre. Mais même ça n'existe pas dans ce monde, mais j'essayais. J'ai passé 4 ans pour ressentir et en même temps nettoyer, recycler tout ce que j'ai appris.
0: En cette fin du XXe siècle, quelques artistes chinois commencent à se faire connaître, mêlant dans leur création art et message politique, une mode à laquelle Li Qin n'adhère pas du tout.
1: Ça m'intéresse pas tellement. La base de moi, c'est la nature. Je suis né au milieu de la nature, au bord de la rivière. Si je suis né à New York, première chose, j'ai vu peut-être c'est la bouteille Coca-Cola. Peut-être un jour je vais devenir un artiste comme Andy Warhol. Mais je suis né au nord de la Chine, au plein de montagnes, au milieu de la nature.
0: Une nature omniprésente dans ses recherches qu'il va continuer à Paris de 2002 à 2008. Et 2008 sera aussi l'année de l'ouverture de son premier atelier à Pékin et de l'apparition d'un style propre à Li Qin.
1: Dans ma création, je me suis dit, je suis pas un artiste d'encre, parce qu'à l'époque, c'est très tendance faire l'encre, calligraphie, l'encre abstraite, l'encre de Chine, avec le geste. C'est joli, mais c'est pas ça ce que je voulais chercher. Tout à coup, je comprends que je suis pas un artiste d'encre, mais je suis plutôt un artiste de l'eau.
0: L'encre de Chine et l'eau vont dès lors faire bon ménage dans les œuvres au format atypique de Li Qin.
1: J'ai dilué pendant cette période de recherche. Au début, mes œuvres, c'est complètement encre noire, noire. J'ai dilué de plus en plus. Il reste pas beaucoup, seulement quelques gouttes, mais j'ai créé 1000 nuances différentes. Plus dilué, clair, plus lumineux. En même temps, je sens plus de profondeur.
0: Une signature unique au carrefour des traditions artistiques séculaires chinoises et contemporaines européennes que le public va découvrir en 2012 lors de la première exposition de Li Qin à Ichuba, cette Villa Médicis à Pékin, un véritable tremplin pour l'artiste.
1: J'ai fait une collaboration avec Maison Hermès et ensuite j'expose au Musée des Beaux-Arts de Lyon. Et puis après, j'ai fait un projet pour Musée Rodin. Quand j'ai vu ce 8 formes médaillons autour, sous le plafond, ça m'a fait penser les hublots de bateaux allés à univers ou des hublots d'avion.
0: Li Qin s'inspire des nuages vus de son hublot d'avion pour son exposition Par-delà l'errance au Musée de l'Histoire de l'Immigration de Paris en 2026.
1: J'ai créé 300 petits nuages pour faire une œuvre d'installation. La voyage de nuages est tellement libre et léger par rapport à nous. Il y a une beauté assez poétique.
0: Cette beauté assez poétique et ce sentiment de liberté exprimé par Li Qin sont à admirer jusqu'au 20 septembre à l'exposition collective La vie climatique, histoire sensible des collections privées au Musée d'art contemporain de Marseille. Philippe Dova pour Média.

0: Nous arrivons déjà à la fin de ce carrefour de l'information. Merci encore de nous avoir suivis sur les ondes de Média 1. Dans quelques instants, notre prochain point sur l'actualité. Mais avant cela, jetons un dernier coup d'œil sur la météo de demain. En Afrique de l'Ouest, prévoir 28 degrés à Abidjan, 30 degrés à Lagos avec des orages. Il fera 32 degrés à Dakar, 34 degrés à Bamako, 28 degrés à Conakry et 34 degrés à Ouagadougou. En Afrique centrale, prévoir 34 degrés à Libreville. Il fera 28 degrés à Yaoundé avec des averses. Des averses sont également attendues à Douala où il fera 31 degrés. Il fera 34 degrés à N'Djamena avec un temps orageux, 32 degrés à Bangui et 31 degrés à Kinshasa. Et en Afrique australe de l'Est, il fera 25 degrés à Johannesburg, 24 degrés à Nairobi et 21 degrés à Addis Abeba.
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2: Bonsoir à toutes et à tous. Le chef du gouvernement marocain Aziz Achnouch est en Angola à l'occasion de la tenue du sommet extraordinaire de l'Union africaine des chefs d'État et de gouvernement. Celui qui représente sur place le roi Mohamed VI y a tenu un discours sur le règlement des conflits en Afrique. Les détails dès le début de ce journal. Oui ou non pour un changement de constitution en Guinée-Bissau? C'est la question qui sera bientôt tranchée après la tenue d'un référendum ce dimanche dans le pays. Alors que l'heure est au dépouillement, les observateurs internationaux s'inquiètent. Un expert nous dira pourquoi. La campagne électorale bat son plein en Israël alors que le scrutin du 27 octobre se rapproche. Benjamin Netanyahou, le premier ministre israélien, est en difficulté face à son bloc politique qui menace de s'effondrer. Correspondance à venir. Et puis non, l'Islande ne rouvrira pas ses portes aux négociations pour son adhésion à l'Union européenne. Voilà la réponse claire et nette émise par les Islandais à l'issue du référendum qui s'est tenu hier. L'un des éléments qui explique ce rejet, la pêche, un expert nous dira pourquoi. C'est donc en Angola qu'on ouvre cette édition. Je vous le disais, la capitale Luanda a accueilli ce dimanche le sommet extraordinaire de l'Union africaine des chefs d'État et de gouvernement. Aziz Achnouch, le chef du gouvernement du Maroc, était sur place pour représenter le roi Mohamed VI. Il a été reçu en marge de la rencontre par le président angolais João Lourenço après s'être exprimé à la tribune.

0: du sommet consacré cette année au renforcement des mécanismes de prévention et de règlement des conflits en Afrique. Je vous propose d'écouter les détails avec Eva Cohen.
1: Aziz Arnouch, qui s'exprimait au nom du roi Mohamed VI, a expliqué que la vision du souverain repose sur la conviction que la paix se construit en premier lieu par l'investissement dans des facteurs de stabilité, et notamment en répondant aux aspirations des jeunes, des femmes et en créant des opportunités d'emploi. En d'autres termes, il faut progressivement passer d'une logique de gestion des conflits à une logique de construction des conditions de la paix visant à prévenir ces conflits. C'est ce qu'a déclaré le chef du gouvernement du royaume. Aziz Arnouch l'a par ailleurs rappelé, le roi Mohamed VI accorde une importance particulière à la coopération sud-sud entre pays du continent et place le citoyen africain au cœur de ses priorités. Une consolidation de la paix, selon les mots du souverain, qui passe aussi par la manière de faire face aux défis que sont le changement climatique, le terrorisme ou encore la prolifération de groupes armés non étatiques. Le chef du gouvernement enfin a signalé que l'Afrique devait renforcer sa capacité à financer ses propres priorités pour la paix, pour la sécurité ou encore pour le développement durable, et que cela passait en premier lieu par ancrer la confiance que l'Afrique doit avoir en elle-même.
0: Des précisions signées Eva Cohen. L'actualité du Royaume, c'est aussi les élections législatives qui approchent à grands pas. Place dès demain au dépôt des déclarations de candidature. La procédure qui combine une déclaration électronique et la remise physique du dossier original ouvrira demain à partir de 8h du matin et s'achèvera mercredi 9 septembre à midi. La plateforme électronique fermera quant à elle la veille, le mardi 8 septembre à midi. Pour rappel, le scrutin aura lieu le 23 septembre. Autre scrutin qui fait l'actualité de notre continent, ça se passe en Guinée-Bissau. Les citoyennes et les citoyens avaient en effet rendez-vous avec les urnes ce dimanche à l'occasion de la tenue d'un référendum constitutionnel d'une grande importance. La question en effet, approuvez-vous l'entrée en vigueur de la nouvelle constitution adoptée par le Conseil national de transition? Si le oui l'emporte, la Guinée passera d'un régime semi-parlementaire à un régime présidentiel fort. Le Parlement sera aussi réduit, ainsi que le nombre de circonscriptions. De nouvelles règles d'éligibilité entreraient aussi en vigueur. Mais alors que l'heure est au dépouillement dans plusieurs quartiers de la capitale à Bissau, eh bien des experts internationaux s'inquiètent en raison des conditions dans lesquelles s'est tenue la campagne. C'est ce qu'explique Pape Ousmane Chao. Il est analyste politique et chercheur à l'université Cheikh Anta Diop de Dakar. Écoutez.
2: Pour l'opposition et la société civile sont totalement contre ce référendum. Mmh. Plusieurs partis politiques, dont le PAIGC, qui est le parti historique de l'indépendance, ont appelé au boycott, dénonçant un référendum qui est organisé dans un contexte de restriction de liberté publique. Et il est tout à fait facile de deviner que la majorité de la population n'est pas favorable à cette initiative. Et à partir de là, nous devrions nous attendre à un taux de participation pas du tout élevé, d'autant plus que les délais de campagne ont été très courts, environ 55 jours entre le décret du 6 juillet 2026 qui convoque le référendum et le jour du vote. Et ce délai est jugé insuffisant par les organisations de la société civile parce que cela ne permet pas à tous les acteurs de pouvoir conscientiser la population sur les enjeux de ce référendum. À cela s'ajoute également l'absence de campagne du non. La seule campagne du oui est officiellement active dans toutes les régions. C'est-à-dire qu'il y a eu une propagande du pouvoir en place afin d'inciter les populations à voter oui sans offrir la possibilité à un contre-pouvoir émanant des partis politiques ou de l'opposition de faire le travail inverse.
0: C'est un référendum qui précède de quelques mois l'élection présidentielle prévue pour rappel le 6 décembre. Vous entendiez l'analyse de Pape Ousmane Chao. Il répondait au micro aux questions d'Alicia Miami. Et puis toujours dans l'actualité africaine, le Gabon célèbre le 3e anniversaire du coup d'État qui a porté à sa tête Brice Clotaire Oligui Nguema. C'était le 30 août 2023. À cette occasion, le chef d'État a tenu un discours officiel dans lequel il a tenu à rappeler les réformes engagées depuis qu'il dirige le pays. Nous ne devons jamais oublier l'esprit du coup de la libération qui ne s'est pas limité à la seule adoption d'une nouvelle constitution, d'une loi électorale, d'un code électoral ou d'une loi sur les partis politiques, mais qui a été conçu pour corriger les dérives qui minent notre société. Fin de citation. Allez, on change de continent, mais on continue à parler politique. En Israël, les élections législatives prévues le 27 octobre se rapprochent et à 10 jours de la clôture des candidatures aux élections, Benjamin Netanyahou, le premier ministre israélien, commence à s'inquiéter sérieusement d'un éclatement de son bloc politique. Notre correspondante en Israël, Pascal Sunshine, nous en dit plus.
3: Le nouveau parti de droite d'Ofer Winter, Peuple d'Israël, siphonne déjà des voix du bloc Netanyahou et surtout du partitionnisme religieux de Bezalel Smotrich. Et même si Ofer Winter promet qu'il

0: Il recommandera Benjamin Netanyahou pour former le prochain gouvernement. L'intéressé ne lui fait pas confiance. Donc, le premier ministre israélien pousse ses deux alliés nationalistes à faire campagne ensemble. Ce qui ne fait pas les affaires d'Itamar Ben-Gvir, qui voit dans le parti de Smotrich en chute libre un poids mort qui va l'empêcher de récupérer des suffrages dans de nouveaux segments. Donc, il va faire monter les enchères en échange de son maintien dans le bloc de Netanyahou. Du côté de l'opposition, la situation n'est pas plus claire. Mise à part l'alliance des deux anciens chefs de gouvernement, Yair Lapid et Naftali Bennett, tous les autres, dont Eisenkot et Lieberman, font course séparée, chacun estimant qu'il est le mieux placé pour former la prochaine coalition. Benjamin Netanyahou misait sur la division au sein du bloc adverse, mais les tensions avec ses propres alliés complique maintenant sa stratégie de campagne. En Israël, Pascal Zonchan pour Midi 1.
1: Et alors que la campagne électorale bat son plein, vous l'avez compris, Israël continue de semer la terreur en Cisjordanie occupée. Des colons ont encore mené des raids contre des maisons palestiniennes dans le village d'Al-Mourayr, au nord-est de Ramallah. D'autres ont aussi rasé de vastes étendues de terre dans le village de Nahalin, à l'ouest de la ville de Bethléem. À Gaza, deux personnes sont mortes, dont un enfant, après des assauts de Tel Aviv. Si Benjamin Netanyahou a condamné ce matin les agressions commises par des colons en Cisjordanie occupée, eh bien c'est un autre son de cloche du côté de son ministre de la Sécurité nationale, Itamar Ben-Gvir, figure de l'extrême droite. Ce dernier s'est félicité ce dimanche de la dégradation des conditions de détention des prisonniers palestiniens à l'occasion d'une visite à des détenus. Et puis, week-end hautement politique aussi en Islande. En effet, près de 53% des citoyennes et des citoyens du pays ont dit non à la reprise des négociations pour une adhésion au sein de l'Union européenne. Un référendum qui s'annonçait serré 11 ans après l'abandon de la candidature de l'Islande à l'Union européenne. La première ministre favorable au oui avait indiqué qu'elle respecterait le choix des urnes. Les Islandais semblent donc avoir privilégié leur souveraineté. Parmi les sujets qui ont fait pencher la balance en faveur du non, on trouve la pêche, ce secteur qui représente 8% du PIB de l'île. Mika Blugeon-Mered, chercheur sur les enjeux arctiques, géopolitiques et sur le marché de l'hydrogène à l'Université du Québec à Trois-Rivières, également chargée d'enseignement à l'école Hassania des travaux publics à Casablanca, nous explique comment cette question de la pêche a pesé dans le scrutin. Écoutez.
2: Il y a l'idée que si effectivement l'Union européenne accueille l'Islande dans son sein, eh bien à l'inverse, l'Islande va devoir accueillir les bateaux de l'Union européenne sans pouvoir dire ce qu'elle veut sur l'ensemble de sa zone économique exclusive, sur l'ensemble de ses eaux. Ça pose un problème, pas juste en termes d'accès, mais également parce que le marché européen de la pêche est extrêmement puissant et les pêcheurs artisanaux islandais dans les communautés au nord, à l'est ou au sud du pays, évidemment, voient ça comme une menace. Donc même si, en fait, il y avait eu la possibilité, et cette possibilité, elle est réelle, d'obtenir une sorte de privilège pour l'Islande pour maintenir en Islande le contrôle sur la question de la pêche, eh bien cette menace, elle est très forte. Et cette menace, on la retrouve aux îles Féroé, au Groenland, dans tout cet espace particulièrement poissonneux où la pêche est particulièrement importante. Il y a cette logique que même si on discute avec l'Union européenne, en fait, ils sont tellement gros, un marché de 420 millions d'habitants, qu'on finira par se faire avoir. On ne peut pas leur faire confiance.
1: Les explications de Mika Blugeon-Mered. Il était au micro de Soukaina Aziz. Et puis avant de se quitter dans le reste de l'actualité, en bref, les recherches se poursuivent à proximité de la République turque de Chypre du Nord suite au naufrage d'un navire qui transportait 270 personnes. 161 d'entre elles ont été secourues et transportées à l'hôpital. 76 ont retrouvé leur famille. 7 autres personnes, au moins, ont trouvé la mort. Et puis, dernière information avant de se laisser définitivement, un télescope de la NASA a décollé ce matin à bord d'une fusée de SpaceX nommée Nancy Grace Roman. Son but sera de cartographier d'immenses portions du cosmos et d'étudier des grandes énigmes de l'astrophysique, en particulier l'expansion de l'univers, la matière et l'énergie noire, tout en recherchant des milliers d'exoplanètes. Après 100 jours de voyage, ce télescope sera positionné à 1,5 million de kilomètres de la Terre. C'est la fin de ce journal. Merci beaucoup de l'avoir suivi. Je vous souhaite un très bon début de soirée à l'écoute de Midi 1.
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1: Bonsoir à toutes et à tous, avec vous Marianne Garnier. On ouvre cette synthèse de l'actualité en Angola. La capitale Luanda a accueilli ce dimanche le sommet extraordinaire de l'Union africaine des chefs d'État et de gouvernement. Aziz Arnouch, le chef du gouvernement du Maroc, était sur place pour représenter le roi Mohamed VI. Il a été reçu en marge de la rencontre par le président angolais João Lourenço après s'être exprimé à la tribune du sommet, une tribune consacrée cette année au renforcement des mécanismes de prévention et de règlement des conflits en Afrique. L'actualité nous amène aussi sur le vieux continent, week-end placé sous le signe des manifestations en Belgique. Des centaines de personnes, dont des parents d'élèves, se sont rassemblées à Saint-Gilles, au sud de Bruxelles, pour appeler à un sursaut face au narcotrafic et à la multiplication de fusillades dans la capitale. Quelques 170 attaques à l'arme ont eu lieu à Bruxelles depuis 2025, dont 69 cette année. La dernière fusillade en date concerne un commissariat de quartier mitraillé à la Kalachnikov par deux individus cagoulés. Toujours en Europe, 8, c'est le nombre de personnes qui ont trouvé la mort dans le naufrage d'un ferry ce week-end à quelques kilomètres des côtes de la République turque de Chypre du Nord. Si les causes du naufrage sont encore incertaines, plusieurs passagers ont témoigné d'une explosion et d'un manque criant de sécurité.

0: 30 août 2023. À cette occasion, le chef d'État a tenu un discours officiel dans lequel il a tenu à rappeler les réformes engagées depuis qu'il dirige le pays. Nous ne devons jamais oublier l'esprit du coup de la libération, qui ne s'est pas limité à la seule adoption d'une nouvelle constitution, d'une loi électorale, d'un code électoral ou d'une loi sur les partis politiques, mais qui a été conçu pour corriger les dérives qui minent notre société. Fin de citation. Et puis toujours au Gabon, avant de se quitter, 200 millions de dollars, c'est le montant qui va être débloqué par le gouvernement de Libreville afin de protéger la biodiversité, le développement des communautés locales. Un engagement qui fait suite à la signature d'un accord cadre avec les ONG The Nature Conservancy et Enduring Earth. Cet accord, qui s'inscrit dans le cadre du projet environnemental Gabon Infini, prévoit de mobiliser sur une période de 10 ans des financements verts destinés à préserver les écosystèmes, à protéger les forêts tropicales et les ressources en eau, ainsi qu'à promouvoir des activités économiques durables au profit des communautés locales. C'est la fin de cette synthèse. Merci de l'avoir suivi. Je vous souhaite une très belle soirée à l'écoute de Média.
1: Musique, soufi. أحمد الخليع السلام عليكم ورحمة الله تعالى وبركاته et bienvenue. تجلي الكمال poème de مولانا محي الدين ابن العربي constitue selon عثمان يحيى comme l'indique feu professeur Zakia Zouanat, il constitue un tableau rhétorique véritablement unique dans la littérature spirituelle, non seulement de l'islam, mais de l'humanité tout entière. Un chef-d'œuvre artistique dans sa beauté, sa simplicité, sa profondeur. Le soufi andalou, Mawlana Mouhiddin, y a peint sa pensée sur Dieu, l'univers et le destin de l'homme, c'est-à-dire la réalité existentielle dans la plus merveilleuse de ses manifestations et la réalité humaine dans ses conditions les plus élevées. Les vérités exprimées par Mawlana Mouhiddin Ibn Arabi dans ce poème Tajalli al-Jamal sont toutes coraniques et rien que coraniques. Il les exprime en 10 mouvements pour utiliser ce terme dans son sens musical, car quelle musique est plus mouvante que celle-ci? Je crois en la religion de l'amour, où se dirigent ses montures, l'amour est ma religion, l'amour est ma foi et ma religion. L'être humain, homme ou femme, quand il ou elle aime, n'aime que lui-même. Par conséquent, il ou elle reste dans un état farouche, disputé entre l'état de fidélité et l'état de trahison. Pourquoi ? Parce que nous sommes faibles et parce que tout est éphémère. Quand l'éphémère s'associe à l'éternel, il s'imprègne de sa qualité d'éternité. Ainsi, l'amour de l'humain pour l'humain devient réellement possible quand il passe à travers l'amour de Dieu en concordance avec sa loi. Pour l'émission d'aujourd'hui, Inch'Allah, on va présenter des chants d'amour divin, chantés et présentés par des chanteurs soufis. Merci de rester avec nous. Rendez-vous vendredi prochain, Inch'Allah.

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1: Bonsoir à toutes et à tous, avec vous Marianne Garnier. On ouvre cette synthèse de l'actualité en Angola. La capitale Luanda a accueilli ce dimanche le sommet extraordinaire de l'Union africaine des chefs d'État et de gouvernement. Aziz Arnouche, le chef du gouvernement du Maroc, était sur place pour représenter le roi Mohamed VI. Il a été reçu en marge de la rencontre par le président angolais João Lourenço après s'être exprimé à la tribune du sommet. Une tribune consacrée cette année au renforcement des mécanismes de prévention et de règlement des conflits en Afrique. L'actualité nous amène aussi sur le vieux continent. Week-end placé sous le signe des manifestations en Belgique. Des centaines de personnes, dont des parents d'élèves, se sont rassemblées à Saint-Gilles, au sud de Bruxelles, pour appeler à un sursaut face au narcotrafic et à la multiplication de fusillades dans la capitale. Quelques 170 attaques à l'arme ont eu lieu à Bruxelles depuis 2025, dont 69 cette année. La dernière fusillade en date concerne un commissariat de quartier mitraillé à la Kalachnikov par deux individus cagoulés. Toujours en Europe, 8, c'est le nombre de personnes qui ont trouvé la mort dans le naufrage d'un ferry ce week-end à quelques kilomètres des côtes de la République turque de Chypre du Nord. Si les causes du naufrage sont encore incertaines, plusieurs passagers ont témoigné d'une explosion et d'un manque criant de sécurité à bord. Le capitaine a été placé en garde à vue.

0: vue, 17 autres personnes sont toujours portées disparues. Un drame en mer aussi au large des côtes de la Libye. 3 cadavres en état de décomposition avancée ont été retrouvés en Méditerranée par un navire appartenant à une ONG. Au moins 914 personnes ont perdu la vie en tentant de rejoindre l'Europe par la mer depuis le début de l'année. L'actualité de notre continent nous amène aussi au Gabon. Le pays célèbre le 3e anniversaire du coup d'État qui a porté à sa tête Brice Clotaire Oligui Nguema. C'était le 30 août 2023. À cette occasion, le chef d'État a tenu un discours officiel dans lequel il a tenu à rappeler les réformes engagées depuis qu'il dirige le pays. Nous ne devons jamais oublier l'esprit du coup de la libération qui ne s'est pas limité à la seule adoption d'une nouvelle constitution, d'une loi électorale, d'un code électoral ou d'une loi sur les partis politiques, mais qui a été conçu pour corriger les dérives qui minent notre société. Fin de citation. Et puis, toujours au Gabon, avant de se quitter, 200 millions de dollars, c'est le montant qui va être débloqué par le gouvernement de Libreville afin de protéger la biodiversité et le développement des communautés locales. Un engagement qui fait suite à la signature d'un accord cadre avec les ONG The Nature Conservancy et Enduring Earth. Cet accord, qui s'inscrit dans le cadre du projet environnemental Gabon Infini, prévoit de mobiliser sur une période de 10 ans des financements verts destinés à préserver les écosystèmes, à protéger les forêts tropicales et les ressources en eau, ainsi qu'à promouvoir des activités économiques durables au profit des communautés locales. C'est la fin de cette synthèse. Merci de l'avoir suivi. Je vous souhaite une très belle soirée à l'écoute de Média.
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2: À Darchour, lorsque le soleil paraît au-dessus du désert, les pyramides sortent lentement de l'ombre. Il y a près de 4000 ans, ce lieu n'est pas encore un champ de ruines. Ah non! Ce n'est pas de l'archéologie, c'est la réalité, c'est un territoire royal. On voit des ouvriers qui travaillent, des prêtres qui accomplissent leurs rites et des gardiens qui surveillent l'accès au tombeau. Non loin de cette grande pyramide que l'on voit là, ici au milieu, il y a des femmes dont le nom a traversé les siècles. Elles s'appellent Ita. Khnemet, Itaweret. Elles appartiennent à la famille du souverain et certaines portent le titre de filles du roi. Elles grandissent dans un monde où leur naissance leur donne une place particulière au plus près du pouvoir et du sacré.

Les scribes ne nous ont pas laissé de récits officiels des journées de ces mystérieuses princesses égyptiennes. Aucun texte ne décrit leur visage, leur voix, leurs habitudes. Nous ignorons à quelle heure elles se levaient le matin. Nous ne savons pas dans quelle cour elles marchaient, sous quel regard elles apprenaient les règles du pouvoir et le fonctionnement d'un palais. Car vivre dans un palais n'avait rien de simple. Il y avait les serviteurs, il y avait les coutumes, ce qu'il fallait faire, ce qu'il ne fallait pas faire. Et les princesses devaient l'apprendre. Mais aujourd'hui, dans leur tombeau, les archéologues ont découvert des silences, plusieurs silences, autant de silences que de femmes, avec cet élément assez étonnant, voire mystérieux, eux aussi, des arcs. C'est bizarre. Des princesses se faisant enterrer avec des armes. Des arcs, des flèches pour les accompagner alors qu'elles sont décédées depuis des millénaires. On trouve également des massues pour assommer, des insignes du pouvoir. Dans la tombe de Hitta repose même un poignard précieux orné avec soin, le soin réservé aux objets de la famille royale de l'époque. Mais pourquoi donc

L'histoire, la science s'est posé la question. Pendant longtemps, on a dit que ces armes étaient des symboles. Bon, des symboles, ce qui n'est pas une explication dénuée de sens. Hein. Oui, dans l'Égypte ancienne, un arc ne sert pas seulement à atteindre une cible, il est aussi un objet de représentation, d'appartenance au roi. C'est aussi un message de domination hein, sur les ennemis potentiels. Il invoque de façon tout à fait concrète, mais là c'est pour les hommes, hein. Il invoque la chasse royale et donc participe à ces symboles qui font que lorsque vous voyez une femme paré des attributs de la royauté avec un arc, des flèches, c'est une affirmation de ce qu'elle est socialement. Mais il reste ses doutes quand même. Parce que revenons aux ossements qui ont été découverts à Darchour. Les bras de plusieurs de ces femmes portent des marques d'effort. C'est-à-dire qu'elles n'étaient pas inertes, elles ne passaient pas leur journée à papoter, à se maquiller, à se faire belle ou à organiser des cérémonies. Non, non. Leur squelette porte des zones où les muscles, on le voit très clairement, c'est scientifique, hein, les muscles étaient très développés. Or, le tir à l'arc impose précisément cette différence. Le bras maintient l'arme, l'autre tire la corde, le corps se construit peu à peu autour de ce geste, et c'est ce qui s'est passé. Ces princesses n'étaient pas que de l'ordre du symbolique, elles n'étaient pas là pour faire joli. Si elles se sont faites enterrer avec leurs armes, c'est qu'elles s'en servaient.

Ouvrons une enquête, un peu comme si nous étions des archéologues. C'est vrai, comment font-ils ces archéologues pour savoir tout cela? C'est étonnant. Des milliers d'années plus tard, mettons-nous au travail, il faut d'abord regarder le squelette de Ita, certainement l'un des plus intéressants de ces princesses. Donc on a une musculature puissante du côté du bras droit. Les muscles forcément ont impacté le développement osseux et sa main semble avoir aussi, et ça c'est quand même incroyable grâce à toutes les images, toutes les analyses, toutes les comparaisons qui ont pu être faites d'un squelette féminin lambda avec le squelette féminin de ces princesses, on se rend compte que nous sommes sur des corps qui sont travaillés par l'effort. Donc c'est véritablement sur la base de ces images, de ces comparaisons, que l'on arrive à déterminer que oui, Khnemet, oui, Itaweret, qui était plus jeune, Itaweret c'était la plus jeune des sœurs, eh bien elles ont des clavicules, elles ont des muscles pectoraux qui étaient différents. Donc c'est-à-dire que grâce à la science, on arrive à reconstituer ce qu'était l'activité de ces reines, il y a de cela 4000 ans en Égypte.

L'objectivité nous impose la prudence. Rien ne permet de dire que ces femmes ont combattu. Mais que faisaient-elles avec ces arcs, avec ces flèches? Dans l'Égypte ancienne, l'arc sert à la chasse, il appartient au langage du pouvoir. Il affirme aussi de façon plus symbolique, de façon plus politique, il affirme que les forces menaçantes qui sont autour ne viendront pas perturber l'ordre ordonné de la royauté de l'époque. Et des gestes qui aujourd'hui peuvent nous sembler désuets ont toute une autre symbolique à l'époque. Prenons les chasses royales. Parce qu'à l'époque, quand le roi va chasser, ce n'est pas un acte anodin. La chasse royale est une dimension religieuse. Car le roi domine le monde sauvage. C'est lui qui défend l'équilibre voulu par les dieux, puisque nous sommes à l'époque du polythéisme. C'est-à-dire qu'il revient au roi du fait qu'il va tuer des animaux, de réguler la coexistence entre la faune et les êtres humains. Donc quand le roi part à la chasse, il ne va pas tuer une bête. Il va réguler l'équilibre entre les animaux et les hommes. Ça n'a absolument rien à voir. Donc dans ce contexte-là, on peut parfaitement comprendre qu'une princesse, dans le plein exercice de son pouvoir et de son autorité, puisse elle aussi apprendre à tirer sans nécessairement devenir soldate, mais manipuler l'arc comme un geste politique. Je maintiens l'équilibre. Et cela, au service de quoi? Au service de la continuité de l'équilibre des populations. C'est-à-dire que la population, lorsqu'elle voit la chasse royale se mettre en branle pour parcourir les terres égyptiennes et procéder à des tirs sur des animaux, eh bien, le roi préserve le bien-être de toutes les communautés vivantes, l'homme, les animaux.

Vous noterez une chose, c'est qu'on est quand même très très loin de l'image un peu familière de la princesse égyptienne de l'époque. Alors on l'imagine toujours assise derrière le roi, couverte de bijoux, enfermée dans les appartements du palais, réduite à un rôle d'apparat. Alors c'est pas une image qui est entièrement fausse pour quelques éléments. Oui, il y avait des réceptions, donc il fallait se montrer. Oui, il y avait une diplomatie, hein. Il fallait également être bien de sa personne. Donc on peut imaginer que des ornements étaient prévus de telle façon à ce que ces princesses qui avaient des arcs et des flèches... Bon, d'accord, mais quand même, elles étaient dans une posture de représentation qui était celle de toute personne qui est dans une position de domination structurelle par la royauté, ce qui est tout à fait normal. C'était le cas hier, c'est le cas aujourd'hui. On ne peut pas, quand on est roi ou reine, arriver habillé de façon dégradée. Il faut se tenir, et c'était fait à l'époque. Donc, il y avait ces éléments de diplomatie qui exigeaient, oui, effectivement, d'être dans les palais, etc. Mais malgré tout, quand on regarde ce qu'étaient ces femmes, ce qu'ont été ces princesses, on est quand même loin... En tout cas, où on nous ouvre l'esprit en se disant « ces femmes qui vivaient dans les familles royales n'étaient pas des silhouettes destinées à embellir les cérémonies. Elles avaient des titres. Elles détenaient des biens. Elles participaient au culte. Elles contribuaient à la continuité dynastique. » Dans les inscriptions, certaines fois apparaissent les appellations « fille du roi »,« épouse du roi », Mère du roi, ces titres définissent une place précise dans l'ordre politique et religieux. La fille du souverain appartient au cercle qui garantit la légitimité du pouvoir. C'est tout à fait important. Le fils ou la fille n'est pas là uniquement pour être une survivance d'un arbre généalogique. Le rôle est politique dès le début. Il appartient à la fille de maintenir le système royal par ce qu'elle est et par la façon dont elle va exercer ses responsabilités et ses fonctions en tant que princesse. Elle ne fait pas que être, elle va devenir par sa personnalité un élément de soit de stabilité ou peut-être même de déstabilisation de la famille royale. Parce que quand un enfant ou quand une fille naît, on ne sait pas forcément comment ça va se passer. Ben, c'est comme dans toutes les familles. Donc voilà, il y a aussi beaucoup de pression, il faut le dire, il faut le reconnaître, beaucoup de pression sur les enfants qui naissent, qui grandissent et qui apprennent le pouvoir à cette époque en Égypte.

Les princesses de Darchour s'inscrivent donc dans cet univers, les sépultures voisines, des pyramides, on pense notamment à Ménémat II ou Ménémat III, montrent qu'elles ne figurent pas reléguées à la marge de la mémoire royale. Elles sont vraiment installées au cœur du système funéraire, ce qui est là encore un élément qui, si on se réfère à la pensée égyptienne, montre l'importance que ces femmes avaient. D'autres femmes, au fil de l'histoire égyptienne, vont montrer combien leur présence peut devenir actrice du pouvoir, et des femmes qui parfois aussi ont été des femmes d'une très très grande influence, notamment les grandes prêtresses qui étaient aussi des éléments féminins, humains, qui jouaient un rôle tout à fait important, et ces femmes administraient ce que l'on appelle, ça c'est comme une très jolie expression, administrait l'esprit des hommes, les inquiétudes métaphysiques, les moments où ça va moins bien, les moments où ça va mieux. C'était aussi l'organisation du sacré, la communauté autour du sacré. C'était dans le rôle des grandes prêtresses d'être à côté, d'être des amies, des confidentes de ces princesses qui avaient des arcs et des flèches. Les femmes étaient tout à fait importantes. C'était pas des attributs du pharaon. Il faut vraiment, au regard de ces mots que nous échangeons aujourd'hui dans cette histoire du monde arabe, il faut sortir les femmes de ce rôle qu'on a trop souvent eu. C'est d'ailleurs, en plus, c'est une approximation historique, c'est quasiment un a priori. Aujourd'hui, on dirait un a priori sexiste. Bon, le mot était peut-être un peu fort, mais attention, les femmes de l'époque sont des femmes politiques. Elles existent, elles disent qui elles sont, et être princesse en Égypte ne signifie pas du tout être absente de l'existence. Elles sont là, et les ossements d'Arshour ajoutent une dimension nouvelle à la fonction qui était la leur, et surtout aux a priori que nous avons aujourd'hui de ce que furent ces grandes femmes de l'Égypte ancienne.

femme importante, femme de responsabilité, femme d'accueil de la communauté autour d'elle, véritable femme de gouvernement, de gouvernance au sens premier du terme, bien qu'à l'époque il n'y ait pas de gouvernement tel qu'on l'entend aujourd'hui, mais ce sont des femmes qui géraient les affaires du royaume, qui co-géraient les affaires du royaume. Maintenant, il n'existe pas, et ce point est tout à fait important, historiquement, il n'existe pas de traces comme quoi ces femmes ont combattu à la guerre. Il n'y a pas d'éléments tangibles qui amènent à dire que ces trois, quatre princesses mystérieuses, énigmatiques, que ces femmes qui possédaient l'art de la maîtrise de l'arc, et pour l'une d'entre elles, Ita, la maîtrise du poignard, rien ne dit que celles-ci ont été engagées dans des séquences de combat. Elles n'ont pas été des guerrières invincibles. C'est-à-dire que trop souvent, il peut y avoir le référent, un référent qui va venir beaucoup plus à... Ne confondons pas avec l'image que l'on peut avoir, par exemple, des Amazones. Alors, c'est une très belle image fantasmagorique. Alors après, il y a quelques réalités historiques sur lesquelles on reviendra vraisemblablement. Mais ces femmes, ces princesses égyptiennes n'étaient pas des Amazones. C'était véritablement des femmes de pouvoir qui ont été ensevelies avec leur titre, avec leur parure et leur squelette aujourd'hui nous disent que elles sont immobiles aujourd'hui, mais quand elles étaient vivantes, ces femmes étaient tout à fait importantes. Il y a aussi un élément tout à fait intéressant à retenir du témoignage de ces femmes, c'est que celles-ci ont apporté aussi dans l'expression du pouvoir politique arabe à cette époque une dimension féminine, c'est-à-dire qu'elles avaient cette capacité d'être un ajout, d'être une complémentarité, d'être cet élément de pondération, de nuance ou aussi parfois de pragmatisme, ce qui fait que le pouvoir, certes, était incarné par le pharaon, mais la présence féminine était totalement assumée. Il n'y avait pas de notion, sans mauvais jeu de mots, totalement pyramidale. Forcément, le pharaon était au sommet, mais la présence des femmes était tout à fait assumée, permanente. C'est aussi ça, cette histoire du monde arabe, c'est de dire que ces grandes princesses, elles aussi, ont coécrit cette incroyable aventure qu'a vécu le peuple égyptien avant notre ère.

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1: Bonsoir à toutes et tous, avec vous Stéphanie Parot. Les États-Unis auraient recours à la guerre psychologique, c'est ce qu'affirment les services de renseignement des gardiens de la Révolution. Dans un communiqué, la source indique que l'Iran riposterait en perturbant les capacités de commandement de l'ennemi et en affrontant les groupes qui veulent diviser le pays. Un peu plus tôt, les forces états-uniennes ont bombardé l'île de Larak, une information confirmée par un responsable américain auprès d'Al Jazeera. Le ministre israélien de la Sécurité nationale utilise l'intelligence artificielle pour se moquer. Une vidéo d'animation a été partagée sur les réseaux sociaux. Sur les images, le ministre retire des icônes qui représentent de la nourriture au-dessus de la tête de prisonniers. Une vidéo qui fait suite à des propos où le ministre se vantait d'être responsable des conditions de vie difficiles des prisonnières palestiniennes. Si Donald Trump, Volodymyr Zelensky et Vladimir Poutine se rencontrent, ce sera seulement pour signer un accord. Les mots du porte-parole du Kremlin aujourd'hui, une déclaration alors que les négociations entre les deux pays sont au point mort et que les bombardements s'intensifient entre la Russie et l'Ukraine. C'est un chiffre qui fait froid dans le dos. En 2025, 868 Sénégalais ont perdu la vie dans des accidents de circulation, soit 2 à 3 décès par jour. Des chiffres de l'Agence sénégalaise de la sécurité routière relayés aujourd'hui par des médias locaux. C'est dans la région de Dakar que concentre à elle seule 55,5% des accidents. Nicolas Maduro en survêtement gris en faisant le V de la victoire avec ses doigts. C'est l'image que l'ancien président du Venezuela a postée aujourd'hui sur ses réseaux sociaux avec en légende « On tient bon ». Nicolas Maduro est en prison aux États-Unis, capturé dans son propre pays en janvier dernier par Washington. Une image qui sort deux jours après que sa remplaçante a annoncé un accord sur le pétrole entre les États-Unis et le Venezuela. À Bruxelles, des centaines de manifestants ont défilé dans les rues. Leurs revendications, un sursaut de l'État face aux narcotrafiquants au trafic et à la multiplication de fusillades dans la capitale belge. Vendredi déjà, le procureur de

0: référence aux fausses publicités, aux pauses publicités durant la Coupe du Monde, pendant les soi-disant pauses fraîcheurs, la mi-temps de 30 minutes durant la finale, mais aussi le carton rouge annulé pour l'attaquant états-unien après un coup de téléphone de Donald Trump. C'est la fin de ce flash. Belle soirée à l'écoute de Média.
1: L'autoportrait d'un criminel. Ce n'est pas tous les jours qu'on trouve un document aussi intéressant. Surtout quand le criminel a du talent. Je ne veux pas dire du talent pour commettre des crimes. Bien qu'un écrivain célèbre, Thomas de Quincey ait écrit un essai intitulé « De l'assassinat considéré comme un des beaux-arts ». Non, non. Du talent tout court. Autrement dit, une manière de s'exprimer, sincère, qui nous apprend davantage sur les raisons profondes du crime que la meilleure des enquêtes policières. Remarquez, cela n'enlève rien à l'ignominie des actes commis par ce bandit, le chef des chauffeurs de la Drôme, David. Vous vous souvenez sans doute de cette affaire célèbre qui, au début des années 1900, la belle époque, a fait trembler de peur les habitants de la région de Valence. La nuit venue, une bande de malfaiteurs faisait irruption dans les fermes isolées. C'était l'heure de la veillée qui se passait non pas devant la télévision comme maintenant, mais autour de la cheminée. Les bandits brûlaient les pieds de leurs victimes pour que celles-ci leur indiquent l'endroit où elles cachaient leurs magots. Après s'être emparés de l'argent, les chauffeurs de la Drôme n'hésitaient pas à tuer. Il faut écouter la confession de David et lire son testament pour comprendre comment on peut arriver à commettre de pareils forfaits. Le document que je vous présente aujourd'hui est authentique. Je n'en changerai pas une ligne. Après en avoir pris connaissance, on ne peut plus parler de justice ou combattre le crime sans accuser aussi la société. Écoutez David, et quand vous l'aurez entendu, réfléchissez. Pour reprendre le titre d'un film de Kayat, vous direz peut-être inquiet, nous sommes tous des assassins.

17 fois. De 1905 à 1908, les chauffeurs de la Drôme ont torturé, volé et tué impunément. Jusqu'au jour où un policier, le brigadier Chauvin, réussit enfin à arrêter le chef de la bande, David. Vous avez dîné avec vos amis à l'auberge de Furan. Je ne connais pas cette auberge. Je vois pas où vous voulez en venir. Dommage, David. Dommage pour votre femme. Elle restera en prison. Je m'apprêtais à la faire sortir. Je croyais qu'elle était innocente. Mais vos amis l'accusent. Il accuse ? Salaud. Ma femme n'est pour rien dans tout ça. Alors vous avouez ? David aime profondément sa femme. Cet amour est la seule chose qui lui reste de beau, de pur. Non seulement il avoue être le chef des chauffeurs de la Drôme, mais il donne à la police tous les détails sur les attentats, les noms de ceux qui y ont participé. Il se venge parce que ses anciens amis ont touché à sa femme. Il se venge aussi de toutes les injustices dont il a été lui-même victime avant de devenir un bandit. Dans sa prison, il demande du papier, une plume. Sur une table de bois blanc, patiemment, il rédige sa confession. Je vais vous en lire l'essentiel, sans en changer le moindre mot. La voici. J'ai pris place au soleil le 14 mars 1873. Mes parents étaient ce qu'on appelle de bons citoyens, c'est-à-dire honnêtes et travailleurs, mais, pour bien parler, malheureux. Mon père, qui était ferblantier de profession,

Pétion, se trouvant sans travail, s'embaucha comme manœuvre pour pouvoir nourrir sa nombreuse famille. Car, moi, je suis le dernier de 13 enfants. Chiffre fatidique, il paraît. L'on prétend que la France se dépeuple, quelle blague! Mais ceux qui prêchent cela feraient mieux, au lieu de prononcer des phrases ronflantes, de passer aux actes et de donner du pain à ceux qui en manquent. C'est si facile de faire le philanthrope quand on sort de faire un bon dîner, et surtout sans dénouer les cordons de sa bourse. Tas de farceurs, va. Au bout de quelque temps, mon père contracta un chaud effroi à son usine, tomba malade, et après avoir traîné quelques jours, mourut en juin 1876. J'avais à l'époque 3 ans. Voilà ma mère seule, avec encore 5 enfants à élever et pour toute fortune son travail. Elle était journalière et allait laver chez les blanchisseurs. Elle gagnait pour ce métier 4 francs par jour. Bien contente, la pauvre vieille, quand elle pouvait nous gonfler avec une assiette de soupe. Je la vois encore quand elle rentrait de sa journée, mouillée des pieds à la tête, commençait par nous faire manger et coucher et bien souvent se contenter d'une croûte de pain. Parfois, d'un morceau de fromage, après une journée de 12 heures de travail. Bref, elle endura ce martyre pendant 7 ans, usée par les fatigues, la souffrance et la misère. Elle tomba malade et mourut à l'hôpital en 1883, au mois de mars, car après avoir travaillé toute sa vie comme une bête de somme pour élever sa nombreuse famille, elle n'a même pas eu la consolation de mourir dans son lit au milieu de ses enfants. Voilà l'humanité. Me voilà donc sans père ni mère à l'âge de 10 ans. Belle position. Il me restait 4 sœurs et 1 frère. Ma sœur aînée fit des démarches pour me faire entrer dans un orphelinat, mais n'étant pistonnée par personne, l'on nous envoya à la balançoire. Voilà le premier bienfait dont je suis redevable à la société. Mes sœurs avaient déjà du mal à vivre, par conséquent, elles ne pouvaient pas m'élever et me surveiller d'une façon continue. J'étais donc, par le fait, livré complètement à moi-même, et il fallait pourtant que je mange comme tout le monde. Bref, me voilà devenu un enfant du pavé, grade premier par les bontés de cette société, la fleur de l'humanité et le flambeau de la civilisation. Ah, que c'est chouette, ça! J'ai vécu comme cela jusqu'en 1885, époque où je fus arrêté pour un monstrueux délit, la mendicité. J'avais eu l'audace incroyable de sonner à une porte pour demander un morceau de pain. Bandit, va! Je fus conduit à la prison de Versailles, où je restais environ 1 mois, soumis au régime cellulaire, et avec le capuchon, s'il vous plaît. Je fus traduit devant le tribunal correctionnel et rendu très gracieusement à ma famille. Je revins à Boulogne, où je repris ma vie errante pendant quelques mois, et puis je fus de nouveau arrêté pour un crime plus monstrueux, vagabondage. Je fus trouvé par un brave gendarme couché sous un hangar. On m'emmena au commissariat de police. Comme j'étais un danger pour la société, l'on m'envoya en maison de correction jusqu'à l'âge de 18 ans. Aussitôt condamné, n'en déplaise à ces messieurs, les gros, je fus transféré à la petite roquette où je commençais mon apprentissage. Pendant ma détention, je reçus la visite d'un monsieur du patronage des jeunes détenus à Paris. Après m'avoir demandé certains renseignements sur ma situation et en avoir pris note, il me demanda si j'avais fait ma première communion. Sur ma réponse négative, il me proposa de la faire. Ayant toujours eu une aversion contre tous ces hypocrites, je refusai. Sur quoi il me tourna le dos et je ne le revis plus. Voilà donc la liberté de conscience, c'est du propre. Si j'avais voulu faire leur grimace, ils jésuites, sûrement ces bonnes gens se seraient occupés de moi. Voilà ce que fut l'enfance de David.

David, le chef des chauffeurs de la Drôme, les bandits qui torturaient et tuaient les fermiers de la région pour voler leurs économies, continue sa confession. Après avoir passé son adolescence dans une maison de correction, où il a appris le métier de cordonnier, il est libéré. On lui donne 50 francs pour tout viatique. Il a 18 ans. Je retournais à Boulogne. Là, je revis quelques amis de mon âge, et ma foi, pour me venger de ces 5 ans et demi de prison, je pris d'abord la résolution de ne plus travailler et de vivre aux dépens de cette bonne société qui avait été si gentille pour moi. Pour me faire la main, je me mis à cambrioler et à me mettre au courant des diverses branches de la profession d'escarpe. Au bout de 8 mois, comme la police commençait à me renifler, je crus prudent de disparaître et ma foi, je m'engageai. Je m'engageai au 27e de ligne à Dijon. Environ 2 mois après, je fus désigné pour aller au Tonkin et je m'embarquai à Toulon sur le Shamrock et vogue la galère. Arrivé à Hanoï, bon, je ramassais des punitions à volonté aussi pour ma récompense. L'on m'expédia à la discipline, à Moncey, où il m'arriva ma première catastrophe. À la suite d'une dispute, j'ai arrangé 2 disciplinaires à coups de couteau. Pour cela, je suis passé au conseil à Hanoï, où j'ai été gratifié d'un an de prison. Je suis rentré en France pour faire ma condamnation, que j'ai purgée à la prison maritime de Toulon. Oh, je parle pas de la vie qui se mène dans les disciplines et prisons militaires. Les journaux en ont assez parlé, et c'est toujours la même chose. Toujours est-il que celui qui a été pensionnaire dans ces endroits-là, s'il n'est pas patriote à sa sortie, c'est qu'il a la tête joliment dure. Voilà ce qu'écrit David, sa vie militaire n'est pas terminée. À sa sortie de la maritime de Toulon, il est envoyé en Algérie, puis à Madagascar. Il en revient malade. Mais c'était pour la patrie, il n'y a rien à dire, reconnaît-il lui-même. Guéri, il commet un vol, est arrêté, envoyé à la pension Vallière. Entendez la célèbre prison de Clairvaux. Libéré, David juge plus prudent de ne pas revenir dans la région parisienne. Il est décidé à refaire sa vie, à travailler. Malheureusement, il va s'installer dans la Drôme parce qu'un de ses anciens compagnons de cellule habite Romans. Curieuse destinée. C'est l'endroit que David choisit, pour être honnête, qui va devenir le lieu de ses crimes. Écoutez-le encore. C'est à Romans que je fis connaissance de ma gosse. En arrivant, j'ai essayé de faire des souliers, mais c'est rasoir, il faut s'esquinter toute la journée pour gagner une pièce de 3 francs, c'est maigre. Et puis ça n'est pas logique. Car je comprends que l'on travaille pour vivre, et non que l'on vive pour travailler, ce qui n'est pas la même chose. Une autre petite différence entre l'ouvrier et le bourgeois, que je n'ai jamais pu digérer. L'ouvrier gagne juste de quoi manger du pain et du fromage. Le matin, il fait ses comptes, et en voyant ses finances, il dit à sa ménagère « Est-ce qu'on va manger aujourd'hui ?» Le bourgeois, qui n'a pas le souci des finances, dit à sa moitié « Qu'est-ce qu'on pourrait bien manger aujourd'hui ?» Car pour eux, il y a une sacrée différence. S'ils sont embarrassés, ce n'est que sur le choix. Tas de vénarves. Puis réflexion faite, comme j'avais travaillé régulièrement pendant 3 ans consécutifs, j'étais très fatigué, il me fallait du repos. Car avant tout, respect aux abattis. À la suite d'un vol de pantalon et pour menace de mort, je vendis mon mobilier et décampai sans tambour ni trompette. Je vais me fixer à Tournon pour me marier et je me mis au travail. J'ai travaillé pendant 1 mois. Et le jour où je devais me présenter devant le maire avec ma conjointe, on me sert un plat de gendarme. Décidément, le travail n'était pas fait pour moi. Pour une fois que j'ai voulu faire comme les braves ouvriers, l'on vient m'arrêter. C'était pas de veine. À ma sortie, je revins à Romans avec la ferme intention de leur payer ce qu'ils venaient de me faire. Puisque je travaillais et qu'ils sont venus m'arrêter, c'est que cela ne leur plaisait pas. J'abandonnais les souliers pour reprendre mon travail de poisse, qui, entre nous, est plus agréable et lucratif en même temps, et ma foi,
On peut voir que je n'ai pas boudé à l'ouvrage. J'ai fait tout ce que j'ai pu. Et je suis content de moi. Signé David. Voilà. Voilà comment David va devenir le chef des chauffeurs de la Drôme, commettre un premier crime, et 17 autres crimes ensuite. Évidemment, sa confession, si elle explique son attitude, ne la justifie pas. David sera condamné à mort et exécuté. Avant de mourir, il a rédigé son testament. Écoutez cette petite pièce d'anthologie. Je lègue au ministère des Finances le montant des frais de justice afin qu'il l'ajoute au barbotage de la marine. Je lègue ma vieille paire de chaussettes à l'entrepreneur général des prisons qui s'engraisse avec la sueur des prisonniers. Je lègue la peau de mes genoux au brigadier Chauvin pour qu'il s'en fasse une blague à tabac. Je propose qu'on mette sur les routes, au lieu de croix, de petites guillotines. Comme ça, la criminalité diminuera dans notre beau pays de France. David, quand on vient le réveiller pour le conduire à l'échafaud, entame le grand air de Faust. Salut au mon dernier matin. Il meurt courageusement après avoir crié au bourreau « Mille tonnerres, je vais m'enrhumer! Allons-y, les enfants !» J'ai devant les yeux une photo de David. C'est un petit homme, à l'œil vif, l'air intelligent. Cette photo est dédicacée. De la main de David, on peut lire. Le cœur est comme les plantes mal soignées. Faute de soins, il devient sec.

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1: Bonsoir à toutes et tous, avec vous Stéphanie Parot. En Angola, la capitale Luanda a accueilli aujourd'hui le sommet extraordinaire de l'Union africaine des chefs d'État et de gouvernement. Aziz Aranouche, chef du gouvernement du Maroc, était sur place pour représenter le roi Mohamed VI. Il a été reçu en marge de la rencontre par le président angolais après s'être exprimé à la tribune du sommet consacré cette année au renforcement des mécanismes de prévention et de règlement des conflits en Afrique. Les détails avec Eva Cohen.
2: Aziz Aranouche, qui s'exprimait au nom du roi Mohamed VI, a expliqué que la vision du souverain repose sur la conviction que la paix se construit en premier lieu par l'investissement dans des facteurs de stabilité, et notamment en répondant aux aspirations des jeunes, des femmes et en créant des opportunités d'emploi. En d'autres termes, il faut progressivement passer d'une logique de gestion des conflits à une logique de construction des conditions de la paix visant à prévenir ces conflits. C'est ce qu'a déclaré le chef du gouvernement du royaume. Aziz Aranouche l'a par ailleurs rappeler, le roi Mohamed VI accorde une importance particulière à la coopération sud-sud entre pays du continent et place le citoyen africain au cœur de ses priorités. Une consolidation de la paix, selon les mots du souverain, qui passe aussi par la manière de faire face aux défis que sont le changement climatique, le terrorisme ou encore la prolifération de groupes armés non étatiques. Le chef du gouvernement enfin a signalé que l'Afrique devait renforcer sa capacité à financer ses propres priorités pour la paix, pour la sécurité ou encore pour le développement durable, et que cela passait en premier lieu par ancrer la confiance que l'Afrique doit avoir en elle-même.
1: Les explications avec Eva Cohen. Et la Guinée-Bissau a voté aujourd'hui un référendum sur une réforme de la Constitution. L'objectif de la loi, renforcer le régime présidentiel mais aussi poser les jalons nécessaires à l'organisation de l'élection présidentielle qui pourrait se tenir en décembre prochain. Un scrutin censé mettre fin à la transition entamée après le coup d'État de novembre 2020. De son côté, l'opposition a appelé au boycott. Les premiers résultats provisoires sont attendus à partir de mardi. Nouvel accord pour la Libye, un texte signé sous l'égide de l'ONU, objectif débloquer les élections dans le pays. Le document prévoit l'organisation de législatives et présidentielles dans au moins 24 mois maximum, et avec une condition que ces scrutins se tiennent sous un exécutif unique et une institution nationale unifiée. Depuis 2011, le pays est divisé en deux, un gouvernement reconnu par les Nations Unies à l'ouest et un autre à l'est. Des dizaines d'arrestations et un retour au calme. Hier, la capitale du Niger a été le théâtre d'une mutinerie. Des militaires rebelles ont tenté de s'emparer du palais présidentiel et de la télévision nationale avant de se retrancher dans une base militaire de l'aéroport de Niamey. Aujourd'hui, plusieurs personnes dénoncent une tentative d'atteinte à la marche vers la refondation dans le pays et demandent l'ouverture d'une enquête. Oumarou Gado.
3: La patrie a été défendue et les institutions protégées.
4: Au lendemain de la mutinerie du 28 et 29 août dernier, plusieurs voix s'élèvent pour dénoncer ce qu'ils considèrent comme une entrave à la refondation en cours dans le pays. Bana Ibrahim, acteur de la société civile et membre du conseil consultatif pour la refondation.
5: Donc nous sommes sortis aujourd'hui pour exprimer notre colère et notre indignation. Mais pas que ça, également réaffirmer notre détermination à nous battre pour mener à bon port ce processus de refondation. Nous ne reculerons devant aucun danger, qu'il vienne de l'extérieur ou de l'intérieur. C'est cela le message que les forces vives de la nation entendent porter au monde entier.
4: Certains acteurs de la société civile nigérienne demandent l'ouverture d'une enquête judiciaire. Sanusi Mahamad Nour, secrétaire général du mouvement M62.
6: Demander aux services compétents, à la justice, de faire leur travail, identifier les auteurs, les co-auteurs, les complices et vraiment les juger conformément aux actes qu'ils ont posés dans le respect des lois et règlements de notre pays.
4: Les organisations de la société civile nigérienne projettent de lancer un vaste mouvement de soutien au CNSP à partir du 2 septembre prochain. Oumarou Gado, Médi 1, Niamey, Niger.
1: C'est la fin de ce flash. Belle soirée à l'écoute de Médi 1.

0: Croissance Verte, c'est maintenant sur Média et merci de nous rester fidèles. Réinventer la culture du piment sur notre continent et proposer un modèle agricole durable, adapté aux enjeux climatiques actuels, c'est la mission que s'est fixée une nouvelle génération d'agriculture en Côte d'Ivoire. Au cœur de cette initiative respectueuse de la nature et génératrice d'emplois, un mélange harmonieux de savoir-faire ancestral et d'innovation. Notre reportage à suivre dans quelques instants et pour décrypter les enjeux de ce modèle inspirant. Nous sommes avec Monsieur Alassane Diagne, consultant en éducation et gestion environnementale. Et c'est toujours un plaisir de vous recevoir.
1: Plaisir partagé et toutes mes salutations à l'ensemble des téléspectateurs de Nouéléon TV.
0: Monsieur Diagne, et direction la Côte d'Ivoire à Azaguié. C'est un reportage signé Ange Wilfried Mining, Eva Sania et Bachir Yazboudian.
2: À Azaguié, à quelques 30 km d'Abidjan en Côte d'Ivoire, une nouvelle génération d'agriculteurs façonne l'avenir. Mêlant savoir-faire ancestral et innovation, l'agro-innovation ivoirienne portée par des hommes et des femmes passionnés se nourrit du patrimoine culinaire et botanique du pays, tout en intégrant les exigences de la responsabilité environnementale. Dans cette dynamique, l'économie locale renaît, portée par des initiatives respectueuses de la nature et génératrices d'emplois. C'est dans cet esprit, à la croisée de la tradition et de la modernité, que Jacques Henry a construit son projet, celui de valoriser la culture du piment, réinventer ses usages et incarner une agriculture durable adaptée aux défis climatiques.
3: De manière générale, on sait que les Africains, par leur tradition et leurs coutumes, mangent beaucoup épicé. Donc, je n'ai pas les chiffres exacts, mais je pense que 80% ou 90% de la population jeune mange du piment. Et moi-même, depuis l'âge de 3 ans, j'ai commencé à manger du piment parce que je viens d'une région où ma mère fait du piment, en fait. Voilà, nous, on est croumènes. Et dans la tradition crou, lorsqu'on voit des étrangers, on les accueille, c'est-à-dire le akwaba, on leur donne du piment que les gens appellent communément le piment de la cola. Donc, ça fait partie des traditions, en fait, africaines. Que tu viennes de l'Afrique de l'Ouest, l'Afrique centrale, le piment, tout le monde le mange. Et ce qui est bien aujourd'hui, c'est qu'il y a des Européens aussi qui commencent à en consommer.
2: Dans la chaleur moite d'un champ de nectar, un parfum piquant flotte dans l'air. Des rangées de plants aux couleurs flamboyantes oscillent sous le vent et au milieu des sillons,

0: Jacques-Henri parle avec passion de son trésor, le piment.
1: Lorsqu'on s'est rendu compte du potentiel, voilà, de la culture, de la demande aussi, parce qu'on a très vite compris que la demande était forte. Il y avait une très forte demande. Donc, à ce niveau-là, on s'est dit, mais pourquoi ne pas faire vraiment des piments avec des variétés très élargies? Voilà, parce que communément sur les marchés, on voit des piments qu'on appelle piments de Garba. Mais il y a plusieurs variétés de piments que les Ivoiriens ne connaissent pas. Et ce qu'on ne dit pas, c'est que le piment regorge aussi des vertus thérapeutiques. Dans le piment, il y a de la vitamine C, il y a de la vitamine K qui facilite la coagulation du sang. Le piment lutte contre ce qu'on appelle l'espace musculaire, c'est-à-dire les crampes. Donc, il y a beaucoup de choses comme ça que les gens ne savent pas. Donc, au-delà même de vendre du piment qui a cette capsaïcine, c'est-à-dire la saveur piquante, on vend aussi les vertus du piment.
0: Ici, chaque parcelle raconte une histoire. Trois variétés de piments cohabitent harmonieusement. Soudan, Chinifré et Afadja. Ce choix de variétés locales et hybrides n'est pas anodin. Il participe à la lutte contre la dégradation des sols et la perte de biodiversité. Les plants adaptés au climat ivoirien nécessitent moins d'intrants chimiques. L'entreprise privilégie d'ailleurs des fertilisants organiques à base de compost naturel et de substrats de coco pour les piments Afadja, limitant ainsi la pollution des nappes phréatiques.
1: Ici, nous avons trois variétés de piments. On a le piment chili, frais, on a le piment soudan et on a du piment Afadja. Voilà. Donc, ici, c'est le piment soudan. Ça fait 5 mois de production. Voilà à quoi il ressemble, le piment soudan. La différence, c'est que c'est nous-mêmes qui faisons nos propres sémences. Donc, c'est des sémences sélectionnées. Et le piment soudan, ils sont plus résistants. Voilà, adaptés au sol, plus résistants, et le goût est vraiment particulier. On a le piment Shanghai, que nous appelons chili frais. Il aussi pousse très bien. Vraiment, vous voyez, la forme aussi est très particulière. Présenté de façon verticale vers le ciel. Ces types de piments, ils sont à leur 5e mois aussi de production. 5 mois de production, ils sont aussi résistants, adaptés à notre climat, aux aléas climatiques et aussi aux bactéries. C'est un piment qu'on a trouvé au Bénin. Voilà, donc on a essayé de le reproduire ici et il marche très bien. On a 1000 pots de variété Afadja. C'est le piment qui vient de la Hollande. C'est quand même un piment assez particulier parce que c'est des piments hybrides en fait, des semences sont hybrides, donc les techniques agricoles sont différentes. Donc nous on les a modernisées, on les a mis dans des pots de culture, dans du substrat de coco, et puis on a aussi un système de fertilisation qui est différent des cultures de piments au sol. Cette variété, c'est que le goût il est très très épicé. Particulier aussi en termes de goût et les volumes. Le volume, il fait des piments plus gros en termes de volume. Il y a plus d'eau et ça se commercialise plus vite sur le marché et sa capacité de résister aux aléas aussi climatiques sont très, très importantes. Donc ça aussi, ça met une différence. Avec 1000 pots, on peut faire sortir déjà entre 500 et 1 tonne de piments.
0: Dans ce champ, l'eau est la clé de la résilience. Grâce à un ingénieux système d'irrigation au goutte à goutte, Chili Entreprise a réduit de plus de 40% la consommation d'eau par rapport aux cultures traditionnelles, tout en maintenant une stabilité de production.
1: Bonjour Fulgence.
2: Oui, bonjour patron.
1: Ça va?
2: Bonne arrivée.
1: Mais qu'est-ce qui se passe?
2: Non, on a un tuyau qui est percé là, donc nous sommes en train d'accorder.
1: D'accord.
2: Pour éviter que l'eau coule.
1: Ok. Super. Ça nous arrive souvent?
2: Oui, oui, très souvent.
1: Très souvent?
2: Souvent, quand la pression est à la porte,
1: ouais.
2: La peste la gaine et puis ça fait que l'eau coule.
1: L'eau coule, quoi.
2: Voilà. Donc, par contre, quand c'est comme ça, des piments qui ont plus d'eau.
1: Effectivement.
2: Vous voyez comment ça y est.
1: Oui, oui, effectivement. Ok, ça, on va corriger ça. On a suffisamment de gaine pour faire les raccordements?
2: Oui, on allait couper les raccordements.
1: On fait les raccordements. D'accord. Pour nous ici, le système d'irrigation est un volet très très important parce que pendant les saisons sèches, c'est-à-dire les saisons difficiles, on n'a pas d'eau, c'est-à-dire il n'y a pas de pluie. Donc on a fait cette installation pour permettre aux piments d'avoir suffisamment d'eau Et cela nous permet de rester stable et constant sur toute l'année par rapport à la production. J'ai un regard très particulier sur le système d'irrigation parce que sans ça, les piments manquent vraiment d'eau et nous, on se prépare toujours pour la saison de pénurie. Voilà, la saison de pénurie, c'est comme ça on l'appelle dans notre jargon. Parce que c'est en ce moment-là où personne a du piment sur le marché et nous, c'est là où nous, on est très fort sur le marché.
0: Rien ne se perd. Après la récolte, les piments sont séchés sous un abri de polyester solaire. Ce séchage solaire permet de réduire les émissions de CO2 liées au séchoir électrique et au bois, tout en garantissant un produit à l'humidité contrôlée. Le processus devient un exemple de sobriété énergétique appliqué à l'agriculture. Les déchets de clôture sont aussi valorisés. Les restes de tiges et le piment non commerciables rejoignent le compost utilisé pour nourrir la terre.
1: Ici, on est au stade du séchoir. Ce qu'on fait, c'est que lorsque les piments sont récoltés, on a un espace où on vient les sécher. Voilà, donc on a une espèce d'abri avec, vous voyez, on a un séchage qui est fait en polyester, donc qui permet d'emmagasiner la chaleur et de déverser cette chaleur-là la nuit. Ce qui fait qu'on a tout le temps des piments qui sont séchés avec un excellent degré d'humidité. Donc ça permet de sécher les piments et pendant toute l'année, même pendant les périodes de pluie, nous on peut sécher les piments sans problème. Voilà, donc les trois variétés ici sont représentées. Chili frais, Soudan et Alpha Dja. Le séchage peut durer au minimum 3 jours, au maximum 1 semaine. Ça dépend de l'humidité en fait. Donc, par exemple, les piments Soudan, vous voyez, la forme est plus petite. Donc elles ont moins d'eau. Elles sèchent plus rapidement. Les piments Alpha Dja, ils sont un peu plus gros. Donc qui dit gros piment, c'est-à-dire piment volumineux, c'est un piment qui est rempli d'eau. Donc, il met plus de temps avant d'être hydraté, en fait. Voilà. Donc, les Alpha Dja mettent plus de temps. Et les Soudan, en moyenne, 2-3 jours, ils sont bien secs.
0: Dans l'atelier de production, les gestes sont précis, presque chorégraphiés. Des bocaux désinfectés à 100 degrés Celsius attendent leur tour. C'est ici que le piment prend une nouvelle vie. Brodé de saveurs, sublimé par des ingrédients locaux, il devient piment au moringa ou au sumara, au sésame ou aux crevettes. Les bocaux de 50, 100 et 200 grammes s'alignent sur les étagères, prêts à rejoindre les rayons des grandes surfaces ou de petits supermarchés de proximité. C'est entre 4 et 5 tonnes de piment sur 9 mois pour 3 variétés différentes qui sont vendues en moyenne à 2000 francs CFA, soit 3 euros, les 200 grammes.
1: L'une des particularités de Chili Entreprise, c'est nos assaisonnements. Lorsque nous avons le piment brut, nous l'assaisonnons avec du moringa, avec de la poudre aussi de poisson. Et ça donne le piment au moringa. Donc nous avons le même processus avec le piment aux crevettes. Nous pouvons aussi le faire avec du piment au sumara, avec du piment au sésame, et on sait aussi faire du piment brut, parce que quelquefois, on a une clientèle qui dit, bon, nous, on n'a vraiment pas envie de sentir le goût du sumara, du sésame, du moringa, on préfère avoir un piment brut. Hein, ce business a commencé en 2013. Au départ, bon, c'était quelque chose de très, très informel. On donnait ça à des connaissances. Voilà, et on a compris que les gens ont commencé à apprécier. Je me suis dit, mais pourquoi ne pas l'emmener à un autre niveau? C'est ainsi qu'en le 22 janvier 2016, on a ouvert l'entreprise, Chili Entreprise, et on a commencé à distribuer nos premières boîtes. Ça a démarré très timidement. Ce sont des petits présentoirs, donc il fallait aller à une autre échelle pour pouvoir faire connaître les produits. Donc on est rentré dans des supermarchés après. Et au fur et à mesure, on a élargi le réseau de distribution et on est dans plusieurs supermarchés de proximité dans les quartiers.
0: Au-delà du goût et du feu, la culture du piment devient ici un enjeu écologique. Avec des sécheresses plus longues, une pression accrue sur les ressources hydriques et une demande alimentaire grandissante, le piment pourrait bien devenir un marqueur de la transformation agricole africaine. Dans les champs brûlants où danse la lumière, Jacques Henry veille sur ses plantes comme sur des enfants. Avec patience, science et foi, il a su apprivoiser le feu pour en faire un trésor national. Cet engagement environnemental intégré dès la conception de Chili Entreprise positionne l'entreprise comme un modèle d'agrotransformation responsable. Il illustre parfaitement comment une production paysanne peut concilier rentabilité, respect du sol et innovation climatique.
3: Et nous sommes de retour sur le plateau de Croissance Verte avec Alassane Diagne, consultant en éducation et gestion environnementale. Monsieur Diagne, à travers ce reportage, on découvre une agriculture ivoirienne en pleine mutation, alliant tradition, innovation, mais aussi entrepreneuriat. Quelle lecture faites-vous de cette approche agricole durable?
4: C'est vraiment une excellente approche, une approche très innovante, mais aussi respectueuse de l'environnement, parce qu'ils ont intégré donc la bonne gestion de l'eau avec le système goutte à goutte. Et le piment est aussi donc très, très rentable. Sauf erreur de ma part, je pense en 2019, la Côte d'Ivoire était pratiquement 5e producteur de piment mondial. Ça veut dire que la production de piment est très, très rentable donc, pour un pays africain comme la Côte d'Ivoire.
3: Cette plantation mise également sur les fertilisants organiques et le compost naturel. En quoi ces pratiques représentent-elles aujourd'hui un modèle de gestion responsable des sols et de la biodiversité?
4: Aujourd'hui, on parle beaucoup d'agriculture bio. Je pense qu'ils ont fait donc la bonne combinaison en utilisant donc les résidus de coco, pour pouvoir donc faire aussi donc le pépinière et pouvoir maintenant démultiplier donc les semences qu'ils ont dedans, puisqu'ils ont réussi à faire adapter des piments qui viennent d'autres pays limitrophes comme le Bénin et aussi donc d'autres pays donc asiatiques pour pouvoir maintenant produire. Et c'est ça véritablement la bonne approche pour pouvoir produire, mais pour du bio et de la qualité et aussi donc prendre soin aussi du bien-être aussi des consommateurs.
3: Le système d'irrigation goutte à goutte, parlons-en, il a permis de réduire considérablement la consommation d'eau. Peut-on y voir un exemple concret d'adaptation au changement climatique?
4: Effectivement, nous sommes dans une période excessivement chaude. Je pense que pour les climatologues, je pense à partir de 1990 jusqu'à 2025, cette année 2025 aujourd'hui a été une année extrêmement chaude. Et donc, ça veut dire que les tensions hydriques sont réelles. Et dans ces localités, il faut aussi gérer. Ils ont un plan d'eau, mais dans la période où, comme ils disent, ils n'ont pas donc suffisamment donc d'irrigation, il faut qu'ils gèrent ce potentiel hydrique. Donc avec le système goutte à goutte, quand ils seront à une période où il n'y aura pas un bon approvisionnement dans le marché, eux, ils pourront garder leur rythme de production pour pouvoir approvisionner le marché en quantité.
3: Vous êtes aussi un spécialiste en énergie renouvelable. Comment un tel système de goutte à goutte allié à une alimentation solaire ou éolienne pourrait davantage contribuer à créer des systèmes d'irrigation durables et économes en énergie?
4: En intégrant le solaire, il peut utiliser donc les pompes solaires pour leur permettre aussi donc les pompes pour l'irrigation. Ça leur permettrait aussi donc d'intégrer. Ça veut dire que s'ils utilisent par exemple des groupes électrogènes pour pouvoir faire le dispatching de l'eau sur toute l'étendue du champ, le fait d'utiliser le solaire peut aussi l'intégrer. Une autre approche peut être très intéressante. Là, ils sont en train de faire le séchage, je vais dire, donc à l'air ou bien à l'ombre, mais ils peuvent aussi avoir donc d'utiliser aussi le séchage par voie solaire.
3: En effet. Ce projet développé à Azagué en Côte d'Ivoire crée des emplois locaux et redonne espoir aux jeunes ruraux. Selon vous, comment ce type d'initiative peut-il contribuer à freiner l'exode rural et renforcer les économies locales?
4: Je pense que c'est une bonne approche. Aujourd'hui, sur un petit périmètre qui fait moins de 2 hectares, ils arrivent quand même à s'en sortir. Je pense qu'aujourd'hui, il faut inciter les jeunes à un retour vers l'agriculture. Comme au Sénégal, on avait fait cette incitation pour demander aux jeunes candidats à l'immigration, de revenir à la terre. La terre, aujourd'hui, c'est ce qui nourrit son homme. Et nous avons aujourd'hui cette possibilité de pouvoir intégrer donc la notion d'adaptabilité, mais aussi de résilience. C'est-à-dire qu'aujourd'hui, on a besoin de manger bien, mais de manger bio. Ça veut dire aujourd'hui, nous-mêmes en tant qu'Africains, ce que nous devions dire, c'est d'avoir une agriculture traditionnelle. Parce que d'habitude, on a

0: pas d'utilisation des engrais chimiques. On utilisait donc le compost, beaucoup d'additifs, mais c'était naturel. C'est l'industrialisation avec l'influence occidentale qui nous a amenés à ces pesticides.
1: Et nous l'avons vu dans ce reportage, ces piments vendus dans les supermarchés. Donc en transformant le piment brut en produit fini, cette entreprise a prouvé qu'on peut allier durabilité et rentabilité. La culture du piment constitue d'ailleurs un business très rentable. Comment donc le fait d'allier production agricole et transformation agroalimentaire peut davantage booster ce secteur?
0: Il faut toujours pouvoir gérer toute la chaîne, c'est-à-dire de la fourche à la fourchette. Donc, la production dans le champ jusque dans l'assiette donc du consommateur. Et sur cette chaîne-là, il y a beaucoup donc de choses qui sont possibles. Et aujourd'hui, le piment, il se conserve pratiquement sur une bonne année, avec ce traitement qu'ils ont réussi à faire, bien séché, bien conditionné. Le piment donc peut se conserver pratiquement une année sans problème de moisissure ou autre attaque que ce soit.
1: Ne pas se limiter à la production anticipée sur la transformation. On voit ici une vraie intégration de l'innovation dans les pratiques agricoles également, lorsqu'on a vu ce reportage dans cette plantation de piment. Comment encourager une telle approche au sein des formations agricoles et environnementales?
0: Aujourd'hui, c'est ces connaissances. Vous savez, toujours, c'est la notion aussi d'origine de ces spéculations. Ils ont importé un piment qui vient du Bénin. Ça veut dire aujourd'hui, il y a ce qu'on appelle donc l'ethnobotanisme, c'est-à-dire l'origine de ces espèces de piments. Si ils ont une bonne connaissance des origines de ce piment-là, ils peuvent savoir comment donc les faire adapter au climat, donc en Côte d'Ivoire ou bien dans un autre pays. Donc aujourd'hui, c'est de vraiment inscrire ces productions-là dans une formation, c'est-à-dire comprendre le bio, mais aussi comprendre aussi l'origine et aussi quel est donc le niveau d'adaptabilité lorsqu'on prend donc les semences dans d'autres pays pour les faire s'adapter dans d'autres environnements différents de la leur.
1: Monsieur Diane, ce type d'initiative est souvent porté par la volonté individuelle. Que doivent faire les pouvoirs publics pour accompagner et amplifier ces projets durables à plus grande échelle pour plus d'impact?
0: Aujourd'hui, tout ce qui manque, ce sont les investissements. Il faut qu'on encourage véritablement ces initiatives. Malheureusement, en Afrique, peut-être depuis quelques années, il y a des banques qui accompagnent beaucoup les activités ou bien les initiatives agricoles, mais ils ont toujours ce problème, c'est l'assurance. C'est-à-dire que s'il y a un problème qui se passe dans la production, dans la phase de production, de transformation, si le champ, il y a des attaques, tout ça. Donc, tout est une question donc d'incitation. Si le secteur public, donc l'État, accompagne véritablement avec des mécanismes d'assurance, des mécanismes aussi donc de soutien ou bien de subvention, les banques pourront accompagner ces jeunes entrepreneurs-là véritablement à développer pour aller vers une grande industrie. Parce que autant ils peuvent exporter ou bien fournir donc les supermarchés locaux, autant aujourd'hui il y a un gap parce que la production aujourd'hui en Côte d'Ivoire de piment ne satisfait pas le marché. Ils font aussi de l'importation du piment, donc d'autres pays. Aujourd'hui, ils ont cette possibilité de voir comment arriver à réduire donc cette différence entre l'import et l'export, donc les quantités donc de piment.
1: Cette plantation est aussi un modèle d'éco-responsabilité. Comment donc le propager à une plus grande échelle?
0: Aujourd'hui, tout est dans la démarche. C'est-à-dire qu'il faut inciter les gens à consommer. Nous sommes à l'ère du digital. Il y a beaucoup donc de personnes influentes qui sont sur le net, mais il faut aussi les inciter à faire la promotion du consommer local, du Made in Africa ou bien du Made en Côte d'Ivoire, pour que les gens sachent. Et aussi vendre les vertus donc du piment, de piment aussi et aussi les vertus donc aussi bien diététiques que des vertus médicinales. Donc aujourd'hui, il faut que les gens connaissent exactement quel est l'impact sur le corps humain aussi donc du piment, qu'est-ce que ça peut apporter et aussi donc de pouvoir le vulgariser. Et si les gens sont bien imprégnés de cela, je pense que la relation entre le produit et le client sera beaucoup plus intense.
1: Et si vous deviez résumer l'enseignement principal de cette expérience, de ce reportage, quel message souhaiteriez-vous adresser à la jeunesse africaine ou aux décideurs?
0: Aujourd'hui, il suffit de peu pour avoir une certaine souveraineté agricole et alimentaire. Tout est dans le partenariat public-privé. Une initiative privée bien organisée, bien structurée, si le soutien de l'État vient en plus, on peut aller vers une exploitation industrielle et avoir la possibilité d'avoir un meilleur accès aux terres pour pouvoir aussi disposer de machines.

0: pouvoir produire plus et aussi approvisionner le marché local. Ça veut dire que si on arrive à faire le maximum possible afin que cette production ne passe à une phase véritablement industrielle, ça veut dire que l'approvisionnement pourra donc être satisfaisant et satisfaire aussi le marché. Ça va permettre de réduire aussi l'importation donc du piment de l'extérieur. Donc aujourd'hui, il faut que les pouvoirs publics accompagnent ce genre d'initiative si on veut véritablement gagner le pari de la souveraineté agricole et alimentaire.
1: Vous êtes également un acteur de terrain. Avez-vous déjà vu, lors de vos différentes actions, des types d'initiatives assez similaires, mais avec d'autres produits?
0: Effectivement, il y a certains, comme dans le reportage, il y a le moringa, il y a le pain, la poudre de pain de singe qui est aussi utilisée pour les boissons énergétiques. Il y a aussi ceux qui font aussi les confitures de piment. Donc, ça veut dire aujourd'hui, les gens maîtrisent véritablement donc ces spéculations. Et tous ces produits, on en a besoin. Donc, on fait des mélanges entre la poudre de pain de singe avec le moringa. Au Sénégal, on a donc une plante, le dittard aussi, qui est aussi donc bien appréciée. Il y a des combinaisons qui sont faites, comme il l'a dit aussi. Je sais que même au niveau de Côte d'Ivoire, il y a quelqu'un qui s'est amusé, c'est devenu maintenant connu, de faire du piment avec du chocolat.
1: Vraiment un mélange inédit, mais qui fonctionne.
0: Effectivement. Donc, il a fui à faire plusieurs tests, mais il est finalement arrivé à présenter et à positionner donc ce chocolat donc pimenté.
1: Merci, Monsieur Diane, pour cet éclairage et c'est toujours un plaisir de vous recevoir sur ce
0: Merci beaucoup et donc merci pour Croissance Verte.
1: Et c'est ainsi que s'achève cette émission. Excellente suite des programmes sur la Panafricaine Média.

0: 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En Afrique de l'Ouest, prévoir 28 degrés à Abidjan, 30 degrés à Lagos avec des orages, il fera 32 degrés à Dakar, 34 degrés à Bamako, 28 degrés à Conakry et 34 degrés à Ouagadougou. En Afrique centrale, prévoir 34 degrés à Libreville, il fera 28 degrés à Yaoundé avec des averses. Des averses sont également attendues à Douala où il fera 31 degrés, il fera 34 degrés à N'Djamena avec un temps orageux, 32 degrés à Bangui et 31 degrés à Kinshasa. Et en Afrique australe et de l'Est, il fera 25 degrés à Johannesburg, 24 degrés à Nairobi et 21 degrés à Addis Abeba.
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2: Bonsoir à toutes et tous, avec vous Stéphanie Parot. Benjamin Netanyahou sera-t-il de nouveau réélu Premier ministre? Ses chances s'affaiblissent à l'image de son alliance qui éclate. Deux ministres d'extrême droite ont déjà refusé une candidature commune. Retour au calme, synonyme de moment pour se questionner au Niger. Après la mutinerie d'hier, des voix s'élèvent pour demander une enquête et dénoncent une atteinte à la refondation en cours dans le pays. 8 morts et 14 disparus, c'est le bilan d'un naufrage au large de Chypre. Une opération de sauvetage est en cours en coopération avec les autorités turques. Vous connaissez tous Sofiane Amrabat, l'international marocain écrit une nouvelle page de son histoire avec le club néerlandais l'Ajax. Dans 10 jours, nous saurons qui sont les candidats pour les législatives en Israël. Et plus la date fatidique approche, plus Benjamin Netanyahou craint pour son alliance. Le Premier ministre a peur d'un éclatement de son bloc politique, une division qui devient concrète avec l'arrivée dans la course de l'ex-général Ofer Winter ou encore le refus des ministres d'extrême droite Bezalel Smotrich et Itamar Ben-Gvir de présenter une liste commune avec l'actuel Premier ministre. Le point avec Pascal Zonchain.
3: Le nouveau parti de droite d'Ofer Winter, Peuple d'Israël, siphonne déjà des voix du bloc Netanyahou et surtout du parti sionisme religieux de Bezalel Smotrich. Et même si Ofer Winter promet qu'il recommandera Benjamin Netanyahou pour former le prochain gouvernement, l'intéressé ne lui fait pas confiance. Donc le Premier ministre israélien pousse ses deux alliés nationalistes à faire campagne ensemble, ce qui ne fait pas les affaires d'Itamar Ben-Gvir qui voit dans le parti de Smotrich en chute libre un poids mort qui va l'empêcher de récupérer des suffrages dans de nouveaux segments. Donc, il va faire monter les enchères en échange de son maintien dans le bloc de Netanyahou. Du côté de l'opposition, la situation n'est pas plus claire. Mis à part l'alliance des deux anciens chefs de gouvernement, Yair Lapid et Naftali Bennett, tous les autres, dont Eisenkot et Lieberman, font course séparée, chacun estimant qu'il est le mieux placé pour former la prochaine coalition. Benjamin Netanyahou misait sur la division au sein du bloc adverse, mais les tensions avec ses propres alliés compliquent maintenant sa stratégie de campagne. En Israël, Pascal Zonchain pour Média.
2: Les États-Unis auraient fait une erreur stratégique fatale. Les mots d'un porte-parole des gardiens de la Révolution. Une déclaration qui est faite suite à l'attaque de Washington sur l'île iranienne de Larak. Les premières frappes depuis un mois. Le porte-parole ajoute que les États-Unis paieront les conséquences sur les plans économiques et militaires. D'après la même source, des morts et blessés sont à déplorer. Si Donald Trump, Volodymyr Zelensky et Vladimir Poutine se rencontrent, ce sera seulement pour signer un accord. Les mots du porte-parole du Kremlin aujourd'hui, une déclaration alors que les négociations

0: entre les deux pays sont au point mort et que les bombardements s'intensifient entre la Russie et l'Ukraine. Les conflits sont aussi présents sur notre continent. La guerre entre le gouvernement et la République démocratique du Congo et du M23 se propage jusqu'aux universités. Kinshasa a suspendu ses activités de 11 établissements à Goma et Bukava, des villes sous contrôle du groupe rebelle. Le M23 a répondu et juge cette décision nulle et nul effet et demande aux universités de poursuivre leurs activités. On reste sur notre continent avec un retour au calme, cette fois-ci au Niger. Niamey a connu hier une mutinerie. Des militaires rebelles ont tenté de s'emparer du palais présidentiel et de la télévision nationale avant de se retrancher dans une base militaire de l'aéroport de Niamey. Plusieurs voix s'élèvent pour dénoncer une atteinte à la refondation en cours dans le pays et pour demander l'ouverture d'une enquête judiciaire pour punir les éventuels complices. Oumarou Gado, depuis la capitale nigérienne, fait le point pour nous.
1: La patrie a été défendue et les institutions protégées.
2: Au lendemain de la mutinerie du 28 et 29 août dernier, plusieurs voix s'élèvent pour dénoncer ce qu'ils considèrent comme une entrave à la refondation en cours dans le pays. Bana Ibrahim, acteur de la société civile et membre du conseil consultatif pour la refondation.
3: Donc nous sommes sortis aujourd'hui pour exprimer notre colère et notre indignation. Mais pas que ça, également réaffirmer notre détermination à nous battre pour mener à bon port ce processus de refondation. Nous ne reculerons devant aucun danger, qu'il vienne de l'extérieur ou de l'intérieur. C'est cela le message que les forces vives de la nation entendent porter au monde entier.
2: Certains acteurs de la société civile nigérienne demandent l'ouverture d'une enquête judiciaire. Sanoussi Mahamad Nour, secrétaire général du mouvement M62.
4: Demander aux services compétents, à la justice, de faire leur travail. Identifier les auteurs, les co-auteurs, les complices et vraiment les juger conformément aux actes qu'ils ont posés dans le respect des lois et règlements de notre pays.
2: Les organisations de la société civile nigérienne projettent de lancer un vaste mouvement de soutien au CNSP à partir du 2 septembre prochain. Oumarou Gado, Medi 1, Niamey, Niger.
0: Nouvel accord pour la Libye, un texte signé sous l'égide de l'ONU, objectif débloquer les élections dans le pays. Le document prévoit l'organisation de législatives et présidentielles dans 24 mois maximum et avec une condition que ces scrutins se tiennent sous un exécutif unique et une institution nationale unifiée. Depuis 2011, le pays est divisé en deux, un gouvernement reconnu par les Nations Unies à l'ouest et un autre à l'est. 17 nouvelles nominations pour la Direction Générale de la Sûreté Nationale du Maroc, des nominations au poste de responsabilité au sein des services déconcentrés de la police dans plusieurs villes du Royaume, Casablanca, El Oseima, Laayoune ou encore Sidi Kassem. 13 de ces nominations installent ainsi des responsables à la tête de services de police judiciaire, autant d'unités qui n'est jusqu'à présent que des brigades. Cherkaoui Roudani, expert en sécurité et géostratégie à Rabat, nous explique ce que change cette refonte pour les services de police.
5: Les brigades aujourd'hui, elles ont une compétence. D'ailleurs, d'après les réformes de l'institution sécuritaire marocaine et même certaines lois qui ont été récemment votés au Parlement. Donc les brigades aujourd'hui, ils ont une compétence judiciaire. C'est-à-dire cette compétence judiciaire permet aussi d'accélérer davantage les investigations et de présenter les criminels présumés devant la justice. Aujourd'hui, les brigades, ils ont cette compétence judiciaire. Et ce qui fait aujourd'hui, il y a une sorte d'accélération, de renforcement de domaines de compétences et de judiciarisation de l'espace et aussi de l'écosystème aujourd'hui sécuritaire marocain.
0: Cherkaoui Roudani, expert en sécurité et en géostratégie à Rabat. Nouvelle tragédie en mer Méditerranée, un ferry de croisière a coulé au large de Chypre peu de temps après avoir quitté le port avec à son bord 250 passagers. Selon le dernier bilan, 8 voyageurs sont morts, 17 sont portés disparus. Une opération de sauvetage est en cours, menée conjointement par la République turque de Chypre du Nord et par la Turquie voisine à Ankara, les précisions d'Anan Loer.
6: Les images diffusées notamment par les médias turcs montrent un navire retourné en pleine mer, des passagers perchés sur

0: sur sa partie émergée, dans l'attente des secours. Ce navire, le Philojet, est un ferry rapide à deux coques qui assurait la liaison entre le port de Girne, dans le nord de Chypre, et celui de Taşucu, dans la province turque de Mersin. À bord, il y avait 267 personnes, dont 8 membres d'équipage. Selon les autorités chypriotes turques, le capitaine a lancé un appel de détresse après qu'une première vague a frappé le ferry. Il se trouve alors à 4000 nautiques des côtes, soit environ 7 km. Une deuxième vague aurait ensuite provoqué une importante entrée d'eau avant que le navire ne chavire et ne sombre à plus de 500 mètres de profondeur. Les causes du naufrage restent à déterminer. Les autorités évoquent notamment l'hypothèse d'un objet ayant heurté le ferry, tandis que des rescapés affirment avoir signalé un problème avant le chavirement. 8 personnes, dont le capitaine, ont été placées en garde à vue. Une vaste opération de recherche se poursuit avec la participation des gardes-côtes, de la marine et de moyens aériens venus de Turquie. La Turquie qui est d'ailleurs le seul pays à reconnaître en tant qu'État la partie nord de l'île de Chypre. À Ankara, Nadia Poumedi.
1: C'est un non de peu. 52,8% des Islandais ont voté contre la reprise des négociations avec l'Union européenne pour une intégration de leur pays dans l'Alliance. La souveraineté de la pêche du pays est l'un des points noirs dans l'adhésion, un secteur qui représente 7% du PIB de l'Islande. Un peu de football pour finir ce journal et nous partons pour les Pays-Bas avec Sofiane Amrabat. L'ancien international marocain s'est engagé avec l'Ajax. Un nouveau chapitre de sa carrière est en train de s'écrire, Mohamed Amimi.
2: Après une saison très réussie en Espagne avec le Betis Séville, Amrabat n'a pas prolongé son aventure en Turquie. L'international marocain a décidé de revenir dans un championnat qu'il connaît très très bien. Il s'est engagé avec le club phare de l'Eredivisie. Le club néerlandais a renforcé ses rangs par le numéro 6 marocain qui s'est engagé jusqu'en juin 2028. Le milieu défensif des Lions de l'Atlas a l'objectif de rapidement s'imposer avec son nouveau club. Il a parlé de ses nouvelles ambitions et notamment du rôle qu'il est censé jouer.
3: Ja, kijk, ik hou nooit ervan om te veel over mezelf te praten en allerlei dingen te beloven en te doen, maar
4: en vérité, je n'aime pas trop parler de moi, ni promettre des choses. Mais je vais faire de mon mieux pour rendre au club sa confiance en moi. Je sais que les supporters attendent beaucoup de moi, surtout d'un numéro 6, qui doit contribuer à la solidité de l'équipe. Il doit aussi faire jouer ses coéquipiers et leur permettre d'atteindre leur potentiel. Savoir quand accélérer le jeu et quand le ralentir, apporter de l'équilibre, ce sont les principales qualités d'un numéro 6 et je vais essayer de tenir ce rôle du mieux que je peux.
2: Jordi Cruyff, directeur sportif du club, s'est réjoui de cette arrivée. Il s'est dit ravi de faire signer un joueur comme Amrabat, très solide physiquement, techniquement doué et qui apporte une grande expérience internationale. Amrabat et son ancien club Fenerbahçe ont résilié à l'amiable le contrat qui les liait à seulement 2 jours de la clôture du mercato estival.
1: Le président de la FIFA n'a pas respecté les règles du football. Gianni Infantino doit donc partir. Les mots de Michel Platini aujourd'hui, l'ex-patron de l'UEFA, fait référence aux événements de la Coupe du Monde, pause publicité pendant la soi-disant pause fraîcheur, la mi-temps de 30 minutes durant la finale, mais aussi le carton rouge annulé pour l'attaquant états-unien après un coup de téléphone de Donald Trump. C'est la fin de ce journal. Belle soirée à l'écoute de Médian.
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1: Bonsoir à toutes et tous, avec vous Stéphanie Parot. La guerre entre le gouvernement de la République démocratique du Congo et du M23 se propage jusqu'aux universités. Kinshasa a suspendu les activités de 11 établissements à Goma et Bukava, des villes sous contrôle du groupe rebelle. Le M23 a répondu et juge cette décision nulle et sans effet et demande aux universités de poursuivre leurs activités. La Guinée-Bissau a voté aujourd'hui un référendum sur une réforme de la Constitution. L'objectif de la loi, renforcer le régime présidentiel, mais aussi poser les jalons nécessaires à l'organisation de l'élection présidentielle qui pourrait se tenir en décembre prochain, un scrutin censé mettre fin à la transition entamée après le coup d'État de novembre 2025. De son côté, l'opposition a appelé au boycott. Les premiers résultats provisoires sont attendus à partir de mardi. Nouvel accord pour la Libye, un texte signé sous l'égide de l'ONU, objectif débloquer les élections dans le pays. Document prévoit l'organisation de législatives et présidentielles dans 24 mois au maximum, et avec une condition que ces scrutins se tiennent sous un exécutif unique et une institution nationale unifiée. Depuis 2011, le pays est divisé en deux, un gouvernement reconnu par les Nations Unies à l'ouest et un autre à l'est. C'est un chiffre qui fait froid dans le dos. En 2025, 868 Sénégalais ont perdu la vie dans des accidents de circulation, soit 2 à 3 décès par jour. Des chiffres de l'Agence sénégalaise de sécurité routière relayés aujourd'hui par des médias locaux. C'est dans la région de Dakar qui concentre à elle seule 55,5% des accidents. Des dizaines d'arrestations et un retour au calme. Hier, la capitale du Niger a été le théâtre d'une mutinerie. Des militaires rebelles ont tenté de s'emparer du palais présidentiel et de la télévision nationale avant de se retrancher dans une base militaire de l'aéroport de Niamey. Aujourd'hui, plusieurs personnes dénoncent une tentative d'atteinte à la marche vers la refondation dans le pays et demandent l'ouverture d'une enquête. Et retard et annulation, le trafic aérien au Kenya est perturbé en raison d'une grève de professionnels du secteur à un mouvement social pour dénoncer leurs conditions de travail. L'aéroport le plus touché est celui de Jomo Kenyatta, un hub important en Afrique de l'Est. C'est la fin de ce flash. Belle soirée à l'écoute de Medi 1.
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0: Il était une fois le monde arabe. 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
1: À Darchour, lorsque le soleil paraît au-dessus du désert, les pyramides sortent lentement de l'ombre. Il y a près de 4000 ans, ce lieu n'est pas encore un champ de ruines. Ah non, ce n'est pas de l'archéologie, c'est la réalité. C'est un territoire royal. On voit des ouvriers qui travaillent, des prêtres qui accomplissent leurs rites et des gardiens qui surveillent l'accès au tombeau. Non loin de cette grande pyramide que l'on voit là, ici, au milieu, il y a des femmes dont le nom a traversé les siècles. Elles s'appellent Ita, Khnemet, Itaweret. Elles appartiennent à la famille du souverain et certaines portent le titre de filles du roi. Elles grandissent dans un monde où leur naissance leur donne une place particulière au plus près du pouvoir et du sacré.

Les scribes ne nous ont pas laissé de récits officiels des journées de ces mystérieuses princesses égyptiennes. Aucun texte ne décrit leur visage, leur voix, leurs habitudes. Nous ignorons à quelle heure elles se levaient le matin. Nous ne savons pas dans quelle cour elles marchaient, sous quel regard elles apprenaient les règles du pouvoir et le fonctionnement d'un palais. Car vivre dans un palais n'avait rien de simple. Il y avait les serviteurs, il y avait les coutumes, ce qu'il fallait faire, ce qu'il ne fallait pas faire. Et les princesses devaient l'apprendre. Mais aujourd'hui, dans leurs tombeaux, les archéologues ont découvert des silences, plusieurs silences, autant de silences que de femmes. Avec cet élément assez étonnant, voire mystérieux, eux aussi, des arcs. C'est bizarre. Des princesses se faisant